0: Il y avait cette partie, la première partie théorique, puis après il y avait bon, pendant à peu près une heure, puis après on allait dans la forêt faire, ou bien autour du village, voilà, faire des photos. Et là ils étaient par petits groupes, et je trouve que là il y a une dynamique qui permet que si on a qui sont un peu plus motivés, ils peuvent aussi un peu plus prendre le lead et puis motiver les autres. Donc là tout le monde s'est prêté au jeu, parce que de toute façon on est avec son copain, et puis il y a quelque chose de ludique aussi, de ah on peut faire ça comme ça, c'est peut-être un peu plus motivant que des fois tout seul chez soi. J'ai eu un retour, vous savez, pour un ou deux, je crois, un pré-ado, où, voilà, un peu ce côté, oh, j'ai pas envie de faire. Mais qui, au final, quand il a fait des photos incroyables. Donc, voilà, c'est vraiment, c'était rigolo. Moi, je pensais qu'il avait eu du plaisir, mais c'était plus le fait de se lancer. Et puis, il y en a aussi quelques-uns qui ont vraiment un œil aussi, qui ont le sens artistique. Un petit truc, des fois, en plus, comme ça, c'était beau à voir. Et puis, oui, on a eu des échanges avec les parents, où je les ai encouragés que cette fille, en l'occurrence, puisse un peu continuer, parce que c'est vrai que dans ça ou dans autre chose d'artistique, mais le fait de regarder le monde et puis d'avoir ce sens artistique comme ça, c'était assez flagrant.
1: C'était Pauline Stauffer, photographe professionnelle de Lignières, et elle répondait à Rosa Hickny. L'exposition de photos qu'elle a encadrée se tient jusqu'à vendredi et se trouve au chemin des Seigneuls, au-dessus de l'école de Presles.
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0: de la revisite avec ce titre Forever Young à la base signé Alphaville et là revu façon de Ava Max au niveau de la musique, au niveau de la chanson et de la musique de David Guetta.
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2: On prend la direction de notre son mystère et de ses 90 francs à remporter ce matin. Plusieurs réponses intéressantes nous sont parvenues, mais c'est pas assez pour identifier très clairement notre son. Alors on va voir si on arrive à mettre le doigt dessus ce matin via vos propositions. On réécoute ce bruit qu'il faut reconnaître.
0: À 7h passée de 12 minutes, on vous rappelle que ce bruit, ce n'est pas le bruit de sangle de selle de chevaux et ce n'est pas non plus un lion qui a le rhume. À vous de tenter votre chance. 032 482 60 20. Vous pouvez aussi gagner un bonus autour de notre son mystère ce matin si vous arrivez à répondre à notre question du jour. Vous êtes là, bonjour.
3: Oui.
0: Bonjour.
3: Je crois que c'est moi. Hein.
0: Oui, nous on est sûr que c'est vous en tout cas. Comment ça va?
3: Mais très bien, en vacances.
0: En vacances, joli. Encore dans la région ou bien vous êtes parti?
3: Ah non, je suis en train de rénover la maison, donc il y a du job.
0: Oui, alors c'est des vacances qui ne sont pas vraiment des vacances.
3: Hein. Exactement, mais ça fait plaisir.
0: Ouais, alors
3: c'est pour moi.
0: Ça c'est vrai, ça fait du bien quand même. Et on est toujours très fiers quand on a terminé. Si vous avez besoin de conseils, Diana vous aidera volontiers.
2: Bah dites donc.
0: Elle s'y connaît.
2: Je suis experte. Oui, non, mais
0: elle s'y connaît. La peinture et ça.
3: Je dois peindre un plafond.
2: Voilà. Voilà.
0: Du coup, Diana, comment est-ce qu'on peint un plafond?
2: Monter sur une échelle, en balance, en équilibre sur une. Non, il ne faut surtout pas assumer mes conseils.
3: On protège un peu le sol aussi, puis les plates et tout.
0: Et voilà, et fermez les yeux parce que. Alors, on a toujours la tête en l'air, mettez des lunettes, enfin. On est sûr que vous allez faire ça très bien et que ça doit être, ça doit devenir très beau chez vous. Si vous avez à nous envoyer des photos quand ce sera terminé, n'hésitez pas, comme ça on fera une petite visite à distance. Mais bon, si on est là maintenant, c'est pas pour faire les rénovations ou pour en parler. Madame Damido n'est pas dans notre coin pour l'instant. Nous, on joue au son mystère avec vous et vous êtes le premier appel, donc vous pouvez gagner un bonus autour de notre son. Pour ça, il faudra répondre juste à notre question du jour. Et pour choisir cette question, il nous faut un chiffre entre 1 et 5, s'il vous plaît.
3: Alors, 2.
0: La deuxième. Qui est celle-ci? Qui était Marie Curie?
3: C'était la femme de Pierre Curie et c'était une chercheuse.
0: Bon. On a tout ce qu'il faut.
3: Voilà.
0: La machine a dit que c'était bon, il y avait ce qu'il fallait. Donc, grâce à cette bonne réponse, vous pouvez nous poser une question autour du son mystère en sachant qu'avec Diana, on pourra répondre que par oui ou par non. Quelle serait votre question pour essayer de resserrer les recherches?
3: J'y avais pas pensé du tout, je pensais tellement pas être prise ce matin.
0: Dommage.
3: Faut que je réfléchisse vite. Est-ce que ça a été enregistré dans votre studio, ce bruit? Je sais que ça a été à l'intérieur, mais est-ce qu'on peut enregistrer ça dans votre studio?
0: On pourrait.
2: On pourrait, tout à fait.
0: On pourrait l'enregistrer à beaucoup d'endroits. Mais ça pourrait être dans le studio.
3: Ma question n'était pas terrible, en fait.
0: Voilà. Si vous n'en aviez pas sur le pouce, là, c'était pas forcément simple. Donc du coup, maintenant, vous avez certainement une proposition à nous faire. Selon vous, ce son mystère, c'est quoi?
3: Alors, j'avais pensé à un ciseau à bois, qui s'appelle aussi une gouge. Un ciseau à bois, gouge.
0: Ouais, on entend. On imagine bien ce geste et ce son. Malheureusement, on n'est pas juste, c'est pas le ciseau à bois. Mais bien essayé.
3: Okay.
0: Merci beaucoup, une belle journée.
3: Vous aussi, au revoir.
0: Merci. Au revoir. 032 482 60 20, on a l'occasion de jouer encore avec vous.
2: Allô, bonjour.
4: Oui, bonjour.
2: C'est quoi votre nom? Oui, vous êtes au bon endroit. Bienvenue.
4: Bienvenue, merci.
2: Comment vous appelez?
4: René.
2: Comment ça va, René, ce matin?
4: Ça va.
2: Super. Un petit ça va. Mais peut-être que ça va aller encore mieux si vous réussissez à nous donner la bonne réponse à notre son mystère. Selon vous, René, ça pourrait être quoi?
4: Alors écoutez, moi j'ai pensé que ce serait écorcer un morceau de bois avec un couteau à deux manches.
2: Alors on reste dans le domaine du bois, écorcher un morceau de bois avec un couteau à deux manches. René, malheureusement, c'est pas la bonne réponse à notre son mystère. Merci quand même pour cette proposition. On va l'ajouter à notre liste. Et puis, n'hésitez pas à retenter votre chance une prochaine fois. Et d'ici là, on vous souhaite
4: merci
2: une
4: beaucoup.
2: Toute belle
4: oui,
2: journée,
4: merci.
2: Une belle semaine.
4: Merci de même. Au revoir.
0: Au revoir. Eh ben voilà, on a avancé au moins ce matin. À vous de noter ces réponses sur un coin de feuille, de garder la feuille proche de vous, toujours, parce que le son mystère, il peut sortir de sa cachette à n'importe quel moment, aujourd'hui, pour 90 francs.
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0: Diavner avec Cade Bostani sur Castle in the Snow avant l'arrivée de Bruno Mars.
1: Le titre c'est I Just Might et ça nous accompagne dans la suite de ce lundi matin.
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1: L'Imérial de Saint-Imier s'est achevé samedi soir. La fête annuelle des habitants du Vallon s'est déroulée sans incident.
0: Oui, Sven, elle a néanmoins dû composer avec une fréquentation plus faible que les précédentes années. La faute à la canicule, très forte en milieu de journée. Le président du comité d'organisation, Gaël Lardon, nous tire son bilan.
3: Les gens, ils ont profité, ils ont fait la fête. Ils étaient plus calmes, parce que ben, la chaleur, ça calme quand même. Mais effectivement, le samedi après-midi, on a une belle fréquentation le matin, voire même un petit peu plus que le samedi de l'année passée. Donc je pense que les gens, ils se sont dit, on va le matin, on profite quand on a la rue principale est encore à l'ombre. C'est vrai qu'à partir de 14-15 heures, le soleil, il est dans l'axe. Et puis là, c'est vrai que les organismes, ils ont souffert, mais nous, on a installé, mes fameux brumisateurs, etc. Les enfants jouaient tout autour, les adultes passaient dessous, et puis à chaque fois, ça les soulageait. Et puis après, gentiment, le soleil s'est caché, il y a un nuage qui est venu pour dire maintenant, c'est bon, vous avez assez souffert. Là, les gens ont commencé à redescendre, à sortir de leur maison et à réintégrer la fête pour venir faire l'apéro, le souper.
0: Justement, pour mieux supporter les températures en journée, vous aviez installé ces brumisateurs en libre service. Est-ce que donc le public a adopté l'installation? Est-ce que ça a eu du succès?
3: Ah oui, alors ça en parlait bien. Alors c'était pas des brumisateurs individuels, j'avais fabriqué un tuyau d'arrosage avec un pommeau de douche qui giclait du coup de la brume à trois endroits dans la fête. Et puis ouais, c'était fort apprécié. Et puis on a pu affronter ça. On n'a pas eu de malaise. C'était apprécié. Donc je pense que c'est quelque chose qu'on va peut-être un peu moins bricolage. Mais qu'on va intégrer comme on a dû faire au moment où on a eu un risque de tempête il y a 2 ans.
0: Et donc vous abordez la suite de cette manifestation en gardant en tête que vous allez devoir à chaque fois vous plier à certains aléas climatiques?
3: Oui, alors tout à fait. Maintenant, peu importe ce qu'on fait, on doit avoir conscience que ça peut arriver, que ce soit un gros grain d'orage, que ça peut être tout d'un coup le vent, ça peut être maintenant les fortes chaleurs. On doit se préparer, comme ça on vit pas l'événement en stress. Mais effectivement, maintenant on ne peut plus se voiler la face qu'on peut avoir. Là, ce week-end on est monté jusqu'à 34 degrés et lundi on est à 23. Donc les fluctuations, on doit s'y habituer et puis on doit être prêt.
1: C'était le président du comité d'organisation de l'Imérial de Saint-Imier, Gaël Lardon, et il était au micro de Rosa Hickny. La fréquentation de l'édition 2026 se chiffre à environ 10 000 personnes, ce qui représente, Diana, 1 000 personnes de moins par soir.

0: C'était Pink avec Nate Russ sur Just Give Me A Reason. On espère que vous passez une très belle matinée en notre compagnie. Il est 7h40.
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2: Diana, c'est une activité qui fait un retour marqué aussi chez les jeunes générations, portée notamment par les réseaux sociaux et plus généralement par une envie de ralentir.
0: Oui Sven, aujourd'hui, alors il va falloir avoir beaucoup de concentration, pour pas sauter de maille hein, et pour pas finir avec les fils tout emmêlés. On parle de tricot aujourd'hui. Bonjour Rose Bassin.
3: Bonjour.
0: Vous êtes passionnée de tricot et vous êtes avec nous ce matin pour parler de cette activité qui redevient aujourd'hui très en vogue. Hein. Mais surtout, on va parler aussi de votre manière à vous de la pratiquer. Alors, tout d'abord, cette passion, elle vient d'où ? Elle est née comment chez vous ?
3: Alors, elle vient de longtemps en arrière. J'étais jeune maman et une équipe, on a commencé par de la teinture de laine, la laine végétale, depuis le mouton. Jusqu'à une confection d'un habit. On a commencé par la tonte de laine locale, lavée à l'eau de pluie, puis teintée avec la teinture végétale. On était tout un groupe, à Beauflin, on se réunissait dans le cadre de l'université populaire, et on a fait de la teinture de laine, de la tonte, on cuisait, c'était toute une mixture sur tout un week-end. Et puis ensuite, on devait carder la laine, et on la tricotait ou tissait. Mais il faut aussi dire une chose, c'est un peu rustique quand même, ça piquait ces ouvrages. Elle était piquante. Mais on a fait une époque comme ça. Puis après, ça s'est estompé, puis on a arrêté, quoi.
0: Et puis la passion, elle est quand même restée chez vous. Vous avez continué de tricoter, ouais.
3: Pendant un certain temps, puis j'ai stoppé pendant 20 ans. Plus une maille, même pas fini un tricot.
0: Ah voilà.
3: Fini.
0: Et puis c'est revenu.
3: Et puis c'est revenu à la retraite avec les petites filles et les nouvelles matières. Et puis j'ai repris.
0: Rose, qu'est-ce que vous préférez dans le tricot ? C'est tout le processus de création ou bien c'est le résultat final ?
3: Alors le tout, d'abord réfléchir. Puis maintenant, c'est les petites filles qui choisissent des pulls et puis qui me stimulent, qui voudraient. Et parfois, ça ne réussit pas toujours. Alors on dit faire et défaire reste toujours faire parce que chaque tricot faut toujours un petit peu ouvrir.
0: Ça fait partie du processus.
3: Ça fait partie.
0: Vous tricotez pour vous ou du coup vous tricotez surtout pour vos petits enfants, pour des cadeaux?
3: Oui, pour tout le monde, pour les petites filles d'abord et puis pour moi aussi.
0: Et plutôt des vêtements, des accessoires ou alors des poupées, des plus petites créations?
3: Non, pas des créations comme ça, plutôt des choses utiles. Alors, pulls, chaussettes, petits manteaux.
0: Tout ce qui tient chaud l'hiver aussi. Ouais, hein,
3: ouais. Surtout l'été, ouais, un peu moins.
0: Avec cette canicule, vous tricotez en ce moment?
3: Oui, à la télé.
0: Ah, ça va, ça vous tient pas trop chaud.
3: Je dois occuper mes mains.
0: Ah oui, il faut. Ce qu'il faut savoir, c'est que peu importe son niveau, tricoter, c'est une activité qui est longue, parfois très très longue. Il faut être patient et persévérer. Rose Bassin, c'est quoi la pièce qui vous a pris le plus de temps à terminer, vous diriez ?
3: Récemment, j'ai fait un pull pour ma petite fille qui a choisi quelque chose d'hyper compliqué et je l'ai défait et redéfait. C'est un dessin de... Et après, elle voulait encore un capuchon. Alors, celui-là, il m'a fait suer. Mais j'étais fière de moi, je suis arrivée au bout.
0: Vous avez une idée du temps que ça vous a pris ?
3: Oh, je dirais 6 semaines.
0: Oh, quand même,
2: ouais,
0: hein.
2: Ça fait du temps, hein. Rose Bassin, certaines personnes, elles parlent du tricot comme d'une forme de méditation. Est-ce que vous êtes d'accord avec ça ?
3: Oui, bien sûr. Oui.
2: Vous tricotez, vous ne faites, alors vous disiez avant, hein, vous regardez la télé des fois en tricotant. C'est quoi justement qui est pour vous ce que vous faites le plus? C'est regarder quelque chose et tricoter pour vous, pour utiliser vos mains, pour bouger les mains. Bien justement, vous dites non, maintenant je tricote, je suis rien qu'avec mon tricot et vous concentrez que là-dessus.
3: Ah, je peux aussi, oui. Quand c'est des dessins, il faut vraiment que se concentrer là-dessus parce que c'est chaque maille passée. On fait une maille qui n'est pas juste à sa bonne place. Il y a tout qui est faux. Donc là, il n'y a pas de télé qui fasse. Donc,
0: ah ouais,
3: on tricote et puis c'est le moment ici et maintenant.
0: Ça vous garde ancré.
3: Ancré là, ici et maintenant, et c'est ça. Sinon, Papa.
0: Rose Bassin, vous restez avec nous encore quelques minutes. Dans un instant, on va s'intéresser à ce retour en force du tricot, surtout chez les jeunes, et à ce que vous pouvez observer un peu autour de vous en tant que fan inconditionnel de cette activité.
2: Et Diana, ce sera juste après Gala. Le titre Freed from Desire pour rythmer ce lundi matin qu'on vous souhaite excellent. Bienvenue si vous arrivez maintenant, on vous souhaite un très très bon réveil et surtout une belle matinée en notre compagnie.

0: Gala pour ambiancer, nous ambiancer dans cette matinale avec Freed from Desire avant de retourner à nos petites mailles.
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2: Ouais, parce que longtemps considéré comme une activité traditionnelle, le tricot connaît, Diana, aujourd'hui un véritable renouveau.
0: Oui, sur les réseaux sociaux, dans les cafés tricot ou les ateliers créatifs, de plus en plus de jeunes s'y mettent avec une approche très moderne de cette pratique. Pour en parler, on est toujours en compagnie de Rose Bassin, véritable passionnée de tricot. Rose, vous êtes venue ce matin avec un objet qui incarne votre passion pour le tricot. Qu'est-ce que vous avez choisi de prendre avec vous ?
3: Alors, bêtement, une chaussette, parce qu'elle est tombée un peu dans les oubliettes. On trouvait que c'est quelque chose de monotone et vieux jeu. Je voudrais bien la remettre un peu à l'ordre du jour, parce que c'est important, une chaussette. Bonne chaussette à son pied. Et notamment, mes petites filles adorent les chaussettes en laine.
0: Qu'est-ce qu'elles ont de plus, les chaussettes en laine, que les chaussettes qu'on trouve en magasin, par exemple ?
3: Déjà, en magasin, vous ne trouvez pas une chaussette en laine avec une bonne laine, ça ne serait pas payable. Il faut quand même penser que c'est presque, je ne sais pas, si vous faites une chaussette en une journée avec 8 heures de travail peut-être, c'est impayable. On a gagné sa vie en tricotant des chaussettes. Et il y a de la laine, et quand la transpiration, c'est bon pour le pied. Qu'est-ce que c'est pas important de bien chausser son pied ? Où je me suis dit, on va relancer un peu la chaussette.
0: Et cette chaussette, ce qu'elle a de particulier, alors là, on va peut-être rentrer dans le plus technique, c'est que vous la tricotez, vous commencez par l'autre bout.
3: Pas encore, on va apprendre. C'est le défi de notre nouvel atelier de cet automne. Donc, nos maîtresses, anciennes maîtresses d'école d'ouvrage, ont comme tâche d'étudier le modèle. Ils veulent nous le transmettre cet automne. Nous allons commencer depuis la pointe. Jusqu'à la jambe, et là, avec un liseré, et faire que, notamment à Paris, les messieurs portent des chaussettes et exprès mettent des pantalons trop courts pour montrer leurs jolies chaussettes.
0: Et oui, la chaussette est devenue un véritable accessoire de mode. On le disait, on observe aujourd'hui un vrai regain d'intérêt pour le tricot, notamment chez les jeunes. Qu'est-ce que ça vous inspire? Vous qui pratiquez cette activité depuis de nombreuses années.
3: Alors, le tricot, c'est aussi un moment de convivialité. On se trouve ensemble, notamment on a commencé

0: Et qu'est-ce que ça change de tricoter à plusieurs au bassin?
1: Alors, au fil, on parle ensemble, mais on parle pas de papo du village, des choses comme ça, du tout. On parle de laine et chacune ses expériences depuis le temps avant, son passé, voire d'autres pays. Et ça donne un lien conducteur. Et nous parlons surtout de tricot. Ça nous donne qu'est-ce qu'on a vécu avec son tricot.
0: Il y a le lien social dans la vie réelle et puis le lien sur les réseaux sociaux, hein, les réseaux sociaux qui jouent un rôle important dans ce retour en force du tricot. Est-ce que vous regardez ce genre de contenu, ces influenceurs tricot?
1: Pas autrement.
0: Non, vous, ça ne vous plaît pas. C'est les tutoriels en ligne, est-ce que ça vous arrive d'en
1: Oui,
0: suivre?
1: je regarde, mais je suis vite. Je préfère les catalogues. Il me faut du papier. Parce que si je dois toujours recommencer mon tutoriel, si j'ai du papier, je peux cocher, je sais où j'en suis. Enfin, c'est pas de mon temps.
0: Est-ce que vous suivez toujours des patrons ou vous, avec l'expérience, vous arrivez à créer une pièce toute seule en inventant le modèle?
1: Il me faut toujours un peu d'appui quand même.
0: Et c'est là que ça aide d'avoir les
1: Ça
0: copines
1: aide.
0: aussi qui
1: Voilà.
0: peuvent donner un coup de
1: Oui,
0: main.
1: oui.
0: Est-ce que vous diriez que le tricot, il a changé de statut aujourd'hui? Est-ce que c'est encore vu comme une activité de niche ou bien vous voyez quelque chose de plus tendance aujourd'hui?
1: Je crois quand même que les jeunes reviennent à nos mailles et ça me réjouit.
0: On parlait hors antenne des cours de couture dans les écoles. A priori, aujourd'hui, c'est plutôt le choix de l'élève de se tourner vers la couture ou non. À votre époque, c'était que les filles, hein.
1: Que les filles, oui. Un jour par un après-midi par semaine, et même les garçons, sauf erreur, avaient congé pendant ce temps.
0: Ah voilà.
1: Ouais.
0: Eh ben, ça se la coulait douce.
2: C'était l'époque.
0: C'était l'époque. Mais aujourd'hui, les garçons, s'ils le choisissent, ils peuvent suivre des cours de couture.
1: Oui. Mais comme j'ai trois petites filles, je ne peux pas dire que c'est les garçons.
0: Merci beaucoup, Rose Bassin, d'avoir partagé avec nous votre passion pour le tricot ce matin. On vous souhaite beaucoup de belles créations à venir et une excellente journée.
1: Merci de votre invitation.
2: Et notez que vous pourrez trouver l'intégralité de cet entretien sur notre site rjb.ch dans le courant de la matinée. Ce sera pour le replay. On vous mettra même un extrait sur nos réseaux sociaux.
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0: Vita Cene, c'était l'ami Eros Ramazzotti à 8h13.
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0: La chanteuse du sud de la France, Lenny, nous offre un nouveau titre qui fait déjà sensation, Sven.
2: Ouais, il a été envoyé ce titre. Elle, c'est Lenny qui a été envoyée sur le devant de la scène en 2024 avec sa participation à la 11e saison de la Star Academy. Un parcours qui s'est arrêté, on vous le rappelle, juste avant les demi-finales. Mais la suite se passe sous de belles lumières pour Lenny, qui est attendue avec un premier disque. Et d'ici là, elle nous glisse son 6e single avec Antidote, un titre bourré d'une énergie contagieuse et solaire sur une production bien rythmée. Elle nous invite à profiter de la vie et des belles choses qu'elle peut nous offrir. On oublie.

0: La chanteuse du sud de la France, Lenny, avec ce tout nouveau titre, Antidote. J'ai naïvement pensé qu'on allait entendre son petit accent du sud dans la chanson, mais je crois que en chantant, les accents s'effacent automatiquement, que ce soit du sud de la France ou bien l'accent québécois ou d'autres accents comme ça, mais on ne les entend plus.
1: Ouais, c'est vrai que ça peut un peu se gommer. Après, elle l'a pas forcément beaucoup. Elle est peut-être pas assez au sud. Elle est dans le début du sud au nord. Vous arrivez à situer plus ou moins.
0: Oui, c'est là-bas, oui.
1: C'est pas mal. 8h22.
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1: Le rendez-vous annuel phare des Biennois et des Biennoises, Diana, a débuté vendredi et s'est tenu jusqu'à hier soir.
0: La braderie de Bienne, Sven, c'est l'occasion de profiter d'une atmosphère festive, mais aussi, comme l'indique son nom, de brader les prix pour les commerçants. Ce rendez-vous est le bienvenu pour les magasins biennois en ce moment. Hein, pour rappel, les mesures de circulation qui restreignent le trafic au centre-ville provoquent un effet négatif pour les commerçants qui voient donc affluer moins de clients. Alors, on s'est baladé ce week-end vers plusieurs stands de la braderie biennoise pour demander aux vendeuses et aux vendeurs si l'événement était une bonne opportunité pour eux.
3: Les magasins, ça ne marche plus comme avant, mais à la braderie, on arrive à vendre un peu si on baisse les prix et puis voilà.
4: Ça aide beaucoup parce que les articles sont mis en avant à l'extérieur et puis vu que y a comme un rabais, un solde général, les gens profitent en fait de cet événement pour faire leurs achats et leurs courses.
5: Ça amène des gens de l'extérieur aussi et nous, ça nous aide aussi à vider les stocks avec les anciennes collections. Alors je pense, oui, que ça amène quand même du monde en ville.
6: Il y a quand même beaucoup de gens qui viennent de l'extérieur. Donc c'est absolument profitable pour les commerçants.
7: C'est comment justement la situation en tant que commerçant en ce moment avec les restrictions de circulation à Bienne? Est-ce que vous en pâtissez?
6: Assez, oui, bien sûr, beaucoup de gens se plaignent parce qu'ils ne peuvent plus parquer, pour des durées pas assez longues aussi. Alors ils vont dans des parkings de grandes surfaces commerciales et puis ça coûte très cher et tout. C'est un gros problème.
7: Et donc quand il y a la braderie, est-ce que vous le sentez, que ça fait du bien à vos chiffres?
6: Ah oui, ça c'est clair. C'est très très profitable la braderie, hein, c'est sûr. Ça commence à partir de vendredi midi jusqu'à dimanche en fin d'après-midi. Et ça correspond à 2-3 semaines de chiffre normal. Hein.
7: Ah oui, à ce point, donc autant.
6: Oui, c'est clair. Oui.
4: Absolument, oui, bien sûr, le chiffre d'affaires fait un bond à chaque braderie, oui, ça c'est sûr.
1: Et c'était un tour des commerçants de la braderie de Bienne et des commerçants qui répondaient à Rosaïkni.

0: Et Cowboy, c'était les Rednecks sur Cotton Eye Joe à 8h40 dans la matinale.
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2: Les Suisses sont toujours plus nombreux à voyager, mais Diana, la situation sécuritaire se dégrade, elle, dans plusieurs régions du monde.
0: Le département fédéral des affaires étrangères met en garde la population avant les grandes vacances d'été. Le DFAE constate que les demandes à sa helpline et les cas de protection consulaire sont en hausse ces dernières années. Le plus important est de bien préparer son voyage, rappelle Laurent Perriard, directeur suppléant de la direction consulaire du DFAE.
3: La première chose à faire est vraiment de se renseigner sur la réalité du pays vers lequel le voyage devrait vous mener. Et je ne parle pas seulement de la réalité politique, on a des questions de loi, on a des questions de coutumes qu'il faut respecter, de risques naturels. Donc vraiment se renseigner sur toutes ces questions-là. Et les conseils pour les voyages du DFAE vous donnent pour 176 pays des informations qui créent une base, je dirais, pour prendre votre propre décision ensuite. Est-ce que tout est en ordre pour que je parte dans ce pays ou pas? Et est-ce que les risques sont supportables?
4: Juste avant de partir, est-ce qu'on devrait s'annoncer quelque part pour dire qu'on est parti dans tel pays avec nos coordonnées?
3: Dans la perspective générale de la préparation et d'un éventuel soutien nécessaire en cas de problème, nous avons cette application qui s'appelle Travel Admin, Travel comment voyager en anglais, Travel Admin, qui vous donne à la fois des informations sur les pays, des numéros de téléphone utiles dans le pays, de l'ambassade de Suisse, du consulat de Suisse. Donc vous avez vraiment une boîte à outils qui vous donne des informations qui vous permettent de vous renseigner. Puis d'un autre côté, on a un système effectivement d'enregistrement du voyage, donc vous ouvrez un compte très très facilement, vous enregistrez votre voyage de telle date, à tel endroit, avec telle personne. Et en cas de problème dans la région, nous avons la possibilité d'une part de vous informer de manière ciblée, parce qu'on va évaluer la situation depuis la Suisse ou depuis nos ambassades, et puis vous informer comment réagir, quelles mesures prendre. Et puis d'un autre côté, ça nous permet à nous, de manière globale, de savoir quelle Suisse se trouve dans quelle région, combien de personnes. Ça nous permet de mettre en place un dispositif de soutien et prendre des mesures nécessaires pour soutenir nos voyageurs.
4: Et s'inscrire sur l'application, est-ce qu'on devrait le faire seulement si on va dans un pays à risque?
3: Alors toute la question est celle de la définition des risques. Il y a quelques années, on imaginait plutôt des voyages au bout du monde, des voyages d'aventure. Je crois qu'aujourd'hui, l'instabilité mondiale, la répétition des crises, le Moyen-Orient l'a montré. Tout à coup, on a une région complète qui se trouve en crise. On a des feux de forêt, on a des inondations qui se répètent en Europe également. Donc je dirais, du moment que ça vous prend quelques minutes et que vous n'avez aucune obligation autre que de vous inscrire, cela fait absolument sens de s'inscrire, même pour aller en France, même pour aller en Italie, parce que de telles catastrophes naturelles notamment peuvent se passer partout aujourd'hui.
4: Et si sur place, on rencontrait un problème, qu'est-ce que vous conseillez de faire en premier lieu?
3: Alors je dirais la première chose à faire, évidemment, de respecter les règles et les coutumes locales. Ensuite, si vous n'avez pas les bonnes assurances, si vous n'avez pas une possibilité que votre famille vous aide, si tout à coup vous avez vraiment un problème que vous ne pouvez pas résoudre par vous-même, alors à ce moment-là, vous pouvez appeler la helpline du DFAE ou l'ambassade ou le consulat de Suisse dans le pays. Et là, on va voir comment vous accompagner. J'utilise volontairement cette idée d'accompagnement parce que nous ne sommes pas une institution de premier secours, mais nous allons aider les personnes à faire les bonnes démarches. Mais nous ne pouvons pas nous immiscer dans les affaires administratives ou judiciaires d'un pays. Je crois que ça, c'est vraiment important. Nous n'allons pas exfiltrer des personnes. Nous ne pouvons pas nous opposer à des décisions de justice. Et puis, ce que nous ne pouvons pas faire, c'est organiser ou envoyer des avions de rapatriement. Nous ne sommes pas la REGA. Nous ne pouvons pas nous-mêmes organiser certaines prises en charge.
4: Donc, si on a un problème à l'étranger, on va devoir nous-mêmes réussir à trouver une solution pour rentrer en Suisse.
3: Alors vous-même, et si ça ne suffit pas, avec notre aide. Donc vous n'êtes pas laissé à vous-même, nous n'avons abandonné personne à l'étranger, mais vous avez à lancer les démarches vous-même pour voir si notre intervention est vraiment nécessaire.
2: C'était Laurent Perriard, qui est directeur suppléant de la direction consulaire du département fédéral des affaires étrangères. Et il expliquait à notre correspondante à Berne, Marie Vuillemi, comment préparer au mieux ses vacances avec l'instabilité mondiale actuelle.
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2: Les soirées mondaines de Oria pour nous accompagner sur ce début de journée. On est mardi, on est en tout début de matinée à 6h passées de 18 minutes à l'horloge. Et ce programme qui s'offre à nous, on va parler du Tour de France cycliste, ce sera vers 6h35, puisqu'un cycliste de la région va y participer. Il s'envole d'ailleurs aujourd'hui pour Barcelone, parce que oui, le Tour de France commence à Barcelone dans toute sa logique. Nous allons aussi tenter de vous vous faire gagner donc les 100 francs du son mystère. Ce sera juste après les infos de 7h. On parlera également de bateaux, des bateaux les plus bizarres du monde. Ça, c'est prévu pour 7h45. Notre dernière sortie de la chronique Le Monde et ses surprises. Et puis sinon, nous aurons aussi de la nouveauté musicale. Ça, c'est prévu pour 8h15. Et aujourd'hui, en ce mardi 30 juin, pour terminer ce mois de juin, nous serons en compagnie de Benson Boone. Et en parlant de musique, eh bien sachez qu'un peu plus tard ce matin, il y aura James Young. Le titre Infinity pour accompagner cette création de cette matinée, deuxième de la semaine, mais pour tout de suite un peu plus doux, Lewis Capaldi est avec nous.

0: Someone You Loved, c'était Lewis Capaldi à l'instant.
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2: 6h passées de 22 minutes, le son qui réveille, qui vous accompagne et qui nous accompagne sur ce mardi matin. Vous pouvez faire toujours vos propositions de chansons qui vous mettent bien pour passer de bons moments et pour bien vous lancer dans la journée. Vous les faites via notre WhatsApp au 079 689 20 20. Et puis, dans ces listes, dans ces chansons, on a notamment Indochine qui est plébiscité parce que vous avez envie de jouer ce matin les aventuriers. 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

0: Un grand classique des festivités de village, par exemple. Tiens, on est gentiment dans la saison, hein. Ça va peut-être vous donner des envies de ressortir un petit peu, mettre le nez dehors. C'était L'Aventurier par Indochine.
1: Vous l'avez choisi cette chanson via notre WhatsApp au 079 689 20 20. Vous avez encore avant la fin de la saison trois possibilités de nous livrer votre chanson qui réveille, une pour mercredi, une pour jeudi et une pour vendredi. On attend tout ça donc sur le WhatsApp de la radio. Et pour tout de suite, juste avant les infos, James Young, histoire de nous accompagner de belle manière en vous souhaitant encore un très bon réveil et surtout un excellent début de mardi.

0: Cosé della Vita, c'était Eros Ramazzotti et Tina Turner.
1: On est ensemble pour toute cette matinée jusqu'à 9h et on a plein de belles choses à faire, notamment parler cyclisme à 6h42.
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1: Et parce qu'un Jurassien part sur la grande course de cyclisme du monde, la plus grande, Yanis Voisard participera, Régis, dès le 4 juillet au célèbre Tour de France.
0: Ouais, le cycliste de Fontenay a été retenu par son équipe Tudor Pro Cycling pour disputer la grande boucle. Ce sera son deuxième grand tour après le Giro l'an dernier. Une échéance que Yanis Voisard prépare depuis longtemps et qui représente à bientôt 28 ans une étape non négligeable dans sa progression.
3: Ça fait déjà un moment qu'on prépare ça, parce qu'évidemment que idéalement c'est de pouvoir faire une préparation correcte pour le Tour de France, en passant par l'altitude, etc. Donc ça fait déjà un moment que je suis au courant, mais bien sûr que pour moi le Tour de France, bah, ça sera une grande étape de ma carrière. Bah, c'est une belle étape aussi pour le cyclisme jurassien, et j'espère vraiment que ça va en inspirer d'autres. Et je sais qu'actuellement il y a pas mal de jeunes qui se débrouillent pas mal sur un vélo, donc ça fait plaisir à voir que derrière il y a aussi une belle relève. Et puis ben, exactement, je pense qu'un événement comme la Tour, ça inspire beaucoup les jeunes.
4: Ce sera votre deuxième grand tour. Il y avait déjà le Giro 2025. On sait que c'est une course aussi mythique que vous teniez en très haute estime. Le Tour de France, c'est autre chose, mais c'est aussi la course où on est le plus visible peut-être dans le calendrier du vélo.
3: Oui, comme vous le dites, c'est la plus grande vitrine mondiale pour le cyclisme, que ce soit pour une équipe, pour un coureur, pour les sponsors. Donc ça reste un événement pour nous extrêmement important. Bien sûr, pour moi, le Giro, c'est la course qui me fait le plus rêver, mais participer au Tour de France en tant que coureur professionnel, ça reste quelque chose de très, très grand aussi. Donc, j'ai vraiment hâte d'y être.
4: Tudor a vraiment révélé ce matin une formation de haut niveau. Il y aura des très bons punchers, Julian Alaphilippe, Mark Hirschi. Il y aura un autre grimpeur, l'Australien Michael Storer, que vous connaissez évidemment très bien. Est-ce que vous savez déjà un petit peu quel sera votre rôle, vos objectifs au sein de cette formation sur la grande boucle ?
3: Oui, bah, sans trahir de secret tactique, on aura tous plus ou moins le même rôle. Ça sera de chasser les étapes. Puis voilà, ça sera vraiment notre but principal pour l'équipe.
4: Alors, il y en a notamment une entre Mulhouse et le Markstein qui est, on va dire, elle est taillée pour vous parce qu'elle est pas trop loin de chez nous. Il y aura des Jurassiens sur le bord des routes. Vous avez un profil de grimpeur. Elle est cochée dans votre calendrier ou pas plus que ça?
3: Bon, pas plus que ça. Elle est en troisième semaine. Donc, il y aura déjà énormément de choses qui vont se dérouler jusque là. Et je vais déjà prendre, on va dire, semaine par semaine, voire jour après jour, parce qu'évidemment, on peut pas prédire tout ce qui va se passer.
4: Mais ce sont des routes que vous connaissez bien, Ballon, Grand Ballon, Markstein.
3: Oui, je connais assez bien. J'ai fait plusieurs fois le Tour Alsace qui passe par là, et aussi les parents qui habitent à Fontenay. Forcément, quand j'étais à la maison, c'était pas très loin. Donc, je passais par là de temps en temps à l'entraînement, sur des grandes sorties d'entraînement. Donc, c'est des routes que je connais assez bien, mais la dernière montée, je ne l'ai jamais faite, pour tout vous dire.
4: Yanis, décidément, toutes les planètes s'alignent, parce que vous l'avez sans doute remarqué, mais l'arrivée aux Champs-Élysées, c'est le jour de votre anniversaire.
3: Le 28 juillet.
4: Exactement, ouais. de votre anniversaire. Qu'est-ce qu'on peut vous souhaiter ? C'est d'y être, évidemment, sur les Champs le 26.
3: Oui, exactement. Après, pour moi, c'est un jour comme un autre. Mais oui, d'être sur les Champs-Élysées le 26 juillet, ça serait super, ouais, en effet. Surtout en bonne santé, je pense que ce serait important.
1: Et ben voilà, c'est tout ce qu'on souhaite au cycliste Yanis Voisard, qui était au micro de Jérémy Pignard. Le Jurassien et son équipe Tudor s'envolent donc dès aujourd'hui pour Barcelone. Logique ou non, lieu de départ du Tour de France qui prendra la route samedi.
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1: Une alerte inquiétante circule actuellement sur les réseaux sociaux en Suisse. Des femmes seraient endormies au chloroforme après avoir senti un parfum proposé par des inconnus. Sauf que cette histoire était en réalité un très vieux canular, Régis.
0: C'est ce que détaille ce matin le Blick et le 24 heures. Une femme abordée sur un parking, des inconnus qui lui proposent de sentir un parfum, puis une perte de connaissance avant un vol. Voilà le scénario qui circule actuellement sur Facebook, Instagram ou encore WhatsApp dans plusieurs villes de Suisse. Le message affirme que des femmes seraient ciblées par des malfaiteurs utilisant du chloroforme dissimulé dans un flacon de parfum. Une histoire suffisamment inquiétante pour être largement relayée, mais il s'agit d'infos selon la police. Dans le Blick, François Nanchen, inspecteur principal adjoint à la police cantonale de Vaudoise, rappelle qu'aucune plainte de ce type n'a été enregistrée ni dans le canton de Vaud ni ailleurs en Suisse. Selon lui, ce genre de message contribue surtout à alimenter la peur et la psychose.
1: Et ce qui doit aussi éveiller les soupçons, Régis, c'est la forme du récit.
0: Qui est toujours la même, oui. On parle toujours d'une amie, d'une connaissance ou d'une victime anonyme sans date précise, sans lieu identifiable et sans aucun élément vérifiable. Une rumeur qui n'est d'ailleurs pas nouvelle, elle circule depuis la fin des années 90. D'abord par email, puis sur les forums internet, avant de réapparaître régulièrement sur les réseaux sociaux. Le scénario, lui, change légèrement selon les pays, mais la mécanique reste la même. Une alerte accompagnée d'un appel à partager le message au plus grand nombre. Autre détail important, le chloroforme ne fonctionne pas comme dans les films. Une simple inhalation ne provoque pas une perte de connaissance immédiate. Pour obtenir cet effet, il faut généralement plusieurs minutes d'exposition.
1: Et Régis, est-ce qu'on sait pourquoi ce canular continue malgré tout à circuler ?
0: C'est difficile à dire. Certains cherchent peut-être à tester la viralité d'un message ou à attirer de l'attention sur les réseaux sociaux. Mais la plupart des personnes qui le partagent pensent simplement rendre service à leurs proches. Le conseil des autorités reste donc encore et toujours le même au fil des ans. Avant de transmettre ce type d'alerte, mieux vaut vérifier sa source et s'assurer qu'elle repose sur des faits établis.
1: Et c'est encore plus important aujourd'hui, jour des réseaux sociaux, journée mondiale des réseaux sociaux. Donc ne relayez pas n'importe quoi les yeux fermés. Dans d'autres actualités maintenant, on apprend ce matin que construire deux nouvelles centrales nucléaires en Suisse ne serait pas forcément rentable.
0: C'est la conclusion d'une étude relayée par le 20 minutes et menée par des experts de l'ETH Zurich et de l'Institut Paul Scherrer. Selon eux, le principal obstacle reste le coût de construction. Avec les montants observés sur les récents projets européens, les nouvelles centrales seraient trop chères dans la plupart des scénarios, même avec un soutien de l'État. Les chercheurs estiment par ailleurs que la Suisse peut atteindre son objectif de neutralité carbone d'ici 2050 avec les technologies déjà prévues. Toujours selon cette étude, le nucléaire pourrait toutefois réduire les importations d'électricité en hiver et donc renforcer l'indépendance énergétique du pays.
1: Et enfin, Régis, en tournant les pages des journaux ce matin, on peut lire que la crème solaire pollue.
0: C'est ce qu'écrit La Liberté. S'il protège la peau humaine, ces produits contiennent des cocktails de substances toxiques pour les écosystèmes. Une trentaine de filtres UV autorisés en Suisse peuvent ainsi être dangereux pour les organismes aquatiques dans les lacs de montagne, les plans d'eau les plus sensibles et les autres lacs de Suisse. Interrogées par le quotidien fribourgeois, deux chercheuses du Centre suisse d'écotoxicologie appliquée Ecotox de Dubendorf se disent favorables à l'interdiction de se baigner dans les lacs alpins.
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1: L'univers Disney et Shakira réunis pour ce très bon zoo tiré de du film d'animation Zootopie.
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0: Depuis plus d'un demi-siècle, les albums Panini accompagnent chaque Coupe du Monde et font partie du rituel de nombreux jeunes supporters. Mais une page va se tourner. La FIFA a annoncé la fin de son partenariat historique avec l'entreprise italienne qui publiait les célèbres vignettes depuis 1970.
1: Ah oui, pour cette édition 2026, l'album atteint un record avec 980 vignettes à collectionner. Conséquence de l'élargissement du tournoi à 48 équipes. Et dans les cours d'école, les échanges battent leur plein. Mais derrière chaque pochette ouverte, il faut bien quelqu'un pour passer à la caisse. Alors, qui achète les vignettes et finance la collection ? Question posée aux enfants.
5: Moi, je les achète.
6: C'est ma maman.
7: Peut-être deux fois par semaine. Par exemple, la semaine d'avant, il y a deux semaines en arrière, j'avais acheté. Puis maintenant, encore dans deux semaines, j'ai acheté.
8: Mon frère, il les achète. Des fois, c'est lui qui les achète, mais des fois, non.
9: Mon père, il veut parce que peut-être il y a des gens qui veulent échanger.
10: Moi, je fais la collection juste pour m'amuser, vu que j'aime bien le foot. Puis pour voir des fois quand je me rappelle pas des joueurs, pour garder. Puis en plus, j'échange des fois à l'école. Et puis celui-là que je veux avoir, c'est Messi, Ronaldo et puis Neymar.
11: Moi, mon but, c'est de tout finir.
12: Mon but est de finir le Portugal et la Suisse. Et puis, si j'arrive à finir le livre.
13: J'aimerais bien finir le Portugal, l'Argentine... Et puis le Brésil, ça va, ouais.
0: Compléter l'album, réunir une équipe entière ou mettre la main sur les vignettes de ses joueurs préférés, chacun a son objectif. Et il y a aussi ceux qui ne sont pas convaincus par le principe. Les enfants vous expliquent ce qu'ils pensent vraiment de cette collection.
14: Moi, je trouve que ça sert à rien parce que dès que t'as fini la collection, déjà, ça dépense des sous pour rien. Après, tu fais rien avec ton album, tu le regardes plus et ça a dépensé beaucoup de sous pour rien.
15: Je sais pas trop à quoi ça sert à rien.
13: On dépense des sous pour rien, mais ça sert quand même à quelque chose. Plutôt pour s'amuser. Si on n'a rien à la maison, on regarde, on colle, on s'échange, on s'amuse. Et puis, quand on connaît pas un joueur, bah, on regarde un livre. Et puis après, bah, tu sais.
5: Quand tu sois plus grand, bah, tu peux regarder tes albums. Quand t'étais plus petit que tu faisais. Et puis, si par exemple, t'as plus d'argent, puis t'as par exemple 50 ans, bah, ça peut vaut 400 000, 80 francs à peu près.
1: Ouais, à peu près, hein, à la louche. L'album pourrait devenir un objet de collection qui prendra de la valeur avec le temps. Alors une fois la dernière vignette collée et la Coupe du Monde terminée, que va devenir leur album Panini ? Ils nous racontent ce qu'ils comptent en faire.
12: Moi, de mon livre, bah, je vais le garder. Puis comme ça, quand je serai plus grand, je pourrai voir si j'aime toujours les Panini à avoir la collection.
5: Je veux les conserver et puis les montrer aussi à mes enfants si j'en aurais.
14: Si moi j'avais un album que j'avais fini, je la jetterais comme j'aurais rien à faire avec.
13: Tu les regardes et puis après t'en as marre de les regarder et puis tu les mets à la poubelle.
14: Bah moi je suis pas d'accord parce que les Panini ça sert quand même à quelque chose. Ça peut servir à plein de choses, regarder les joueurs, tu peux faire plein de choses avec, tu peux faire un bricolage, si t'en as à double. Mais ça sert un peu à rien les bricolages, mais je sais pas, tu peux t'amuser avec ça.
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6: Les informations, Olivier Zano, bonsoir.
15: Bonsoir. Des loyers abordables à Bienne, l'idée fait son chemin. Les initiatives portées par la gauche et plusieurs associations ont abouti. Les signatures nécessaires ont été récoltées en 4 mois à peine. On vous en parle en ouverture de ce journal. La ville de Bienne, toujours, s'est dotée d'un nouveau département de la population. Présenté ce matin, il doit faciliter le traitement des dossiers et surtout faire oublier les anciens services des habitants et services spéciaux où des cas de corruption passés présumée avait été décelée. Il y a 12 heures à peine, la Nati nous faisait chavirer de bonheur. L'équipe de Suisse de football a battu l'Algérie tôt ce matin dans son 16e de finale de Coupe du Monde, 2-0. On revient sur cette prestation aboutie dans notre page sport. Et puis difficile de faire dans l'originalité en ce moment quand on parle météo. Celle de ce soir restera au beau fixe. Ça sera le cas tout le week-end. Soleil, chaleur avec un mercure qui pourra dépasser les 30 degrés dimanche notamment. La semaine prochaine s'annonce tout aussi radieuse. Les initiatives pour des logements abordables ont abouti à Bienne. Le comité formé de partis de gauche et d'associations actives dans le secteur a rendu aujourd'hui ses 2 textes à la chancellerie municipale. La première proposition demande notamment qu'un quart des habitations appartiennent à des maîtres d'ouvrage publics. La seconde prévoit qu'un tiers des nouvelles surfaces habitables soient affectées à des logements à loyer abordable. Les auteurs avaient 6 mois pour récolter les 2000 signatures nécessaires. Ils n'ont pourtant eu besoin que d'un peu plus de 4 mois. Président du Parti Socialiste Roman Hervé Roquet commente ce délai.
16: Ça dit que le logement est réellement un problème actuellement à Bienne. Les prix augmentent rapidement, la population le sent et donc la population a facilement signé les initiatives. Quand on est allé dans la rue chercher ces signatures, c'était facile de convaincre les gens. Les gens sont touchés par l'augmentation des loyers.
17: C'était facile aussi de leur expliquer le concept de 2 initiatives avec les buts qui sont un peu différents mais qui vont dans le même sens.
16: Ah, ça, c'était un petit peu plus challengeant, si je dois vous dire la vérité. Mais voilà, il y a besoin de modifier 2 textes législatifs, réglementaires différents. Et donc, il y avait besoin de 2 initiatives. Je pense qu'on a pu expliquer ça. Mais en effet, ça demandait un travail d'explication un peu plus long que d'habitude.
17: Alors, vous avez déjà réussi à convaincre une partie de la population. Comment vous vous y êtes pris ?
16: En expliquant qu'on ne peut pas laisser simplement le marché et les promoteurs immobiliers ou les gros acteurs de l'immobilier être les acteurs principaux qui mettent les logements à disposition des Biennois et des Biennois. Si on laisse le logement à but lucratif représenter de plus en plus de biens sur le marché, ça va se ressentir clairement dans les prix des loyers. Ça, c'est un problème. Je pense qu'on a pu expliquer ça assez directement aux Biennois.
15: Hervé Roquet, président du Parti Socialiste Roman, répondait à Anthony Montandon. Le conseil municipal biennois a maintenant 2 ans pour soumettre ses initiatives au conseil de ville ainsi qu'à la population. Il ne devrait plus y avoir de retard interminable dans le traitement des demandes de titres de séjour. Bienne a présenté son nouveau département de la population ce matin. Il remplace les anciens services des habitants et services spéciaux qui avaient été pointés du doigt en 2024. Après la découverte de 2 cas de corruption passive présumée, la ville avait ouvert une enquête. À la suite d'une réorganisation, l'ancien service qui faisait partie du département de la sécurité s'est désormais transformé en véritable département de la population. Le contact avec la conseillère municipale Natacha Pittet est ainsi plus direct. La directrice de l'action sociale et de la sécurité de la ville de Bienne nous en parle.
18: On a souhaité sortir les tâches concernant la population, autant suisse qu'étrangère, du département de la sécurité publique pour en faire quelque chose d'indépendant et qui dépende directement de ma direction pour avoir une responsabilité politique et un contact plus direct avec la responsable.
15: Le nouveau département de la population est opérationnel depuis le 1er avril de cette année. Un nouveau logiciel plus moderne sera mis en place prochainement. Objectif, faciliter le traitement des dossiers. La responsable du département depuis plus de 100 jours tire un premier bilan, Beata Mesmer.
19: J'ai retrouvé beaucoup de gens qui sont encore très motivés. Ils sont contents pour ce changement. Et ils sont motivés pour travailler et ça c'est très important pour moi.
20: Vous êtes combien à travailler dans ce département ?
19: Pour le moment on est 75 personnes. Comme le Stadtrat il a donné le d'accord pour les employeurs, ça reste plus ou moins comme ça, pas exactement 75 mais dans cette range-là.
20: Alors quelles sont les prochaines étapes aujourd'hui ?
19: C'est de réussir la fin de ce projet informatique, ça c'est très important pour nous. C'est une phase dure, il y a beaucoup à faire pour tous les collaborateurs. On a beaucoup de gens qui sont nouveaux dans le métier de migration. Comme ça c'est important d'améliorer notre savoir, grandir comme team, comme équipe.
15: Un dossier de Manon Becker. Bonne nouvelle pour les familles, elles verront leurs frais de garde allégés en Suisse. Le délai pour déposer un référendum contre la nouvelle loi sur le soutien à l'accueil extra-familial a expiré la nuit dernière. Personne n'est parti au combat contre ce texte. Dans l'actualité internationale, des dirigeants iraniens ont commencé à rendre hommage aujourd'hui à l'ancien guide suprême Ali Khamenei. Son cercueil est exposé dans le complexe religieux de Téhéran où sont prévues des funérailles nationales 4 mois après sa mort. Les autorités attendent entre 15 et 20 millions de participants rien qu'à Téhéran pour cet hommage national de 3 jours qui commence officiellement demain. Et puis la justice monégasque recherche une Ukrainienne de 39 ans. Elle est soupçonnée d'avoir mené lundi soir la tentative d'assassinat à l'engin explosif d'un homme d'affaires d'origine ukrainienne. Elle n'aurait pas agi seule. Le domicile en Allemagne de la suspecte a été perquisitionné aujourd'hui, mais l'intéressé n'a pas été retrouvé. C'est ce qu'indique la police allemande. Et puis enfin à Paris, une nouvelle phase de travaux va démarrer sur la cathédrale Notre-Dame. La restauration de la grande rosace et de la façade nord est prévue. Et ces travaux donneront à la cathédrale, je cite, un lustre à la hauteur de sa renommée mondiale et assureront sa pérennité, selon le président de l'établissement. Au total, une douzaine d'opérations complémentaires ont ainsi été programmées, ceci jusqu'en 2033.
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15: L'équipe de Suisse de football n'a donc pas tremblé ce matin. Elle a battu l'Algérie 2-0 en 16e de finale de la Coupe du Monde grâce à des réussites de Brelem Bolo et Dan Endoy. Une victoire qui ne souffre aucune discussion tant la Nati a maîtrisé son adversaire. Solide défensivement, elle n'a que rarement été inquiétée. Et la Suisse a aussi fait preuve d'efficacité offensive aux yeux de l'attaquant Brelem Bolo.
21: Je crois que je reprends le premier match contre le Qatar, j'étais le premier ici qui n'était pas content, qui était un peu dur avec tout le secteur offensif. Mais aujourd'hui, félicitations à tout le monde parce que des matchs comme ça, c'est juste les détails et la façon que je le redis, Johan, il s'en sort du côté et moi je peux profiter, c'est du haut niveau. Après, comme j'ai dit, en deuxième mi-temps, on peut quand même être un peu plus tueur et chercher ce troisième parce qu'on a vu sur ces derniers matchs qu'en 2-0, on ne peut pas toujours suffire. Mais comme j'ai dit, aujourd'hui, c'est le petit manco qu'on a. On a eu un clean sheet aujourd'hui, on a montré un super foot de la deuxième mi-temps et on a souffert aussi ensemble, ce qui est très important pour chercher les objectifs.
15: Des propos recueillis par nos confrères de la RTS. Pour ce duel face à l'Algérie, le sélectionneur Mourad Yakin a proposé une composition très offensive en titularisant Johan Manzambi, Dan Endoy, Ruben Vargas et Brelem Bolo. Un choix gagnant et apprécié par l'ancien attaquant de Xamax et actuel scout à Young Boys, Raphaël Nuzzolo.
22: Ça fait plaisir et il a peut-être regardé l'équipe de France qui fait quand même énormément plaisir dans cette Coupe du Monde et puis
15: Je pense que c'est aussi un cap à passer pour l'équipe de Suisse de jouer offensif ces matchs-là, parce que voilà, de vouloir un petit peu dire bon, c'est 50-50, jouer un peu plus défensif. Souvent, tu perds le match. On l'a vu avec le Sénégal qui menait 2-0, a voulu garder le score et puis sont sortis contre la Belgique. Donc là, la Suisse, je trouve, a une marge de progression aussi mentale qui a été importante ces dernières années. Et puis maintenant, on sent qu'ils ont tout pour aller même jusqu'en quart de finale. Donc voilà, le prochain match sera vraiment un match important. Et c'est bien pour la Suisse de se rendre compte qu'on peut aussi jouer un peu plus offensif que ce qu'on l'a fait par le passé.
3: Auteur de son premier but dans ce mondial, l'ailier de l'équipe de Suisse Dan Endoy partage son ambition et celle de ses coéquipiers de ne pas s'arrêter en si bon chemin.
4: Forcément, je pense qu'on a envie de montrer qu'on est au niveau, qu'on est là parmi les grandes du monde. Mais voilà, pour ça, il faut gagner les matchs et montrer dans les moments importants comme la Coupe du Monde qu'on est là. Et voilà, on l'a prouvé aujourd'hui, maintenant c'est une autre équipe qui va être là pour les huitièmes de finale et on sera prêt, on espère, pour passer ce next step encore.
3: La prochaine étape pour l'équipe de Suisse, c'est mardi à 22h, heure suisse, en huitièmes de finale de cette Coupe du Monde. La Nati défiera le vainqueur du duel entre le Ghana et la Colombie qui se jouera à 3h30 du matin. Avant ça, au programme ce soir à 20h, Australie-Égypte, suivi à minuit d'Argentine-Cap-Vert. Après la débâcle de l'Allemagne en Coupe du Monde, son sélectionneur démissionne. Julian Nagelsmann l'a annoncé ce matin, selon plusieurs médias allemands. Son contrat courait pourtant jusqu'en 2028. Il paye l'élimination précoce de l'Allemagne en 16e de finale face à une modeste équipe du Paraguay. Son successeur serait trouvé. L'ancien entraîneur de Liverpool, Jürgen Klopp, aurait accepté de reprendre les rênes de la sélection allemande. Selon les journalistes spécialisés, sa signature serait imminente. Le Tour de France est de retour. La 113e édition de l'épreuve cycliste commence demain à Barcelone avec un contre-la-montre par équipe. D'ici le 26 juillet, le peloton avalera 21 étapes, 3333 km et plus de 54 000 mètres de dénivelé. Grand dominateur du Tour ces dernières années, Tadej Pogacar et Jonas Vingegaard devraient à nouveau se disputer la victoire, selon l'ancien cycliste professionnel et consultant RTS Daniel Atienza.
22: Effectivement, Jonas Vingegaard, 2 victoires, Tadej Pogacar, 4. C'est clairement les coureurs qui dominent, qui archi-dominent au niveau des courses à étapes de 3 semaines ces dernières années. Donc, a priori, oui, ça va être à nouveau un duel avec, attention, la nouvelle pépite dont tout le monde parle, Paul Seixas, 19 ans, le jeune coureur qui a vraiment fait des étincelles cette année, un coureur qui, depuis les petite catégorie, brille au plus haut niveau. Il est là, il est présent sur le Tour de France. On est pour, on est contre, quoi qu'il en soit, c'est lui l'attraction cette année.
23: L'avènement de Paul Seixas, ce duel Pogacar-Vingegaard, les Suisses à surveiller, c'est une édition passionnante qui s'annonce.
22: Le Tour de France, pour tout passionné de cyclisme, c'est l'événement de l'année. Il y a rien que de vous en parler. Moi, j'ai les frissons. Ça va être passionnant. Après, je ne veux pas casser le suspense, hein. Loin de là. Pogacar, c'est Pogacar. Donc, ça reste le meilleur coureur du monde, probablement le meilleur coureur de tous les temps. Et il y a des outsiders, il y aura de la concurrence, il y a de l'émotion, il y a du suspense. Mais on a quand même un coureur qui est et qui reste au-dessus du lot.
3: Des propos recueillis par Guillaume Joly. La première étape de ce Tour de France 2026 aura donc lieu demain à Barcelone avec un chrono par équipe de 19,6 km. Et un quadruple vainqueur de ce Tour de France annonce sa retraite à la veille du départ de la Grande Boucle. Chris Froome range le vélo. Le Britannique a annoncé ce matin sa fin de carrière à 41 ans. Il ne s'est jamais vraiment remis d'un grave accident à l'entraînement survenu fin août l'an dernier. Dans les années 2010, Chris Froome a remporté 4 Tours de France, 2 Vuelta et 1 Giro. C'est la fin de cette édition. Merci d'avoir été avec nous. Je vous souhaite une magnifique soirée et un très bon week-end.
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1: On continue cette matinée ensemble où on doit dire qu'on est étonné en bien. On est très content de voir autant de ferveur autour de l'équipe de Suisse de football qui affronte l'Algérie en ce moment, parce qu'on a des images qui nous viennent d'un peu toute la région. Alors nous, on le voit ici à la Neuville, c'est plein à craquer cette fan zone du Maracana. On a aussi des images de Neuchâtel qui nous viennent.
25: C'est oui, monsieur. Oui.
7: c'est splendide.
8: On est au bon endroit, au bon moment.
9: Le Maracana debout.
7: Au bon endroit, au bon moment, Sven. Hein.
9: Incroyable.
7: Le déboulé de la pépite, c'est Johan Monzambi qui fait un festival sur la gauche alors qu'on n'a quasi pas vu la Suisse sortir de son camp. Et puis là, il fait son petit déboulé, il va s'arracher pour éviter que la balle sorte en sortie de but. Le caviar pour Mbolo qui surgit dans les 5 mètres et qui vient climatiser l'Algérie, qui vient mettre un gros coup de chaud sur le Maracana aussi. Splendide.
1: Et ça, ça fait du bien, ça fait plaisir. Elle nous montre un grand sourire, l'ami Brel Mbolo, qui passe quelques journées des fois du côté de Delémont. D'ailleurs, on peut l'apercevoir parce qu'il a de la famille dans la capitale jurassienne. Donc voilà, ça fait plaisir d'avoir encore, on va dire, un petit bout de la région qui s'illustre dans une rencontre comme celle-ci, ô combien importante. Et on revoit ce déboulé. C'est assez impressionnant, les petits pas qui sont faits quand même par Mozambi. Et puis après, est-ce qu'on peut parler de... un petit coup de chance de Mbolo qui a la balle qui lui arrive dessus.
7: Ah, il est bien placé surtout. Non, il est bien placé, puis il va allonger le pied gauche. Il fait un énorme travail aussi pour aller se placer entre les deux défenseurs. Ouais, c'est un peu un tibia. Un tibia mollet.
1: Voilà.
7: Mais il fait le mouvement qu'il faut. Il va se placer là où il faut, Brel Mbolo. C'est aussi ça, hein, son travail. Il est souvent un peu décrié en équipe de Suisse. Mais il ne faut pas oublier que c'est un dévoreur d'espace. Il attire les défenseurs à lui aussi. Il fait énormément de place pour ses coéquipiers. Et puis c'est quelque part un aimant. Puis là, ça se voit sur cette action là il est là où il faut, quand il faut. C'est splendide et ça fait 1-0 pour la Suisse.
1: Et on l'a vu d'ailleurs, j'ai trouvé que c'était là que c'était le plus flagrant dans le dernier match face au Canada. Il avait vraiment un rôle qu'on peut dire hyper ingrat d'un côté, oui. Parce que il allait chercher le ballon, il allait attirer les défenseurs et finalement il n'avait pas de choses hyper intéressantes pour lui pour se mettre en avant. Enfin, il s'est mis en avant d'une autre manière. Est-ce que finalement c'est un peu ce qu'on attend de lui maintenant?
7: Ben oui, c'est ça. Et puis on joue finalement avec cette qualité-là parce que c'est pas le vrai grand buteur comme on peut avoir un Harry Kane, comme on peut avoir un Mbappé qui prend la profondeur, qui va planter but sur but. Non, lui, il est vraiment là pour faire de la place sur le front de l'attaque et puis pour libérer des espaces à ses coéquipiers. On l'a bien compris désormais en équipe de Suisse. C'est vrai qu'à ses débuts, on attendait davantage qu'il marque des buts, mais quand il peut faire de la place, quand il peut libérer des espaces pour ses coéquipiers, c'est tout autant bénéfique. Et puis ça, Mourad Yakin l'a bien compris. Je pense que c'est le premier ou un des trois premiers noms qu'il met sur la feuille de match.
1: Et ben voilà, on va continuer nous de suivre cette rencontre Suisse-Algérie. On vous rappelle 1-0 alors qu'on est dans la 13e minute de ce 16e de finale de la Coupe du Monde qui se déroule là sur ce match du côté de Vancouver. Sur la suite de cette matinée, que vous soyez au Maracana à la Neuville ou alors que vous soyez à une autre place dans la région, on vous souhaite en tout cas un très bon réveil. Et le
7: gars va finir avec cette balle. C'est pas ça. Dan Endoy qui sort les griffes. 46e minute de jeu. La Suisse choisit les meilleurs moments là pour enfoncer le clou et pour se détacher dans ce match. Mauvais renvoi de la défense algérienne. Et enfin, le Maracana explose. Là, je crois que si des gens dormaient encore dans le quartier, tout le monde est réveillé. Splendide! La Suisse qui mène désormais 2-0 face à l'Algérie.
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0: du revolver.
1: Marc Lavoine avec nous. Hein? Elle a les yeux revolver. Elle tire et puis ben, ça fait ce que ça fait.
0: Voilà. Et puis ça fait 2-0.
1: Ouais, ça c'est pour l'équipe de Suisse. Il est 6h passé de 48 minutes.
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1: Le coup d'envoi du 16e de finale de la Suisse à la Coupe du Monde de football a été sifflé donc ce matin à l'aube à 5h. Et pour certains élèves, pas question de manquer le rendez-vous. Une école turgovienne a décidé de transformer ce dernier jour de classe en véritable matinée de supporters, Régis.
0: Et c'est ce qu'on peut lire ce matin dans le 20 minutes à l'école primaire de Münsterlingen dans le canton de Turgovie. Les élèves peuvent suivre ce 8e de finale entre la Suisse et l'Algérie directement depuis leur établissement scolaire. Coup d'envoi à 5h du matin oblige. Plusieurs enseignants ont même passé la nuit sur place dans leur salle de classe ou dans la salle de gymnastique afin d'être prêts à accueillir les enfants. La projection est facultative, mais l'engouement est bien réel, détaille le quotidien gratuit. Dans plusieurs classes, près de 2 élèves sur 3 se sont inscrits. À l'issue de la rencontre, un petit déjeuner sera partagé entre élèves et enseignants avec l'espoir de célébrer une qualification de la Nati. C'est bien parti pour, puisque c'est toujours 2-0.
1: Et puis Régis, c'est un rendez-vous qui n'a pas été imaginé au dernier moment.
0: L'école prévoyait déjà un événement pour marquer le dernier jour avant les vacances d'été. La qualification de la Suisse pour ses 16e de finale a simplement donné une toute autre ampleur au projet. Depuis plusieurs semaines, l'ambiance est d'ailleurs largement tournée vers le mondial. Les élèves fabriquent des bracelets aux couleurs de leurs équipes et échangent les traditionnelles vignettes Panini. Les enseignants racontent même avec le sourire que cette passion commune aurait fait baisser les disputes dans la cour de récréation. Si cette initiative devrait rester exceptionnelle dans les écoles, le match de ce matin mobilise aussi ailleurs. Plusieurs fanzones et bars, y compris en Suisse romande, comme ici au Maracana à la Neuville, ont exceptionnellement ouvert leurs portes dès 5h ce matin pour permettre aux supporters de la Nati de suivre cette rencontre en direct.
1: Une rencontre qui arrive donc dans les arrêts de jeu. On a passé les 90 minutes réglementaires. Régis, de la ferveur des supporters, on passe à la chaleur de la canicule qui fait elle aussi grimper la température, mais également les prix face aux fortes chaleurs de ces dernières semaines. Les climatiseurs disparaissent des rayons et certains en profitent déjà pour les revendre beaucoup plus cher sur Internet.
0: Mais c'est ce que détaille le Blick ce matin. La vague de chaleur qui touche la Suisse provoque une véritable ruée sur les climatiseurs et les ventilateurs, explique le journal. Résultat, les stocks sont désormais quasiment vides chez plusieurs grands distributeurs comme Galaxus, Fust ou encore Interdiscount. Chez Galaxus, par exemple, les ventes de climatiseurs ont bondi de 38% en juin par rapport au même mois de l'an dernier, ce qui constituait déjà un record. Une pénurie qui profite à certains particuliers. Sur la plateforme Ricardo, des climatiseurs encore emballés sont revendus à des prix bien supérieurs à ceux des magasins. Un modèle habituellement vendu habituellement près de 1600 francs chez Interdiscount est par exemple affiché jusqu'à 2600 francs. Une situation de pénurie qui ne devrait pas s'améliorer rapidement. Les fournisseurs européens sont eux aussi presque à sec et les prochaines livraisons arriveront au compte-goutte.
1: Et puis enfin, on va terminer ce tour des journaux par une intervention peu banale qui s'est déroulée hier soir du côté de Neuchâtel. Un obus datant d'une centaine d'années a été découvert dans un immeuble, obligeant la police et les démineurs de l'armée à sécuriser tout un quartier.
0: C'est ce que relate ce matin le journal Arc Info. L'alerte a été donnée peu avant 19h à la rue des Parcs à Neuchâtel. Un antiquaire venait de rapporter chez lui un obus datant des années 1920, récupéré chez un particulier. Il pensait que l'engin était inerte, mais après vérification, les spécialistes ont bien confirmé qu'il contenait encore de la matière explosive. Une dizaine de policiers et 4 démineurs de l'armée ont alors été mobilisés pour évacuer le projectile en toute sécurité. Le quartier a été bouclé et les habitants ont reçu des consignes diffusées à l'aide d'un drone. L'intervention s'est finalement terminée vers 22h hier soir. Aucun blessé n'est à déplorer, mais l'opération a nécessité la fermeture complète du secteur pendant plusieurs heures. Les autorités rappellent que même après plusieurs décennies, ce type de munition peut rester extrêmement dangereux. L'antiquaire, qui ignorait que l'obus était encore actif lorsqu'il l'a récupéré, s'en sort avec une belle frayeur.
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0: Une revisite du classique des Cranberries, Zombie par les Bad Wolves, pour terminer cette deuxième heure de matinale et terminer aussi ce 16e de finale entre la Suisse et l'Algérie avec un score, on n'en attendait pas mieux.
1: Ouais, 2-0 pour la Suisse toujours. On est gentiment dans la toute dernière minute de cette rencontre. Et Mathieu, on voit quand même mal, même si on ne vend pas la peau de l'ours avant de l'avoir tué, on voit quand même mal l'Algérie en enfiler deux là.
2: Ah oui, non, là c'est dans la boîte, c'est tout bon. D'ailleurs ici, vous avez vu Sven, on est déjà en train de commencer de fêter. Il y a un spectateur supporter qui allait se jeter dans le lac, se rafraîchir un peu après ses émotions matinales, histoire de continuer la journée en faisant le plein d'énergie.
1: Bah oui, ça rafraîchit, ça réveille de bonne manière et ça montre un petit peu quand même de soutien différent, on va dire, à cette équipe de Suisse qui nous aura montré un beau visage pour ce 16e de finale face à l'Algérie. On est dans ces moments-là, hein, les fins de rencontres où ça balance peut-être un tout petit peu plus, où ça se rue carrément là sur l'attaque d'un côté en tout cas pour l'Algérie et puis du côté de la Suisse. On met très bien le troisième qui pourrait arriver maintenant.
2: Allez, ça va juste pas ressortir. Si, la frappe de Freuler, ça arrive dans les mains de Lucas Zidane. Mais c'est ça que je trouve intéressant sur cette deuxième mi-temps, c'est que la Suisse ne s'est pas que contenté de défendre, et on le voit sur ces dernières secondes, on pourrait tranquillement faire tourner. Et c'est terminé du côté de Vancouver. Écoutez la réaction ici à la Neuville. Le soulagement et la joie des spectateurs présents dans cette fan zone. Le gros sourire de Brelem Bolo à l'écran aussi. Et la Suisse qui aura fait le travail et qui ne se sera pas caché. C'est ce qu'on était en train de dire. On aurait pu se contenter dans ces dernières minutes de faire tourner le ballon derrière, passer par le gardien, relancer tranquillement, revenir en arrière. Mais non, on a cherché systématiquement quand même encore le jeu, à aller emmener le ballon dans le camp adverse. C'est peut-être ce qu'on n'a pas trop vu en première mi-temps. On l'a vu sur le final avec un Vladimir Petkovic, le visage fermé là, qui a connu des retrouvailles maussades pour lui.
1: Ouais, c'est le jeu, hein, c'est comme ça et c'est ce qui nous arrange, on doit dire, parce qu'on la voulait, cette victoire de l'équipe de Suisse, ils la voulaient aussi. Ils nous ont quand même montré d'entrée qu'ils ne venaient pas là juste pour visiter Vancouver. Hein.
2: Ouais, effectivement, et ils l'ont déjà visité face au Canada, Vancouver.
1: En plus, hein,
2: donc,
1: on s'est dit que c'était fait.
2: C'est bon, le bus connaissait déjà l'itinéraire, donc il fallait faire un peu autre chose sur le terrain, hein, avec l'ambiance qui va monter d'un cran du côté de la Neuville. Mais oui, on a surtout un scénario de match qui a été hyper favorable à l'équipe de Suisse. Mbolo qui a la bonne idée de marquer dès la 10e minute de jeu, ça libère toute une équipe. Et puis ensuite, on a vu une Suisse très compacte, très sérieuse, très appliquée, surtout d'un point de vue défensif, avec ce but de Ndoye dès la 46e minute de jeu. Le retour après la pause, après le passage au vestiaire, ça a complètement coupé les jambes de cette formation algérienne. Une équipe africaine qui, franchement, m'a un peu déçu. Je ne sais pas ce que vous en pensez, Sven, mais on l'attendait plus piquante, avec des individualités qu'on a beaucoup louées avant ce duel-là. Est-ce qu'il y a eu une petite erreur tactique de Petkovic de ne pas avoir mis un attaquant nominal d'entrée de jeu? C'est possible. Mais en tout cas, un peu la déception de ce côté-là. La Suisse qui répond présent, sans faire non plus un match magistral, mais qui répond présent.
1: Ouais, qui fait le job. C'est vrai que cette Algérie, on l'aurait peut-être vu un peu plus attaquer finalement, ou bien être un peu plus tranchante. C'est un peu ce qui leur a manqué à cette équipe, de pouvoir dans les 15 derniers mètres, on va dire, pouvoir faire quelque chose vraiment de sérieux, alors pas qu'ils n'ont pas été sérieux, hein, mais quand même d'être peut-être sur des fins d'attaque et qu'ils soient plus tranchantes. Enfin, on aura l'occasion d'en reparler dans la suite de cette matinée. On est encore ensemble jusqu'à 9h ici au Maracana, la fan zone de la Neuville, qui commence de se vider parce que c'est pas tout, hein, mais il y en a qui doivent aller bosser
2: parce
1: maintenant.
2: Ce que j'allais dire, c'est là qu'on se rend compte de l'heure qu'il est réellement, en fait. Parce que quand on est plongé dans le match, on se dit voilà, il est 21h, 22h, 23h, mais là, ouais, Ça repart rapidement parce que ouais, il y a travail. Hein.
1: C'est
2: y a travail.
1: Ça. Bon, si vous avez des employés qui arrivent un peu en retard,
2: Sven signe le mot d'excuse.
1: Voilà, on prend toutes les excuses. C'est un peu de notre faute, beaucoup de celle de la Suisse, mais c'était pour la bonne cause parce que la Suisse, on la retrouvera en 8e de finale. On en parlera dans la suite de cette matinée parce que là, nous, on part en direction des infos. Oh,

0: L'horloge tourne. C'était Michael Miro pour nous accompagner dans cette matinée aussi qui tourne et qui défile encore.
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2: À l'image du vent d'ailleurs, hein, qui tourne un petit peu dans tous les sens. On l'a eu dans le dos, on l'a maintenant de face, un peu de côté par moment. Enfin, c'est pas finalement désagréable dans cette matinée. Le vent qui a poussé d'ailleurs pas mal de supporters de la Nati à quitter la zone pour aller rentrer à la maison, travailler, aller à l'école. Tout dépend. Nous, on reste ici en tout cas jusqu'à 9h avec, pour la suite de cette matinée, le son mystère avec ses 130 francs de cadeaux à gagner ce matin. Vous allez pouvoir nous appeler maintenant pour faire vos propositions. On les attend au standard et d'ici là, on réécoute déjà ce son mystère ce matin.
0: Eh ben voilà, si vous avez la bonne réponse ou vous pensez l'avoir, vous nous appelez maintenant 032 482 60 20. Le son mystère qui vous offre donc 130 francs sur ce début de journée, sur cette fin de semaine et sur cette dernière matinale de la saison. Après, on va le ranger dans sa grosse boîte des vacances, ce son mystère. Donc, à vous de tenter votre chance avec un possible bonus. Si vous êtes le premier appel qu'on prend tout de suite, vous êtes là. Bonjour. Allô, bonjour. Comment ça va?
3: Ça va.
0: Alors, vous êtes le premier appel du son mystère. Vous avez l'occasion de gagner un bonus autour de ce son avec une question que vous allez choisir. Donnez-nous déjà un chiffre entre 1 et 5, s'il vous plaît, pour choisir cette question.
3: La 4.
0: La quatrième question, qui est donc bien orientée Coupe du Monde de football et qui est tout simplement celle-ci. Donnez-nous un des deux joueurs qui ont marqué pour l'équipe de Suisse ce matin dans ce 16e de finale face à l'Algérie.
3: Shaqiri,
0: pas de chance. Ouais. C'était soit Mbolo, soit Ndoye, les deux qui ont planté un goal ce matin. C'est pas grave, pas de bonus pour vous aujourd'hui, mais quand même cette possibilité de nous donner votre origine de son mystère. Selon vous donc, ce son pour 130 francs, c'est quoi?
3: Moi j'aurais dit une boîte en métal avec ça à l'intérieur, donc la boîte, ça fait ce bruit.
0: Alors il y a la boîte en métal, j'ai bien compris, j'ai pas compris ce qu'il y avait à l'intérieur par contre.
3: Avec des billes à l'intérieur, des billes en métal, on perd et puis on secoue la boîte.
0: Ouais, c'était bien essayé. Malheureusement, ce n'est pas le bruit d'une boîte en métal avec des billes à l'intérieur et qu'on secoue tout ça. Merci quand même, on vous souhaite une belle journée, un très bon week-end.
3: Merci, au revoir, bonne journée.
0: Au revoir. 032 482 60 20. Votre dernière possibilité pour tenter votre chance sur ce son mystère sur le coup des 7h16 déjà. Vous êtes très certainement au standard avec nous.
2: Allô, bonjour.
4: Bonjour.
2: Quel est votre prénom?
4: Allô, allô. Freddy.
2: Allô. Freddy, bienvenue allô sur RJB, Freddy. Vous m'entendez, Freddy?
4: Mais bien,
2: Freddy,
4: oui.
2: M'entend. Ah, voilà. Oui. Freddy, bienvenue sur RJB. On écoute votre proposition. À quoi vous fait penser ce son mystère?
4: Alors moi, ça serait couper du pain sur une planche à pain.
2: Couper du pain sur une planche à pain, c'est une proposition qui ne fait pas partie de la liste des propositions qu'on avait déjà entendues. C'est donc plutôt malin de la sortir, mais malheureusement, ce n'est pas la bonne solution, Freddy. On attend votre nouvelle proposition une prochaine fois. Merci d'avoir joué avec nous.
4: Merci, tout bon week-end, bonne
2: au
4: journée.
2: Au revoir. À vous aussi, merci, au revoir.
0: Et voilà, le son mystère qui n'a pas été dévoilé aujourd'hui, mais qui aura l'occasion de l'être peut-être plus tard dans cette matinée, ou alors dès la rentrée, continuez de faire vos investigations à gauche, à droite.
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0: Voilà, il est 7h passé de 21 minutes sur ce vendredi matin.
2: Oui, c'est le moment de revenir sur cette belle performance de l'équipe de Suisse de football qui a donc vaincu l'Algérie 2-0 dans ce 16e de finale et qui passe donc en 8e de finale. Ce sera mardi prochain, l'adversaire est encore à découvrir. Hein. Ce sera soit le Ghana, soit la Colombie qui joueront eux cette nuit. On va revenir sur cette performance de l'équipe de Suisse avec vous, Mathieu Schaffner, journaliste sportif à RJB. Peut-être pour commencer, quel regard regard est-ce que vous portez sur cette performance de l'équipe de Suisse après cette victoire 2-0 contre l'Algérie?
5: Je crois qu'on peut déjà être extrêmement satisfait de cette qualification. Il ne faut pas oublier que c'est une première pour la Nati. Alors certes, on a agrandi aussi la taille du tournoi, mais enfin, j'ai envie de dire, la Suisse qui transforme ses ambitions en réalité sur le terrain, qui se qualifie pour les huitièmes de finale. Une Suisse très appliquée, très solide, qui finalement a fait ce qu'on attendait d'elle, qui a su se montrer assez tranchante offensivement. Il n'y a pas eu énormément d'occasions, mais les rares que la Suisse a su se créer, eh bien, elles ont assez rapidement terminé au fond. Donc plutôt satisfait, plutôt encourageant aussi pour la suite.
2: Encourageant, vous dites, est-ce qu'il y a des raisons d'être confiant pour la suite de cette compétition au vu de cette performance de ce matin?
5: Oui, je crois qu'on peut être résolument confiant. On voit qu'on est gentiment mais sûrement en train de franchir un palier. Dans le jeu, c'était mieux. Alors on a beaucoup laissé le ballon à l'Algérie ce matin en première mi-temps, mais malgré cela, il n'y a pas eu d'occasion dangereuse pour la formation adverse. On a vu une Suisse extrêmement soudée, très appliquée, et puis avec un Mozambique qui était en

0: dominer ce match-là, et puis cela dans des parties qui seront peut-être encore plus fermées, hein. Plus on va avancer dans le tournoi, plus ça pourrait être fermé. Eh bien, ça sera important aussi d'économiser un peu les organismes en ayant le ballon, et puis en faisant mal à l'adversaire, en faisant circuler ce ballon dans le camp adverse, le plus loin possible de son but.
1: On le disait tout à l'heure, à la Suisse qui affrontera en huitième de finale mardi prochain, soit le Ghana, soit la Colombie. Laquelle de ces sélections serait la plus favorable à notre nati?
0: Voilà, Suisse vient d'éliminer un adversaire africain, pourquoi pas un deuxième? Non mais je crois que, plaisanterie mise à part, le football africain réussit quand même plutôt bien à l'équipe de Suisse, et puis c'est quand même souvent des formations qui ont un peu des sautes de concentration, qui ont plus de difficultés sur les phases défensives, donc c'est peut-être un adversaire qui conviendrait mieux à l'équipe de Suisse. Après, si c'est la Colombie, je crois que ça doit aussi passer pour la Suisse. Pas se mettre de barrière, il faut rêver grand et puis pourquoi pas aller chercher une revanche face à l'Argentine en quart de finale. C'est un peu le tableau qui se dessine, même si faut encore que ces formations-là se qualifient. Ça sera forcément un match qui sera serré. On ne va pas voir une équipe de Suisse en huitième de finale tout à coup l'emporter 4-0. En tout cas, ça serait une grosse surprise, mais peut-être une petite préférence pour le Ghana quand même sur ce prochain match.
1: Quart de finale, c'est ce qu'on peut espérer ce matin, en tout cas minimum, j'ai envie de dire.
0: Mais je crois que raisonnablement, oui, il faut se montrer optimiste. Les Suisses l'ont dit avant le tournoi déjà qu'ils voulaient aller outre-Atlantique pour écrire l'histoire, pour signer la meilleure Coupe du Monde de l'histoire de la Nati. C'est parti pour, et oui, je crois qu'il faut se laisser rêver. On avait vu par le passé la Suisse frôler la qualification face à l'Argentine, justement, si on peut avoir ces retrouvailles-là face à Lionel Messi en plus pour une des sa toute dernière Coupe du Monde, ça serait quand même quelque chose d'assez beau, d'assez fou à vivre. Et puis pourquoi pas, une fois qu'on est là, tout est possible.
2: Et justement, vous parlez de l'Argentine, c'est l'adversaire qu'on pourrait attendre, hein, pour les quarts de finale qui se joueront le dimanche 12 juillet à 3h du matin heure suisse, parce que le chemin est quand même tout tracé pour Lionel Messi et ses compères.
0: Ouais, ça sent. J'ai pas le tableau sous les yeux, très honnêtement, vous me prenez de course, Ben.
2: Je sais, c'est pour ça que je le fais.
0: Parce que vous l'avez.
2: Dans leur rencontre, on a quand même. Dans la prochaine rencontre qu'ils auront là en 16e de finale, c'est le Cap Vert. On imagine difficilement le Cap Vert quand même, même si on l'espère pour eux, mais on imagine difficilement le Cap Vert passer l'épaule face à l'Argentine.
0: Il y a clairement un gros favori argentin sur ce duel là et puis ensuite ça serait le vainqueur d'Australie-Égypte, qui est quand même pas le 16e de finale le plus sexy sur le papier, et là aussi ça paraît être un monde d'écart par rapport à l'Argentine, par rapport à Léo Messi qui est en feu aussi, et puis cette formation argentine, elle a son guide, si on peut le dire comme ça, sur le terrain, et je crois qu'elle va vouloir tout faire pour lui offrir encore un sacre et puis l'amener encore un peu plus dans la légende du football planétaire.
2: Ben voilà, la Coupe du Monde qu'on vit avec vous ce matin, qu'on va continuer encore de parcourir, hein, à gauche à droite, pourquoi pas s'intéresser aussi aux autres rencontres, hein, qui vont arriver dans les prochains jours, et puis pourquoi pas se frotter à ce pronostic de l'éventuel vainqueur de cette Coupe du Monde. Ce sera plus tard dans cette matinée.

0: toujours.
1: Il faut que j'allume mon micro, ça va mieux. Bah oui, toujours en direct du Maracana, la fan zone de la Neuville où on vous a fait vivre ce match Suisse-Argentine-Suisse-Algérie. Oui. Ah si seulement, hein, Suisse-Argentine 2-0 pour la Suisse.
2: Il est visionnaire.
1: Ce serait bon, bah, peut-être, qui sait, à voir ce que ça va donner pour la suite du tournoi. Mais Suisse-Algérie, ouais, 2-0 ce 16e de finale, donc avec la Suisse qui se qualifie pour les 8e, qui jouera mardi prochain son match de 8e, soit contre le Ghana, soit contre la Colombie, les deux des équipes qui s'affrontent la nuit prochaine. Donc on saura qui sera l'adversaire de la Suisse demain matin pour ceux qui n'auront pas mis leur réveil, et dans le courant de la nuit pour ceux qui n'en ont pas assez encore et ont décidé de remettre ça en se levant aux aurores la nuit prochaine. La fan zone qui s'est quand même pas mal vidée, hein, par rapport à tout à l'heure pendant le match où c'était rouge de monde plutôt, hein, puisque les gens avaient bien joué le jeu.
2: Ouais, ils avaient tous, ou pour la plupart, un maillot de l'équipe de Suisse, ou un maillot rouge en tout cas, pour certains du blanc. On n'a pas beaucoup vu les maillots verts, hein, de l'équipe de Suisse.
1: J'ai vu un drapeau de l'Algérie quand même.
2: Oui.
1: Il y en avait en tout cas un, mais j'en ai vu qu'un.
2: Ouais, ouais, il y avait quelques supporters algériens quand même, qu'on a du coup pas beaucoup entendu, mais

0: Ça se comprend avec la rencontre qu'on a pu vivre, qui était clairement tournée pour la Suisse, et on en est d'ailleurs très content. Mathieu Schaffner, vous êtes toujours avec nous pour parler de cette Coupe du Monde. Est-ce que dans les prochaines rencontres qu'il y a, on espère que vous les avez tous en tête, sinon on pourra vous les redonner, mais
1: on vous aidera.
0: dans les prochaines rencontres, est-ce que vous voyez des choses qui sont claires et nettes, ou alors il y a certains matchs où on se dit là ça peut être plus disputé qu'on pourrait l'attendre.
1: Sur les 16e de finale déjà?
0: Alors sur les 16e, là, il ne nous reste plus beaucoup, hein.
1: Oui, il en reste 3. Il y a Australie-Égypte et Colombie-Ghana, ça me paraît très ouvert ces deux-là. Par contre, le Argentine-Cap-Vert, on en parlait tout à l'heure, la nuit prochaine à minuit, je crois que ça ne devrait pas trop faire d'histoire pour l'Argentine, avec un Lionel Messi qui est en mission. Et puis par la suite, c'est vrai que on a déjà des affiches qui sont bien posées. Il y a un Portugal-Espagne qui va valoir son pesant de cacahuètes lundi soir à 21h avec un Cristiano Ronaldo qui a marqué encore. Il est décrié dans cette compétition, mais il répond encore présent. Angleterre-Mexique, ça vaudra le détour aussi, hein. Le Mexique qui a toujours pas encaissé le moindre but jusqu'à présent. Brésil-Norvège, on pourrait se dire que c'est du tout cuit pour le Brésil, mais la Norvège avec ce diable d'Erling Haaland, eh bien, ça peut faire des ravages aussi. Il y a peut-être un match qui semble quand même clairement déséquilibré, c'est Paraguay-France, hein, la France qui a un talent offensif assez impressionnant. Et puis Canada-Maroc aussi, le Maroc qui est pas forcément très très connu en Europe, mais qui marque les esprits, qui a une formation très attractive. Et là, ça peut faire mal.
0: Et Mathieu, vous parliez de la France. Pour l'instant, c'est un sans faute, hein, pour les Bleus. Est-ce que vous voyez vraiment une équipe qui pourrait arrêter cette équipe de France?
1: Ouais, je crois qu'il y a l'Espagne qui reste quand même un candidat très sérieux. L'Angleterre qui a dû souffrir vraiment pour passer les 16e de finale. Ça peut être fédérateur pour la suite aussi. Je crois qu'il y a encore de la compétition. Et puis le Maroc. Hein. Le Maroc, ça sera coriace pour réussir à s'en défaire. La France a ses talents offensifs. Défensivement, on sent que c'est peut-être pas encore pleinement rassurant. Va falloir voir face à un gros calibre ce que ça peut donner. Mais entre la France, l'Espagne, l'Angleterre, et pourquoi pas le Maroc, je crois qu'on a déjà un carré qui tient bien la route. Et puis la Suisse, pourquoi
0: pas, oui.
1: Hein, Johan Manzambi en feu.
0: Alors que ce soit la Suisse ou l'Angleterre, pour rencontrer la France, il faudra attendre la finale. Parce qu'on est autant anglais que suisse de l'autre côté du tableau par rapport à l'équipe de France. Et avant d'arriver sur la finale, il faudra quand même rencontrer quelques grosses équipes, parce que dans ce coin du tableau, dans ce côté du tableau, on a justement ce Brésil, la Norvège, le Mexique, l'Angleterre. Et puis après, on imagine quand même encore l'Argentine qui devrait se défaire du Cap-Vert. Entre Australiens et Égyptiens, on ne sait pas trop, on le saura ce soir à 20h. Et puis après, c'est ce Colombie-Ghana, hein, qu'on attend pour demain matin, 3h30 du matin. Et c'est là qu'on saura quel sera donc l'adversaire pour notre équipe de Suisse qui a maintenant à se reposer sur la suite pour quelques jours avant mardi prochain.
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0: Vous êtes là pour jouer au Momster spécial de ce vendredi. Vous êtes en notre compagnie. Bonjour, bienvenue. Allô, allô.
3: Bonjour.
0: Bonjour, qui est à l'appareil?
3: Michael.
0: Et comment il va ce matin?
3: Pardon?
0: Comment ça va ce matin?
3: Mais oui, ça va bien, et vous?
0: Ouais, bien, merci. Michael, vous avez suivi ce match de la Suisse?
3: Ah non, moi j'étais au lit.
0: Ah bon, ça va aussi très bien. Il en faut pour être en forme aussi pour le reste de la journée. Michael, vous avez la possibilité de gagner peut-être 100 francs aujourd'hui, 100 francs de cadeaux qui seront à vous. Si toutefois vous arrivez à être le top score de ce vendredi au Momister. Le Momister, on vous rappelle, c'est la maniclette suivante. Il va falloir choisir entre un des trois gaillards qui sont autour de cette table ici. Et puis ensuite, la personne que vous avez choisie sera votre binôme pour vous faire deviner un maximum de mots en une minute. Est-ce que ça marche pour vous?
3: Ok. On va essayer.
0: Et donc, Vous avez ce choix maintenant.
4: Vous avez le choix entre Sven ce matin, Mathieu ou bah, moi, tout simplement.
0: Voilà, Régis.
4: Régis, à vous de choisir.
3: Alors, on va prendre du mieux, Mathieu. Vous...
4: Mathieu. Rebonjour, voilà. Mathieu.
0: Ah ouais, Mathieu qui était au taquet là, qui vous prépare encore plein de bonnes choses hein, pour la journée.
1: Je n'avais pas compris qu'on devait jouer par contre.
0: Et ben voilà, maintenant vous l'avez compris, il y a beaucoup de choses qu'il ne comprend plus depuis la fin du match, notre ami Mathieu. Hein. C'est comme ça. Donc, Mathieu, vous avez la liste de mots qui part du haut. Vous n'osez pas sauter les mots et Mickaël, vous êtes le seul à pouvoir dire je passe, passe, on passe ou quelque chose qui ressemble à ça pour passer au mot suivant. Il faut faire un maximum de points en une minute. Mathieu, vous n'avez pas le droit d'aller dans les mots de la même famille ou dans une autre langue. Sinon, on vous fout en bas du tabouret, comme le sac. Voilà, on vous fait tomber de votre chaise.
1: Et vous en êtes capable. Hein.
0: Oui, justement.
1: Connais l'oiseau.
0: Est-ce que, Mickaël, vous êtes prêt?
3: Je suis prêt.
0: Magnifique. Mathieu aussi?
5: Oui.
0: Eh bien, alors, on va démarrer cette minute. C'est parti.
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1: C'est l'objet rond qu'on utilise pour faire du foot. On tape dedans avec les pieds. Les personnes qui sont présentes dans... Le ballon, c'est tout juste. Les personnes qui sont présentes dans un stade qui encourage une équipe, ce sont les...
3: Les supporters.
1: L'enceinte dans laquelle se joue un match de football, c'est le...
3: Un stade.
1: Oui. Quand il y a faute dans les 16 mètres, on siffle un...
3: Penalty.
1: Oui. Le joueur qui joue devant Brelem Bolo, par exemple, pour l'équipe de Suisse, c'est un...
3: Un attaquant.
1: Voilà, les juges de touche, ils ont ça dans la main, ou bien au poteau de corner aussi, on met un petit...
3: Un drapeau.
1: Exactement. Alors, les juges de touche sont deux. Il y a l'homme du milieu de terrain aussi qui en est un, qui dirige la rencontre, c'est...
3: L'homme
1: en noir. Oui.
0: Ah ben voilà.
1: Ben voilà.
0: Au bout de 7 minutes et un joli passage ce matin. Un sans faute, le ballon, les supporters, le stade, le penalty, l'attaquant, le drapeau et l'arbitre. On a tout eu. Vous avez
3: tout
0: eu. Non, pas de carton, heureusement. Hein. Heureusement.
1: J'étais pas sur la liste.
0: 7 points pour vous, Mickaël. Vous prenez donc la tête de ce mot mystère. À voir si ça va tenir encore dans la prochaine heure. C'est tout ce qu'on vous souhaite. Et dans ce cas-là, vous recevrez à la maison 100 francs de cadeau. Merci beaucoup, Mickaël, d'avoir participé avec
3: Merci
0: nous. On vous souhaite
3: vous.
0: Une excellente
3: Bonne
0: journée.
3: Chance aux autres.
0: Bonne à journée. Bientôt. Au revoir.
3: À bientôt. Au revoir.
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4: La matinale, toujours en direct du Maracana Fan Zone à La Neuville, ici au bord du lac, avec le soleil qui se dresse gentiment dans le ciel. Ça commence à nous caresser le cuir et c'est pas désagréable. On est en compagnie de Kevin Schleifer, responsable de la Fan Zone du Maracana ici à La Neuville. Bonjour Kevin.
7: Bonjour.
4: Alors, on va pas mentir aux auditeurs, hein, c'est un petit peu difficile pour vous Kevin, vous êtes un peu au bout de votre vie. Racontez-nous comment vous avez vécu cette rencontre entre la Suisse et l'Algérie à 5h du matin. J'imagine que vous étiez levé bien avant. Hein.
7: Bah, tout à fait, je me suis levé à 2h45 ce matin, le réveil a sonné, ça a piqué un peu parce qu'on avait hier soir, il y avait l'Espagne hein, qui jouait jusqu'à presque minuit, on a fermé. Du coup, vite aller chercher les croissants, ouvrir les rideaux et puis commencer à préparer. Et puis c'est vrai que je suis arrivé sur place, il y avait déjà une cinquantaine de personnes qui avaient pris place dans la butte pour être sûr de pouvoir avoir son siège. Et puis, voilà. Et puis c'est vrai que maintenant il est gentiment 8h15, vous avez dit.
4: Ouais, 8h17.
7: C'est vrai, un moment qu'on est debout avec une certaine pression parce qu'il y a vraiment pas mal de monde à gérer. Il y a un afflux de monde assez conséquent. Et je suis aussi content que tout ça soit terminé, que la Suisse a gagné et qu'on peut se réjouir du prochain match.
4: La pression qui redescend gentiment. Hein. On était d'ailleurs nous-mêmes très surpris en arrivant sur place pour installer le matériel pour cette matinale vers 4h15 de voir déjà beaucoup de monde sur place, comme vous l'avez dit, qui était là pour réserver des places, être sûr de pouvoir assister au match. Une fan zone littéralement prise d'assaut. Vous vous attendiez à autant de monde ce matin ?
7: Alors, on s'attendait à du monde parce que c'est vrai qu'on s'est rendu compte que les gens voulaient vivre cette expérience qui est unique. Hein, un match à 5 heures du matin, on ne va pas revivre ça avant dans les 15 prochaines années, je pense. Et puis, il a annoncé un beau temps, on est au bord du lac. Et du coup, je pense que même les gens qui ne sont pas forcément fans de foot ont voulu vivre cette expérience. Et du coup, on a eu beaucoup de monde. Je sais aussi qu'à Neuchâtel, les fan zones n'ont pas pu ouvrir à l'extérieur. Et on a eu beaucoup de Neuchâtelois ce matin qui se sont déplacés jusqu'à la Neuville.
5: Cette Coupe du Monde, on en parlait tout à l'heure, elle met les organismes à rude épreuve avec des horaires de match qui nécessitent parfois de se lever très tôt, comme vous, ou de se coucher très tard, parfois de même pas dormir en deux matchs, hein, c'est compliqué. Comment est-ce que vous vivez cette expérience d'un point de vue assez large ?
7: Ben, pour nous, c'est une expérience assez extraordinaire. C'est une aventure humaine avant tout, avec des gens qu'on apprécie et puis qu'on monte ce projet. Mais c'est vrai que c'est un marathon, c'est long et c'est contraignant, surtout en ce moment. Ça, on les enchaîne tous les jours. Hein. Avant-hier, on avait Junior Chaka, un concert avec toute l'école primaire. Hier, un match d'Espagne. Aujourd'hui, la Suisse. Et ça continue, ça ne s'arrête pas. Mais on a la chance d'avoir une bonne équipe ici. Et puis, on s'entraide et puis on se relaie, on va dire ça comme ça. Et de temps en temps, on peut quand même aller dormir un petit peu.
5: Et ben justement, on va vous laisser d'ici quelques secondes aller prendre un peu de repos bien mérité. Juste avant, peut-être votre secret pour tenir dans cette compétition, ce marathon avec des horaires décalés, beaucoup de pression aussi, hein, j'imagine, à gérer quand il y a, comme ce matin, beaucoup de monde qui arrive, qui afflue comme ça vers la fin de zone du Maracana. C'est quoi votre petit secret pour tenir ?
7: Je pense pas qu'il y ait de secret, mais c'est vraiment pour nous, organisateurs, on a un réel plaisir à organiser ça et puis de voir les gens se rassembler, se rencontrer. Et puis on est extrêmement fatigué, mais cette fatigue, elle est un peu compensée par justement ce plaisir de voir ces gens heureux. Et c'est ce qu'on aime, ça nous fait vibrer. Donc on se donne de la peine et puis on sait qu'à la fin, on aura peut-être la chance d'aller en vacances. Donc voilà, on tient le coup et pour nous, c'est pas une tâche, c'est pas une contrainte, mais c'est un réel plaisir, malgré la fatigue, de pouvoir vivre et faire vivre ces genres de moments à tous ces gens qui on le voit et on prenne un énorme plaisir.
5: Est-ce que vous allez piquer une petite tête là avant de rentrer parce que le lac nous fait un peu de l'œil. On a vu plusieurs personnes. Non, c'est pas prévu.
7: Promis, cet après-midi, je vais venir encore une fois pour voir si tout est clean ici et puis je vais piquer une tête.
5: Profitez du lac cet après-midi après une bonne sieste. Kevin Schleifer, merci d'avoir été avec nous quelques minutes dans cette matinale en direct, responsable donc de la fan zone du Maracana à la Neuville. On vous souhaite une bonne suite d'expériences et de journées.
7: Merci beaucoup.
0: Et on notera que on a une pensée pour toutes les fan zones à travers la région et à travers la Suisse qui doivent bosser tous à des heures où on n'a pas l'habitude forcément de travailler justement et qui font de leur mieux possible pour pouvoir vous offrir des moments assez incroyables comme aujourd'hui. Donc un match à 5 heures du matin, c'est un peu plus clément pour le prochain 22 heures, ça sera un peu plus cool. Par contre, si on passe ensuite jusqu'en quart, ce sera 3 heures du matin et là, il va falloir se gratter les méninges et dans les bureaux des administrations, il va falloir octroyer des autorisations quand même.
1: Non, c'est un dimanche matin, c'est un dimanche matin. À 3 heures, ouais. Donc ça va en principe. Alors autorisation pour les fan zones.
0: Après autorisation, voilà.
1: Que vous parliez pour les collaborateurs.
0: Non, les collaborateurs, après ça, ils se débrouillent un peu, on va dire. Ils font des mots d'excuses.
1: Ils vont demander des nuits libres, effectivement.
0: Mais là,
1: peut-être pour les fan zones.
0: Et puis les voisins, il va falloir être aussi compatissant et dire oui, c'est qu'une fois dans l'année, c'est qu'une fois même peut-être dans une vie. Donc faisons vivre ces beaux moments au maximum de supporters possible. La suite, donc, ce sera en musique dans quelques instants. Et puis, on aura de la nouveauté musicale également en compagnie de Jennifer Lopez. Et puis on vous parlera du tailgating. C'est un événement ou des choses qui se passent autour des événements sportifs, notamment aux États-Unis.

0: Homewrecker sous le soleil de la Neuville. C'était Somber juste avant de la nouveauté musicale.
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0: Ouais, d'un côté, on a la superstar mondiale Alok et de l'autre, l'icône de la musique internationale Jennifer Lopez. J-Lo pour les intimes comme vous, Régis. Et ils ont décidé de s'unir pour la chanson Everything's Fine, un extrait disponible en deux versions. Une nommée AM, plus intime, et l'autre nommée PM, qui est plus orientée piste de danse. La première vous sort du lit en douceur et la seconde vous accompagne pour l'apéro de fin de journée au soleil. Les deux parlent de résilience et de la perception des choses. On y touche au contraste entre les apparences extérieures et les émotions intérieures. Et entre les deux versions, eh bien nous, c'est la seconde qu'on a décidé de garder, car on aime ce qui bouge et ce qui est ensoleillé. Voici Alok et Jennifer Lopez pour ce nouveau « Everything's Fine ».

0: Opus à l'instant sur RJB, Live is Life.
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0: Et en attendant vos appels, on va parler ambiance Coupe du Monde avec vous Sven, mais version parking géant et barbecue XXL, parce qu'entre l'Europe et l'Amérique, il y a quelques différences notables.
2: Oui Régis, il y a notamment une tradition incroyable qui accompagne le sport, surtout en Amérique du Nord, le tailgating. L'idée est simple, c'est de venir des heures avant le match, ouvrir le coffre de la voiture, donc le tailgate, et de transformer le parking en véritable fête populaire. Barbecue, music, bière, maillot de jeu également et parfois même des écrans pour suivre les autres matchs en cours dans le pays. C'est presque un rituel. On ne vient pas juste pour le match, on vient pour vivre toute une journée autour. Si cette habitude est ancrée de l'autre côté de l'Atlantique et pas chez nous, c'est pour deux raisons principales. La première, le prix exorbitant dans les stades. Donc les fans américains préfèrent se sustenter par leurs propres moyens avant la rencontre. Et la seconde, c'est qu'en grande partie, les stades sont loin des centres-villes et entourés d'immenses parkings, donc idéal pour faire ce genre d'événement. D'ailleurs, Régis, après la rencontre, il est aussi possible de voir la deuxième mi-temps du tailgating pour prolonger les joyeuseries. Et ici, on partage tout avec son voisin et même parfois avec les supporters adverses. En voilà, en tout cas, un bon côté du sport qu'on aime.
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3: On a failli le rater, mais heureusement, Félicien Lia est repassé sous notre nez avec son dernier disque. Tout bien, tout triste. Steve a profité de l'occasion pour en parler avec le plus jurassien des jeunes voix et pour prendre des nouvelles du futur.
4: Il y a presque un an que le jurassien Félicien Lia sortait le disque « Tout bien, tout triste », un EP plus urbain que ce qu'on lui connaissait jusqu'ici et qui tournait encore ce printemps. Parlons-en avec monsieur. Bonjour Félicien Lia.
5: Bonjour RFJ, RTN, RJB.
4: Dans « Tout bien, tout triste », il y a « Triste ». Pourtant, c'est un de vos disques les plus dansants, j'ai trouvé. Faut-il danser quand on a un coup de blues ?
5: Ouais, je crois. Je crois que c'est hyper important et surtout... De se dire que quand on dit des choses profondes et mélancoliques, on n'est pas obligé de faire de la musique profonde et mélancolique, je crois.
4: Et c'est aussi important de dire qu'on a le droit d'être triste.
5: Complètement. Je crois qu'on est vraiment dans une période où on commence à comprendre les émotions et à les gérer plus ou moins. Enfin, en tout cas, les gens de notre génération, de pouvoir gérer les émotions, d'être triste et de pouvoir en faire quelque chose. Et je trouve ça assez beau, ouais.
4: Musicalement, on retrouve vos humeurs krautrock et psychédélique garage, mais il y a tout un tas d'éléments électroniques un peu plus pop qui les ont envahis. Qu'est-ce qui s'est passé ?
5: Ouais, ben en fait, moi, ce projet LIA que je traîne depuis quand même pas mal d'années, il évolue un peu en fonction de ce que je vis, de ce que j'écoute, des gens qui m'entourent dans l'endroit où je vis. Et ben, c'est vrai que ça fait quelques années que j'habite à Genève. Enfin, aussi que j'écoute beaucoup plus de musique électronique, il faut le dire. Donc, il y a un peu ce virage-là par rapport à mes goûts, je crois. Et puis, du fait que je travaille beaucoup avec cette personne qui s'appelle Julien Israélian, qui est venu vraiment, qui en live, en tout cas, apporte vraiment cette touche électronique avec des boîtes à rythme et pas mal de delay. Il y a beaucoup de dub, beaucoup d'effets. Et voilà, c'est un peu une nouvelle esthétique qui me correspond pas mal, en ce moment, en tout cas.
4: Il y a même des autotunes ou vocodeurs sur la voix, sur un refrain, on se refuse rien. Est-ce qu'il y aura une limite à vos explorations musicales ?
5: Non, je crois qu'il n'y a aucune limite. Et ouais, alors l'autotune, pour moi, c'est vraiment... Enfin, moi, j'écoute beaucoup, beaucoup de hip-hop actuel. Et voilà, c'est lié à ça. Et j'en joue de plus en plus comme un instrument. C'est un nouvel instrument, en fait, l'autotune, que j'essaye d'explorer un peu, même dans ma musique, qui n'est pas forcément l'idée par ce genre d'effet, quoi.
4: Vous avez succombé au charme des machines. Ça veut dire que demain, vous nous ferez un album avec cette diablerie d'intelligence artificielle ?
5: Avec l'IA ?
4: L'IA avec l'IA, le titre est tout trouvé.
5: Voilà. Franchement, je sais pas quoi dire, mais non, actuellement pas. Je suis vraiment, Enfin, je viens vraiment du travail de l'artisan, de la création, et je sais pas trop encore comment, je saurais pas encore comment l'utiliser. Ça peut arriver bien vite, hein, comme quand on fait des dossiers de subvention, ils sont de plus en plus présents. Peut-être que dans la musique aussi, et je me suis vraiment surpris à aimer un artiste complètement IA que j'ai découvert sur Internet. Voilà, c'était une esthétique qui me plaisait, des textes, des punchlines de ouf. Vraiment, je suis là, waouh, cool. Du coup, je l'ai écouté plusieurs fois et au bout de quelques jours, j'ai vu quelque part que c'était une IA. Et du coup, effectivement, ça m'a... Quand ça touche à notre propre scène et à notre propre musique et à notre réseau de ce dont on a l'habitude, ben, ça remet un peu à sa place, c'est clair.
4: Ça n'empêche pas les instruments acoustiques de briller aussi. À votre guitare s'ajoute le violoncelle de Béatrice Raimundo, le violon de Rada Hadjikostova et le saxophone de Jan Altermat, du bois, des cordes, du cuivre. Vous restez un artiste du concret.
5: Oui, ben ouais. Quand j'étais petit, ben, mon lien avec le Café du Soleil, où j'ai vu beaucoup de jazz, beaucoup d'instruments acoustiques, avec mon premier groupe Scanner dans le Jura, où c'était vraiment beaucoup de cuivre. Et puis, oui, et ben, après, ben, dans ce projet électronique, l'idée, c'était aussi d'avoir cette dualité entre des timbres très, très acoustiques, comme le violon et le violoncelle, et nos sons électroniques, qui se mélangent plutôt bien, et d'en faire quelque chose de plutôt original, quoi.
4: Félicien Lia, on va écouter un premier extrait de cette EP, on continuera de papoter juste après, notamment autour des remixes. Ce sera se saper pour la bagarre. Lia sur cette EP, tout bien, tout triste.

0: Saper le dress code baston de l'IA, le plus jurassien des jeunes voix, est notre invité pour nous parler de Tout bien, tout triste, son disque sorti l'an passé, qui tourne encore. L'IA, ses morceaux ont tous leurs clips. Il s'agit d'animations graphiques abstraites dirigées par Indira Gomez, artiste qui a aussi créé la pochette. Elle est partout sur vos visuels.
1: Ouais, bah ouais, c'est vraiment un travail en collaboration avec Indira, qui est une artiste à la base qui est d'Équateur, mais qui a grandi un peu à Fribourg à un moment donné et qui arrive à Genève pour les études et qui maintenant qui est une artiste à Genève et qui est une amie assez proche avec qui on a travaillé. Il y a vraiment cette histoire d'orange qui est très présente, des plein de petites oranges qui ont des bottes, qui marchent. Voilà. Elle anime un peu des personnages, des objets, avec ses dessins magnifiques, et ça fait vraiment partie de l'ensemble de l'objet et de la musique.
0: Il y a un morceau qui s'appelle d'ailleurs Orange.
1: Ouais, les oranges, c'est vraiment un peu le titre premier du EP, parce qu'il y a deux morceaux qui sont inspirés de ce roman de John Fante qui s'appelle Demande à la poussière, que j'avais lu il y a très longtemps, et c'est des vieux textes, je pense, ces chansons aussi. Voilà, c'est un ressenti que j'ai eu après avoir lu ce livre, un peu c'est un peu un hommage à ces contradictions et à cette stupidité humaine à travers ce personnage qui est Arturo Bandini. Et puis ben en fait dans l'histoire vraiment c'est un écrivain pauvre qui a vraiment zéro thune, et il va dans l'épicerie en bas de l'hôtel où il est et il achète des gros paniers d'oranges parce que ça coûte que dalle, mais en fait il mange que ça et ça lui défonce le bide. Et vraiment ben, la chanson elle parle de ça, et voilà, c'est pour ça qu'on a ces oranges un peu partout.
0: L'IA, ce disque, c'est 5 chansons mais c'est aussi 3 remixes. Arthur Natek, Andrew et Saint-Rose ont pondu leur réinterprétation de 3 morceaux. Qu'est-ce qu'ils font là?
1: C'est vrai que ben, comme je suis un peu plus dans la scène électronique, enfin je m'intéresse disons un peu plus à la scène électronique depuis pas mal d'années, ben il y a la culture du remix. Je trouve ça hyper intéressant de pouvoir déstructurer un morceau, se réapproprier un morceau qui a déjà enregistré, qui a déjà été mixé. Et c'est pour ça que j'ai demandé d'abord à Arthur Natek, qui sait très bien faire ça. Et après, ben Andrew, c'est un ami, je parlais du football, à qui je fais beaucoup de football, mais qui est aussi un peu une figure de la scène dub et plutôt arty, un peu aussi, il fait des performances de lecture, et lui, il en a vraiment fait un remix dub un peu tout chelou. Et Saint-Rose, c'est Christophe Farine de Valangin, avec qui j'ai beaucoup travaillé sur la réalisation du EP au niveau de l'enregistrement. Et puis lui aussi, on a fait un remix pop un peu plus 90s, je dirais. Voilà, donc 3 remixes très différents, et je trouve que ça, voilà, je trouve intéressant de se réapproprier des morceaux qui existent déjà et de pouvoir les avoir sur le même objet.
0: Le P Tout bien, tout triste est sorti, on parle du futur. Alors il reste quelques dates, ça et là, je vous ai vu Zurich, Genève, à 2-3 endroits comme ça. Actuellement, on est plus sur de la création ou plus sur faire tourner encore et chercher encore des dates?
1: Non, là on est vraiment sur la sortie de la suite. C'est un nouvel EP qui sort cet automne en fait. C'est des chansons qui ont été écrites en même temps que cet EP là, qu'on finit maintenant, qui est en train d'être mixé. Et cette tournée fin d'été et automne, c'est vraiment la présentation de cet EP, toujours en duo avec Julien et de temps en temps aussi avec les cordes qui viennent s'ajouter. Voilà. Normalement, on viendra dans la région en début d'année à Bienne, mais il faudra rester connecté. Sinon, on fait un vernissage à l'usine à Genève en septembre. Et il y a effectivement des dates à Zurich, il y a même des dates en Pologne. On va jouer à Cracovie. Voilà, donc ça s'exporte aussi un peu à l'étranger.
0: Ça veut dire qu'il va falloir qu'on se revoie dans pas longtemps, Félicien.
1: Ben, avec grand plaisir, si ça vous plaît.
0: On attend ça de pied ferme, bien sûr. En attendant, ben, il nous reste bien sûr son dernier album, Tout bien, tout triste, à écouter, qui est là depuis presque une année. Merci beaucoup, Félicien.
1: Ben, merci d'invitation et à bientôt.
0: En attendant le futur, on conclut avec un second extrait, Seul tout, avoir le seum de notre solitude sur un petit fond de bossa nova qui fait du bien.

0: Félicien Lia en solitaire dans AOC, un morceau tiré du dernier EP du bonhomme Tout Bien, Tout Triste, sorti l'an passé. Si vous voulez en savoir davantage sur ce disque ou sur ses projets futurs, parce qu'il y en a plein et pas des moindres, eh ben je vous invite à aller réécouter notre interview sur la page de AOC sur notre site internet.
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3: On continue cette matinée ensemble où on doit dire qu'on est étonné en bien. On est très content de voir autant de ferveur autour de l'équipe de Suisse de football qui affronte l'Algérie en ce moment, parce qu'on a des images qui nous viennent d'un peu toute la région. Alors nous, on le voit ici à la Neuville, c'est plein à craquer cette fan zone du Maracana. On a aussi des images de Neuchâtel qui nous viennent.
4: C'est oui, monsieur. Princesse Florine.
3: On est au bon endroit, au bon moment.
5: Le Maracana debout.
4: Au bon endroit, au bon moment, Sven. Hein,
5: incroyable.
4: Le déboulé de la pépite, Johan Monzambi qui fait un festival sur la gauche alors qu'on a quasi pas vu la Suisse sortir de son camp. Et puis là, il fait son petit déboulé, il va s'arracher pour éviter que la balle sorte en sortie de but. Le caviar pour Mbolo qui surgit dans les 5 mètres et qui vient climatiser l'Algérie, qui vient mettre un gros coup de chaud sur le Maracana aussi. Splendide.
3: Et ça, ça fait du bien, ça fait plaisir. Elle nous montre un grand sourire, l'ami Brel Mbolo, qui passe quelques journées des fois du côté de Delémont. D'ailleurs, on peut l'apercevoir parce qu'il a de la famille dans la capitale jurassienne. Donc voilà, ça fait plaisir d'avoir encore, on va dire, un petit bout de la région qui s'illustre dans une rencontre comme celle-ci, ô combien importante. Et on revoit ce déboulé. C'est assez impressionnant, les petits pas qui sont faits quand même par Mozambi. Et puis après, est-ce qu'on peut parler d'un petit coup de chance de Mbolo qui a la balle qui lui arrive dessus?
4: Ah, il est bien placé surtout. Non, il est bien placé, puis il va allonger le pied gauche. Il fait un énorme travail aussi pour aller se placer entre les deux défenseurs. Ouais, c'est un peu un tibia. Un tibia mollet.
3: Voilà.
4: Mais il fait le mouvement qu'il faut. Il va se placer là où il faut, Brel Mbolo. C'est aussi ça, hein, son travail. Il est souvent un peu décrié en équipe de Suisse. Mais il ne faut pas oublier que c'est un dévoreur d'espace. Il attire les défenseurs à lui aussi. Il fait énormément de place pour ses coéquipiers. Et puis c'est quelque part un aimant. Puis là, ça se voit sur cette action là il est là où il faut, quand il faut. C'est splendide et ça fait 1-0 pour la Suisse.
3: Et on l'a vu d'ailleurs, j'ai trouvé que c'est là que c'était le plus flagrant dans le dernier match face au Canada. Il avait vraiment un rôle qu'on peut dire hyper ingrat d'un côté, oui. Parce que il allait chercher le ballon, il allait attirer les défenseurs, et finalement il n'avait pas de choses hyper intéressantes pour lui, pour se mettre en avant. Enfin, il s'est mis en avant d'une autre manière. Est-ce que finalement c'est un peu ce qu'on attend de lui maintenant?
4: Ben oui, c'est ça. Et puis on joue finalement avec cette qualité-là, parce que c'est pas le vrai grand buteur comme on peut avoir un Harry Kane, comme on peut avoir un Mbappé qui prend la profondeur, qui va planter but sur but. Non, lui, il est vraiment là pour faire de la place sur le front de l'attaque et puis pour libérer des espaces à ses coéquipiers. On l'a bien compris désormais en équipe de Suisse. C'est vrai qu'à ses débuts, on attendait davantage qu'il marque des buts, mais quand il peut faire de la place, quand il peut libérer des espaces pour ses coéquipiers, c'est tout autant bénéfique. Et puis ça, Mourad Yakin l'a bien compris. Je pense que c'est le premier ou un des trois premiers noms qu'il met sur la feuille de match.
3: Et ben voilà, on va continuer nous de suivre cette rencontre Suisse-Algérie. On vous rappelle 1-0 alors qu'on est dans la 13e minute de ce 16e de finale de la Coupe du Monde qui se déroule là sur ce match du côté de Vancouver. Sur la suite de cette matinée, que vous soyez au Maracana à la Neuville ou alors que vous soyez à une autre place dans la région, on vous souhaite en tout cas un très bon réveil.
4: Qui sort les griffes, 46e minute de jeu. La Suisse choisit les meilleurs moments là pour enfoncer le clou et pour se détacher dans ce match. Mauvais renvoi de la défense algérienne. Et enfin, le Maracana explose. Là, je crois que si des gens dormaient encore dans le quartier, tout le monde est réveillé. Splendide! La Suisse qui mène désormais 2-0 face à l'Algérie.
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0: Du revolver ?
1: Comme il a fait mine de le jouer.
0: Marc Lavoine, avec nous. Hein ? Elle a les yeux revolver. Elle tire et puis ben, ça fait ce que ça fait.
2: Voilà. Et puis ça fait 2-0.
0: Ouais, ça c'est pour l'équipe de Suisse. Il est 6h passé de 48 minutes.
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0: Le coup d'envoi du 16e de finale de la Suisse à la Coupe du Monde de football a été sifflé donc ce matin à l'aube à 5h. Et pour certains élèves, pas question de manquer le rendez-vous. Une école turgovienne a décidé de transformer ce dernier jour de classe en véritable matinée de supporters, Régis.
2: C'est ce qu'on peut lire ce matin dans le 20 minutes à l'école primaire de Münsterlingen dans le canton de Turgovie. Les élèves peuvent suivre ce 8e de finale entre la Suisse et l'Algérie directement depuis leur établissement scolaire. Coup d'envoi à 5h du matin oblige. Plusieurs enseignants ont même passé la nuit sur place dans leur salle de classe ou dans la salle de gymnastique afin d'être prêts à accueillir les enfants. La projection est facultative, mais l'engouement est bien réel, détaille le quotidien gratuit. Dans plusieurs classes, près de 2 élèves sur 3 se sont inscrits. À l'issue de la rencontre, un petit déjeuner sera partagé entre élèves et enseignants avec l'espoir de célébrer une qualification de la Nati. C'est bien parti pour, puisque c'est toujours 2-0.
0: Et puis Régis, c'est un rendez-vous qui n'a pas été imaginé au dernier moment.
2: L'école prévoyait déjà un événement pour marquer le dernier jour avant les vacances d'été. La qualification de la Suisse pour ses 16e de finale a simplement donné une toute autre ampleur au projet. Depuis plusieurs semaines, l'ambiance est d'ailleurs largement tournée vers le mondial. Les élèves fabriquent des bracelets aux couleurs de leurs équipes et échangent les traditionnelles vignettes Panini. Les enseignants racontent même avec le sourire que cette passion commune aurait fait baisser les disputes dans la cour de récréation. Si cette initiative devrait rester exceptionnelle dans les écoles, le match de ce matin mobilise aussi ailleurs. Plusieurs fanzones et bars, y compris en Suisse romande, comme ici au Maracana à la Neuville, ont exceptionnellement ouvert leurs portes dès 5h ce matin pour permettre aux supporters de la Nati de suivre cette rencontre en direct.
0: Une rencontre qui arrive donc dans les arrêts de jeu. On a passé les 90 minutes réglementaires. Régis, de la ferveur des supporters, on passe à la chaleur de la canicule qui fait elle aussi grimper la température, mais également les prix face aux fortes chaleurs de ces dernières semaines. Les climatiseurs disparaissent des rayons et certains en profitent déjà pour les revendre beaucoup plus cher sur Internet.
2: Mais c'est ce que détaille le Blick ce matin. La vague de chaleur qui touche la Suisse provoque une véritable ruée sur les climatiseurs et les ventilateurs, explique le journal. Résultat, les stocks sont désormais quasiment vides chez plusieurs grands distributeurs comme Galaxus, Fust ou encore Interdiscount. Chez Galaxus, par exemple, les ventes de climatiseurs ont bondi de 38% en juin par rapport au même mois de l'an dernier, ce qui constituait déjà un record. Une pénurie qui profite à certains particuliers. Sur la plateforme Ricardo, des climatiseurs encore emballés sont revendus à des prix bien supérieurs à ceux des magasins. Un modèle habituellement près de 1600 francs chez Interdiscount est par exemple affiché jusqu'à 2600 francs. Une situation de pénurie qui ne devrait pas s'améliorer rapidement. Les fournisseurs européens sont eux aussi presque à sec et les prochaines livraisons arriveront au compte-gouttes.
0: Et puis enfin, on va terminer ce tour des journaux par une intervention peu banale qui s'est déroulée hier soir du côté de Neuchâtel. Un obus datant d'une centaine d'années a été découvert dans un immeuble, obligeant la police et les démineurs de l'armée à sécuriser tout un quartier.
2: C'est ce que relate ce matin le journal Arc Info. L'alerte a été donnée peu avant 19h à la rue des Parcs à Neuchâtel. Un antiquaire venait de rapporter chez lui un obus datant des années 1920, récupéré chez un particulier. Il pensait que l'engin était inerte, mais après vérification, les spécialistes ont bien confirmé qu'il contenait encore de la matière explosive. Une dizaine de policiers et 4 démineurs de l'armée ont alors été mobilisés pour évacuer le projectile en toute sécurité. Le quartier a été bouclé et les habitants ont reçu des consignes diffusées à l'aide d'un drone. L'intervention s'est finalement terminée vers 22h hier soir. Aucun blessé n'est à déplorer, mais l'opération a nécessité la fermeture complète du secteur pendant plusieurs heures. Les autorités rappellent que même après plusieurs décennies, ce type de munition peut rester extrêmement dangereux. L'antiquaire, qui ignorait que l'obus était encore actif lorsqu'il l'a récupéré, s'en sort avec une belle frayeur.
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0: Une revisite du classique des Cranberries, Zombie par les Bad Wolves, pour terminer cette deuxième heure de matinale et terminer aussi ce 16e de finale entre la Suisse et l'Algérie avec un score, on n'en attendait pas mieux.
1: Ouais, 2-0 pour la Suisse toujours. On est gentiment dans la dernière, toute dernière minute de cette rencontre. Et Mathieu, on voit quand même mal, même si on ne vend pas la peau de l'ours avant de l'avoir tué, on voit quand même mal l'Algérie en enfiler deux là.
2: Ah oui, non, là c'est dans la boîte. Là c'est dans la boîte, c'est tout bon. D'ailleurs ici, vous avez vu Sven, on est déjà en train de commencer de fêter. Il y a un spectateur supporter qui allait se jeter dans le lac, se rafraîchir un peu après ses émotions matinales, histoire de continuer la journée en faisant le plein d'énergie.
1: Bah oui, ça rafraîchit, ça réveille de bonne manière et ça montre un petit peu quand même de soutien différent, on va dire, à cette équipe de Suisse qui nous aura montré un beau visage pour ce 16e de finale face à l'Algérie. On est dans ces moments-là, hein, les fins de rencontres où ça balance peut-être un tout petit peu plus, où ça se rue carrément là sur l'attaque d'un côté en tout cas pour l'Algérie. Et puis du côté de la Suisse, on mettrait bien le troisième qui pourrait arriver maintenant.
2: Allez, la frappe de Thomas, ça va juste pas sortir. Si, la frappe de Freuler, ça arrive dans les mains de Lucas Zidane. Mais c'est ça que je trouve intéressant sur cette deuxième mi-temps, c'est que la Suisse ne s'est pas que contentée de défendre, et on le voit sur ces dernières secondes, on pourrait tranquillement faire tourner. Et c'est terminé du côté de Vancouver. Écoutez la réaction ici à la Neuville. Le soulagement et la joie des spectateurs présents dans cette fan zone. Le gros sourire de Brel Mbolo à l'écran aussi. Et la Suisse qui aura fait le travail et qui se sera pas caché. C'est ce qu'on était en train de dire. Hein. On aurait pu se contenter dans ces dernières minutes de faire tourner le ballon derrière, passer par le gardien, relancer tranquillement, revenir en arrière. Mais non, on a cherché systématiquement quand même encore le jeu, à aller emmener le ballon dans le coin adverse. C'est peut-être ce qu'on n'a pas trop vu en première mi-temps. On l'a vu sur le final avec un Vladimir Petkovic, le visage fermé là, qui a connu des retrouvailles maussades pour lui.
1: Ouais, parfois c'est le jeu, hein, c'est comme ça, et c'est ce qui nous arrange, on doit dire, parce qu'on la voulait, cette victoire de l'équipe de Suisse. Ils la voulaient aussi. Ils nous ont quand même montré d'entrée qu'ils ne venaient pas là juste pour visiter Vancouver. Hein.
2: Ouais, effectivement, et ils l'ont déjà visité face au Canada, Vancouver.
1: En plus, hein,
2: donc
1: en plus,
2: on s'est dit que ça c'était fait. C'est bon, le bus connaissait déjà l'itinéraire, donc il fallait faire un peu autre chose sur le terrain, avec l'ambiance qui va monter d'un cran du côté de la Neuville. Mais oui, on a surtout un scénario de match qui a été hyper favorable à l'équipe de Suisse. Hein, Mbolo a la bonne idée de marquer dès la 10e minute de jeu, ça libère toute une équipe. Et puis ensuite, on a vu une Suisse très compacte, très sérieuse, très appliquée, surtout d'un point de vue défensif, avec ce but de Ndoye dès la 46e minute de jeu. Le retour après la pause, après le passage au vestiaire, ça a complètement coupé les jambes de cette formation algérienne. Une équipe africaine qui, franchement, m'a un peu déçu. Je ne sais pas ce que vous en pensez, Sven, mais on l'attendait plus piquante, avec des individualités qu'on a beaucoup louées avant ce duel-là. Est-ce qu'il y a eu une petite erreur tactique de Petkovic de ne pas avoir mis un attaquant nominal d'entrée de jeu? C'est possible. Mais en tout cas, un peu la déception de ce côté-là. La Suisse qui répond présent, sans faire non plus un match magistral, mais qui répond présent.
1: Ouais, qui fait le job. C'est vrai que cette Algérie, on l'aurait peut-être vu un peu plus attaquer finalement, ou bien être un peu plus tranchante. C'est un peu ce qui leur a manqué à cette équipe, de pouvoir dans les 15 derniers mètres, on va dire, pouvoir faire quelque chose vraiment de sérieux, alors pas qu'ils n'ont pas été sérieux, hein, mais quand même d'être peut-être sur des fins d'attaque et qu'ils soient plus tranchantes. Enfin, on aura l'occasion d'en reparler dans la suite de cette matinée. On est encore ensemble jusqu'à 9h ici au Maracana, la fan zone de la Neuville, qui commence de se vider parce que c'est pas tout, hein, mais il y en a qui doivent aller bosser.
2: Ce que j'allais dire, c'est là qu'on se rend compte de l'heure qu'il est réellement, en fait. Parce que quand on est plongé dans le match, on se dit voilà, il est 21h, 22h, 23h, mais là, ouais. Ça repart rapidement parce que ouais, il y a travail. Hein.
1: C'est
2: y a travail.
1: Ça. Bon, si vous avez des employés qui arrivent un peu en retard,
2: Sven signe le mot d'excuse.
1: Voilà, on prend toutes les excuses. C'est un peu de notre faute, beaucoup de celle de la Suisse, mais c'était pour la bonne cause parce que la Suisse, on la retrouvera en 8e de finale. On en parlera dans la suite de cette matinée parce que là, nous, on part en direction des infos.

0: L'horloge tourne. C'était Michael Miro pour nous accompagner dans cette matinée aussi qui tourne et qui défile encore.
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2: À l'image du vent d'ailleurs, hein, qui tourne un petit peu dans tous les sens. On l'a eu dans le dos, on l'a maintenant de face, un peu de côté par moment. Enfin, c'est pas finalement désagréable dans cette matinée. Le vent qui a poussé d'ailleurs pas mal de supporters de la Nati à quitter la zone pour aller rentrer à la maison, travailler, aller à l'école. Tout dépend. Nous, on reste ici en tout cas jusqu'à 9h avec, pour la suite de cette matinée, le son mystère avec ses 130 francs de cadeaux à gagner ce matin. Vous allez pouvoir nous appeler maintenant pour faire vos propositions. On les attend au standard et d'ici là, on réécoute déjà ce son mystère ce matin.
0: Eh ben voilà, si vous avez la bonne réponse ou vous pensez l'avoir, vous nous appelez maintenant 032 482 60 20. Le son mystère qui vous offre donc 130 francs sur ce début de journée, sur cette fin de semaine et sur cette dernière matinale de la saison. Après, on va le ranger dans sa grosse boîte des vacances, ce son mystère. Donc, à vous de tenter votre chance avec un possible bonus. Si vous êtes le premier appel qu'on prend tout de suite, vous êtes là. Bonjour. Allô, bonjour. Comment ça va?
3: Ça va.
0: Alors, vous êtes le premier appel du son mystère. Vous avez l'occasion de gagner un bonus autour de ce son avec une question que vous allez choisir. Donnez-nous déjà un chiffre entre 1 et 5, s'il vous plaît, pour choisir cette question.
3: La 4.
0: La quatrième question, qui est donc bien orientée Coupe du Monde de football et qui est tout simplement celle-ci. Donnez-nous un des deux joueurs qui ont marqué pour l'équipe de Suisse ce matin dans ce 16e de finale face à l'Algérie.
3: Shaqiri.
0: Shaqiri, pas de chance. Ouais. C'était soit Mbolo, soit Ndoye, les deux qui ont planté un goal ce matin. C'est pas grave, pas de bonus pour vous aujourd'hui, mais quand même cette possibilité de nous donner votre origine de son mystère. Selon vous donc, ce son pour 130 francs, c'est quoi?
3: Moi j'aurais dit une boîte en métal avec ça à l'intérieur, on coupe la boîte, ça fait ce bruit.
0: Alors il y a la boîte en métal, j'ai bien compris, j'ai pas compris ce qu'il y avait à l'intérieur par contre.
3: Avec des billes à l'intérieur, des billes en métal, on perd et puis on secoue la boîte.
0: Ouais, c'était bien essayé. Malheureusement, ce n'est pas le bruit d'une boîte en métal avec des billes à l'intérieur et qu'on secoue tout ça. Merci quand même, on vous souhaite une belle journée, un très bon week-end.
3: Merci, au revoir, bonne journée.
0: Au revoir. 032 482 60 20. Votre dernière possibilité pour tenter votre chance sur ce son mystère sur le coup des 7h16 déjà. Vous êtes très certainement au standard avec nous.
2: Allô, bonjour.
4: Bonjour.
2: Quel est votre prénom?
4: Allô, allô. Freddy.
2: Allô. Freddy, bienvenue allô sur RJB, Freddy. Vous m'entendez, Freddy?
4: Mais bien,
2: Freddy,
4: oui.
2: M'entend. Ah, voilà. Oui. Freddy, bienvenue sur RJB. On écoute votre proposition. À quoi vous fait penser ce son mystère?
4: Alors moi, ça serait couper du pain sur une planche à pain.
2: Couper du pain sur une planche à pain, c'est une proposition qui ne fait pas partie de la liste des propositions qu'on avait déjà entendues. C'est donc plutôt malin de la sortir, mais malheureusement, ce n'est pas la bonne solution, Freddy. On attend votre nouvelle proposition une prochaine fois. Merci d'avoir joué avec nous.
4: Merci, tout bon week-end, bonne
2: au
4: journée.
2: Au revoir. À vous aussi, merci, au revoir.
0: Et voilà, le son mystère qui n'a pas été dévoilé aujourd'hui, mais qui aura l'occasion de l'être peut-être plus tard dans cette matinée, ou alors dès la rentrée, continuez de faire vos investigations à gauche, à droite.
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0: Voilà, il est 7h passé de 21 minutes sur ce vendredi matin.
2: Ouais, c'est le moment de revenir sur cette belle performance de l'équipe de Suisse de football qui a donc vaincu l'Algérie 2-0 dans ce 16e de finale et qui passe donc en 8e de finale. Ce sera mardi prochain. L'adversaire est encore à découvrir. Hein. Ce sera soit le Ghana, soit la Colombie qui joueront eux cette nuit. On va revenir sur cette performance de l'équipe de Suisse avec vous, Mathieu Schaffner, journaliste sportif à RJB. Peut-être pour commencer, quel regard est-ce que vous portez sur cette performance de l'équipe de Suisse après cette victoire 2-0 contre l'Algérie?
5: Ouais, je crois qu'on peut déjà être extrêmement satisfait de cette qualification. Il ne faut pas oublier que c'est une première pour la Nati. Alors certes, on a agrandi aussi la taille du tournoi, mais enfin, j'ai envie de dire, la Suisse qui transforme ses ambitions en réalité sur le terrain, qui se qualifie pour les huitièmes de finale. Une Suisse très appliquée, très solide, qui finalement a fait ce qu'on attendait d'elle, qui a su se montrer assez tranchante offensivement. Il n'y a pas eu énormément d'occasions, mais les rares que la Suisse a su se créer, eh bien, elles ont assez rapidement terminé au fond. Donc plutôt satisfait, plutôt encourageant aussi pour la suite.
2: Encourageant, vous dites, est-ce qu'il y a des raisons d'être confiant pour la suite de cette compétition au vu de cette performance de ce matin?
5: Oui, je crois qu'on peut être résolument confiant. On voit qu'on est gentiment mais sûrement en train de franchir un palier. Dans le jeu, c'était mieux. Alors on a beaucoup laissé le ballon à l'Algérie ce matin en première mi-temps, mais malgré cela, il n'y a pas eu d'occasion dangereuse pour la formation adverse. On a vu une Suisse extrêmement soudée, très appliquée, et puis avec un Mozambique qui était en feu sur la première mi-temps, un Ndoye qui est toujours autant dévoreur d'espace et puis qui déploie beaucoup d'énergie sur la droite. On a vu un Zakaria aussi très très bon dans sa position de latéral droit, alors que ça a été clairement décrié ce choix-là, notamment avant le premier match face au Qatar. On a vu un Vargas aussi assez remuant, donc ces éléments-là, c'est plutôt positif. Mbolo toujours aussi précieux, et puis surtout la Suisse tueuse, on peut presque le dire comme ça. Sur sa première occasion, ça va au fond. Au retour des vestiaires, ça va au fond aussi. Et ce sont tous des éléments, tous des signaux quand même extrêmement positifs pour cette Nati.
2: Alors ça, c'est pour les points positifs. Mais à l'inverse, est-ce qu'après ce match, il y a encore des choses à peaufiner? Évidemment, il y en a toujours d'ici à mardi pour l'équipe de Suisse.
5: Ouais, on peut l'attendre quand même peut-être un peu plus entreprenante, cette formation-là, parce qu'avec le 1-0 qui tombe dès la 10e minute de jeu, ça doit la libérer et elle doit montrer un autre visage quand même. Sur la première mi-temps, on était attentiste, solide, oui, mais quand même attentiste. On a laissé le ballon à l'adversaire. On n'avait pas forcément le sentiment que la Suisse voulait aller le récupérer, voulait dominer ce match-là. Et puis cela dans des parties qui seront peut-être encore plus fermées. Hein. Plus on va avancer dans le tournoi, plus ça pourrait être fermé. Eh bien, ça sera important aussi d'économiser un peu les organismes en ayant le ballon et puis en faisant mal à l'adversaire, en faisant circuler ce ballon dans le camp adverse le plus loin possible de son but.
2: On le disait tout à l'heure, à la Suisse qui affrontera en 8e de finale mardi prochain soit le Ghana, soit la Colombie. Laquelle de ces sélections serait la plus favorable à notre Nati?
5: Voilà, la Suisse vient d'éliminer un adversaire africain, pourquoi pas un deuxième? Non mais je crois que, plaisanterie mise à part, le football africain réussit quand même plutôt bien à l'équipe de Suisse. Et puis c'est quand même souvent des formations qui ont un peu des sautes de concentration, qui ont plus de difficultés sur les phases défensives. Donc c'est peut-être un adversaire qui conviendrait mieux à l'équipe de Suisse. Après, si c'est la Colombie, je crois que ça doit aussi passer pour la Suisse. Pas se mettre de barrière, faut rêver grand et puis pourquoi pas aller chercher une revanche face à l'Argentine en quart de finale. C'est un peu le tableau qui se dessine, même si faut encore que ces formations-là se qualifient. Ça sera forcément un match qui sera serré. On va pas voir une équipe de Suisse en huitième de finale tout à coup l'emporter 4-0. En tout cas, ça serait une grosse surprise, mais peut-être une petite préférence pour le Ghana quand même sur ce prochain match.
2: Quart de finale, c'est ce qu'on peut espérer ce matin, en tout cas minimum, j'ai envie de dire.
5: Mais je crois que raisonnablement, oui, il faut se montrer optimiste. Les Suisses l'ont dit avant le tournoi déjà qu'ils voulaient aller outre-Atlantique pour écrire l'histoire, pour signer la meilleure Coupe du Monde de l'histoire de la Nati. C'est parti pour, et oui, je crois qu'il faut se laisser rêver. On avait vu par le passé la Suisse frôler la qualification face à l'Argentine, justement, si on peut avoir ces retrouvailles-là face à Lionel Messi en plus pour une des sa toute dernière Coupe du Monde, ça serait quand même quelque chose d'assez beau, d'assez fou à vivre. Et puis pourquoi pas, une fois qu'on est là, tout est possible.
0: Et justement, vous parlez de l'Argentine, c'est l'adversaire qu'on pourrait attendre pour les quarts de finale qui se joueront le dimanche 12 juillet à 3h du matin heure suisse, parce que le chemin est quand même tout tracé pour Lionel Messi et ses compères.
5: Ouais, ça sent semble. J'ai pas le tableau sous les yeux, très honnêtement. Vous me prenez de court, Sven.
0: Je sais, c'est pour ça que je le fais.
5: Parce que vous l'avez.
0: Dans leur rencontre, on a quand même. Dans la prochaine rencontre qu'ils auront là en 16e de finale, c'est le Cap Vert. On imagine difficilement le Cap Vert quand même, même si on l'espère pour eux, mais on imagine difficilement le Cap Vert passer l'épaule face à l'Argentine.
5: Il y a clairement un gros favori argentin sur ce duel là et puis ensuite ça serait le vainqueur d'Australie-Égypte, qui est quand même pas le 16e de finale le plus sexy sur le papier, et là aussi ça paraît être un monde d'écart par rapport à l'Argentine, par rapport à Léo Messi qui est en feu aussi, et puis cette formation argentine, elle a son guide, si on peut le dire comme ça, sur le terrain, et je crois qu'elle va vouloir tout faire pour lui offrir encore un sacre et puis l'amener encore un peu plus dans la légende du football planétaire.
0: Voilà la Coupe du Monde qu'on vit avec vous ce matin, qu'on va continuer encore de parcourir à gauche, à droite, pourquoi pas s'intéresser aussi aux autres rencontres qui vont arriver dans les prochains jours, et puis pourquoi pas se frotter à ce pronostic de l'éventuel vainqueur de cette Coupe du Monde. Ce sera plus tard dans cette matinée.

0: toujours.
1: Il faut que j'allume mon micro, ça va mieux. Ben oui, toujours en direct du Maracana, la fan zone de la Neuville où on vous a fait vivre ce match Suisse-Argentine, Suisse-Algérie. Oui. Ah si seulement, hein, Suisse-Argentine 2-0 pour la Suisse.
2: Il est visionnaire.
1: Ce serait bon, ben peut-être, qui sait, à voir ce que ça va donner pour la suite du tournoi. Mais Suisse-Algérie, ouais, 2-0 ce 16e de finale, donc avec la Suisse qui se qualifie pour les 8e, qui jouera mardi prochain son match de 8e, soit contre le Ghana, soit contre la Colombie, les deux des équipes qui s'affrontent la nuit prochaine. Donc on saura qui sera l'adversaire de la Suisse demain matin, pour ceux qui n'auront pas mis leur réveil, et dans le courant de la nuit pour

0: instant. Mathieu Schaffner, vous êtes toujours avec nous pour parler de cette Coupe du Monde. Est-ce que dans les prochaines rencontres qu'il y a, on espère que vous les avez tous en tête, sinon on pourra vous les redonner. Mais
1: on vous aidera.
0: Dans les prochaines rencontres, est-ce que vous voyez des choses qui sont claires et nettes ou alors il y a certains matchs où on se dit là, ça peut être plus disputé qu'on pourrait l'attendre.
2: Sur les 16e de finale déjà ?
0: Alors sur les 16e, là, il ne reste plus beaucoup.
2: Oui, il en reste 3. Australie-Égypte et Colombie-Ghana, ça me paraît très ouvert ces deux-là. Par contre, l'Argentine-Cap-Vert, on en parlait tout à l'heure, la nuit prochaine à minuit, je crois que ça ne devrait pas trop faire d'histoire pour l'Argentine, avec un Lionel Messi qui est en mission. Et puis par la suite, c'est vrai que on a déjà des affiches qui sont bien posées. Il y a un Portugal-Espagne qui va valoir son pesant de cacahuètes lundi soir à 21h avec un Cristiano Ronaldo qui a marqué encore. Il est décrié dans cette compétition, mais il répond encore présent. Angleterre-Mexique, ça vaudra le détour aussi. Le Mexique qui n'a toujours pas encaissé le moindre but jusqu'à présent. Brésil-Norvège, on pourrait se dire que c'est du tout cuit pour le Brésil, mais la Norvège avec ce diable d'Erling Haaland, eh bien, ça peut faire des ravages aussi. Il y a peut-être un match qui semble quand même clairement déséquilibré, c'est Paraguay-France, la France qui a un talent offensif assez impressionnant. Et puis Canada-Maroc aussi, le Maroc qui n'est pas forcément très très connu en Europe, mais qui marque les esprits, qui a une formation très attractive. Et là, ça peut faire mal.
0: Et Mathieu, vous parliez de la France. Pour l'instant, c'est un sans faute hein, pour les Bleus. Est-ce que vous voyez vraiment une équipe qui pourrait arrêter cette équipe de France ?
2: Ouais, je crois qu'il y a l'Espagne qui reste quand même un candidat très sérieux. L'Angleterre qui a dû souffrir vraiment pour passer les 16e de finale. Ça peut être fédérateur pour la suite aussi. Je crois qu'il y a encore de la compétition. Et puis le Maroc. Hein. Le Maroc, ça sera coriace pour réussir à s'en défaire. La France a ses talents offensifs. Défensivement, on sent que c'est peut-être pas encore pleinement rassurant. Va falloir voir face à un gros calibre ce que ça peut donner. Mais entre la France, l'Espagne, l'Angleterre, et pourquoi pas le Maroc, je crois qu'on a déjà un carré qui tient bien la route. Et puis la Suisse, pourquoi pas. Johan Mazombi en feu.
0: Alors que ce soit la Suisse ou l'Angleterre, pour rencontrer la France, il faudra attendre la finale. Parce qu'on est autant anglais que suisse de l'autre côté du tableau par rapport à l'équipe de France. Et avant d'arriver sur la finale, il faudra quand même rencontrer quelques grosses équipes, parce que dans ce coin du tableau, dans ce côté du tableau, on a justement ce Brésil, la Norvège, le Mexique, l'Angleterre. Et puis après, on imagine quand même encore l'Argentine qui devrait se défaire du Cap-Vert. Entre Australiens et Égyptiens, on ne sait pas trop, on le saura ce soir à 20h. Et puis après, c'est ce Colombie-Ghana hein, qu'on attend pour demain matin, 3h30 du matin. Et c'est là qu'on saura quel sera donc l'adversaire pour notre équipe de Suisse qui a maintenant à se reposer sur la suite pour quelques jours avant mardi prochain.
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0: Vous êtes là pour jouer au mot mystère spécial de ce vendredi. Vous êtes en notre compagnie. Bonjour, bienvenue. Allô, allô.
4: Bonjour.
0: Bonjour, qui est à l'appareil ?
4: Michael.
0: Et comment il va ce matin ?
4: Pardon ?
0: Comment ça va ce matin ?
4: Mais oui, ça va bien et vous ?
0: Ouais, bien, merci. Michael, vous avez suivi ce match de la Suisse ?
4: Ah non, moi j'étais au lit.
0: Ah bon, ça va aussi très bien. Il en faut pour être en forme aussi pour le reste de la journée. Michael, vous avez la possibilité de gagner peut-être 100 francs aujourd'hui, 100 francs de cadeaux qui seront à vous. Si toutefois vous arrivez à être le top score de ce vendredi au mot mystère. Le mot mystère, on vous rappelle, c'est la maniclette suivante. Il va falloir choisir entre un des trois gaillards qui sont autour de cette table ici. Et puis ensuite, la personne que vous avez choisie sera votre binôme pour vous faire deviner un maximum de mots en une minute. Est-ce que ça marche pour vous ?
4: Ok, on va essayer.
0: Et donc, vous avez ce choix maintenant.
5: Vous avez le choix entre Sven ce matin, Mathieu ou moi, tout simplement.
0: Voilà, Régis.
5: Régis, à vous de choisir.

0: Alors, on va procéder du milieu, Mathieu. Vous...
1: Mathieu. Rebonjour, ouais, Mathieu.
2: Ah ouais, Mathieu qui bon, était au taquet là, qui vous prépare encore plein de bonnes choses hein, pour, ouais, pour la journée.
3: J'avais pas compris qu'on devait jouer par contre.
2: Et ben voilà, maintenant vous l'avez compris, il y a beaucoup de choses qu'il comprend plus depuis la fin du match, notre ami Mathieu. Hein. C'est comme ça. Donc, Mathieu, vous avez la liste de mots qui part du haut. Vous n'osez pas sauter les mots et Mickaël, vous êtes le seul à pouvoir dire « je passe, passe, on passe » ou quelque chose qui ressemble à ça pour passer au mot suivant. Il faut faire un maximum de points en une minute. Mathieu, vous n'avez pas le droit d'aller dans les mots de la même famille ou dans une autre langue. Sinon, on vous fout en bas du tabouret, comme le sac. Voilà, on vous fait tomber de votre chaise.
3: Et vous en êtes capable. Hein.
2: Oui, justement.
1: Connais l'oiseau.
2: Est-ce que, Mickaël, vous êtes prêt?
0: Je suis prêt.
2: Magnifique. Mathieu aussi?
4: Oui.
2: Eh bien, alors, on va démarrer cette minute. C'est parti.
5: Le mot mystère.
4: C'est l'objet rond qu'on utilise pour faire du foot. On tape dedans avec les pieds. Les personnes qui sont présentes dans... Le ballon, c'est tout juste. Les personnes qui sont présentes dans un stade qui encourage une équipe, ce sont les...
0: Les supporters.
4: L'enceinte dans laquelle se joue un match de football, c'est le...
0: Un stade.
4: Oui. Quand il y a faute dans les 16 mètres, on siffle un...
0: Penalty.
4: Oui. Le joueur qui joue devant Brel Mbolo, par exemple, pour l'équipe de Suisse, c'est un...
0: Un attaquant.
4: Voilà. Les juges de touche, ils ont ça dans la main, ou bien au poteau de corner aussi, on met un petit...
0: Un drapeau.
4: Exactement. Alors, les juges de touche sont deux. Il y a l'homme du milieu de terrain aussi qui en est un, qui dirige la rencontre, c'est...
0: L'homme
4: en noir. Oui.
2: Ah ben voilà.
3: Ben voilà.
2: Au bout de 7 minutes et un joli passage ce matin. Un sans faute, le ballon, les supporters, le stade, le penalty, l'attaquant, le drapeau et l'arbitre. On a tout eu. Vous avez
0: pas de
2: tout
0: carton.
2: Eu. Non, pas de carton, heureusement. Hein. Heureusement.
3: J'étais pas sur la liste.
2: 7 points pour vous, Mickaël. Vous prenez donc la tête de ce mot mystère. À voir si ça va tenir encore dans la prochaine heure. C'est tout ce qu'on vous souhaite. Et dans ce cas-là, vous recevrez à la maison 100 francs de cadeau. Merci beaucoup, Mickaël, d'avoir participé avec
0: Merci
2: nous. On vous souhaite
0: vous.
2: Une excellente
0: Bonne
2: journée.
0: Chance aux autres.
2: Bonne à journée. Bientôt. Au revoir.
0: À bientôt. Au revoir.
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1: La matinale, toujours en direct du Maracana Fan Zone à La Neuville, ici au bord du lac, avec le soleil qui se dresse gentiment dans le ciel. Ça commence à nous caresser le cuir et c'est pas désagréable. On est en compagnie de Kevin Schleifer, responsable de la Fan Zone du Maracana ici à La Neuville. Bonjour Kevin.
7: Bonjour.
1: Alors, on va pas mentir aux auditeurs, hein, c'est un petit peu difficile pour vous Kevin, vous êtes un peu au bout de votre vie. Racontez-nous comment vous avez vécu cette rencontre entre la Suisse et l'Algérie à 5h du matin. J'imagine que vous étiez levé bien avant. Hein.
7: Bah, tout à fait, je me suis levé à 2h45. Ce matin, le réveil a sonné, ça a piqué un peu parce qu'on avait hier soir, il y avait l'Espagne hein, qui jouait jusqu'à presque minuit, on a fermé. Du coup, vite aller chercher les croissants, ouvrir les rideaux et puis commencer à préparer. Et puis, c'est vrai que je suis arrivé sur place, il y avait déjà une cinquantaine de personnes qui avaient pris place dans la butte pour être sûr de pouvoir avoir son siège. Et puis, voilà. Et puis c'est vrai que maintenant, il est gentiment 8h15, vous avez dit.
1: Ouais, 8h17.
7: C'est un moment qu'on est debout avec une certaine pression parce qu'il y a vraiment pas mal de monde à gérer. Il y a un afflux de monde assez conséquent. Et je suis aussi content que tout ça soit terminé, que la Suisse a gagné et qu'on peut se réjouir du prochain match.
1: La pression qui redescend gentiment. Hein. On était d'ailleurs nous-mêmes très surpris en arrivant sur place pour installer le matériel pour cette matinale vers 4h15 de voir déjà beaucoup de monde sur place, comme vous l'avez dit, qui était là pour réserver des places, être sûr de pouvoir assister au match. Une fan zone littéralement prise d'assaut. Vous vous attendiez à autant de monde ce matin?
7: Alors on s'attendait à du monde parce que c'est vrai qu'on s'est rendu compte que les gens voulaient vivre cette expérience qui est unique. Hein, un match à 5h du matin, on ne va pas revivre ça avant dans les 15 prochaines années, je pense. Et puis il a annoncé un beau temps, on est au bord du lac. Et du coup, je pense que même les gens qui ne sont pas forcément fans de foot ont voulu vivre cette expérience. Et du coup, on a eu beaucoup de monde. Je sais aussi qu'à Neuchâtel, les fan zones n'ont pas pu ouvrir à l'extérieur. Et on a eu beaucoup de Neuchâtelois ce matin qui se sont déplacés jusqu'à la Neuville.
1: Cette Coupe du Monde, on en parlait tout à l'heure, elle met les organismes à rude épreuve avec des horaires de match qui nécessitent parfois de se lever très tôt, comme vous, ou de se coucher très tard, parfois de même pas dormir entre deux matchs, hein, c'est compliqué. Comment est-ce que vous vivez cette expérience d'un point de vue assez large ?
7: Pour nous, c'est une expérience assez extraordinaire. C'est une aventure humaine avant tout, avec des gens qu'on apprécie et puis qu'on monte ce projet. Mais c'est vrai que c'est un marathon, c'est long et c'est contraignant, surtout en ce moment. Ça, on les enchaîne tous les jours. Hein. Avant-hier, on avait Junior Chaka, un concert avec toute l'école primaire. Hier, un match d'Espagne. Aujourd'hui, la Suisse. Et ça continue, ça ne s'arrête pas. Mais on a la chance d'avoir une bonne équipe ici. Et puis, on s'entraide et puis on se relaie, on va dire ça comme ça. Et de temps en temps, on peut quand même aller dormir un petit peu.
1: Et ben justement, on va vous laisser d'ici quelques secondes aller prendre un peu de repos bien mérité. Juste avant, peut-être votre secret pour tenir dans cette compétition, ce marathon avec des horaires décalés, beaucoup de pression aussi, hein, j'imagine, à gérer quand il y a, comme ce matin, beaucoup de monde qui arrive, qui afflue comme ça vers la fan zone du Maracana. C'est quoi votre petit secret pour tenir ?
7: Je ne pense pas qu'il y ait de secret, mais c'est vraiment pour nous, organisateurs, on a un réel plaisir à organiser ça et puis de voir les gens se rassembler, se rencontrer. Et puis on est extrêmement fatigué, mais cette fatigue, elle est un peu compensée par justement ce plaisir de voir ces gens heureux. Et c'est ce qu'on aime, ça nous fait vibrer. Donc on se donne de la peine et puis on sait qu'à la fin, on aura peut-être la chance d'aller en vacances. Donc voilà, donc on tient le coup. Et pour nous, c'est pas une tâche, c'est pas une contrainte, mais c'est un réel plaisir, malgré la fatigue, de pouvoir vivre et faire vivre ces genres de moments à tous ces gens qui on le voit et on prenne un énorme plaisir.
1: Est-ce que vous allez piquer une petite tête là avant de rentrer, parce que le lac nous fait un peu de l'œil, on a vu plusieurs personnes. Non, c'est pas prévu.
7: Promis, cet après-midi je vais venir encore une fois pour voir si tout est clean ici et puis je vais piquer une tête. Mais
1: profitez du lac cet après-midi après une bonne sieste. Kevin Schleifer, merci d'avoir été avec nous quelques minutes dans cette matinale en direct, responsable donc de la fan zone du Maracana à la Neuville. On vous souhaite une bonne suite d'expériences et de journées.
7: Merci beaucoup.
2: Et on notera qu'on a une pensée pour toutes les fan zones à travers la région et à travers la Suisse qui doivent bosser tous à des heures où on n'a pas l'habitude forcément de travailler justement et qui font de leur mieux possible pour pouvoir vous offrir des moments assez incroyables comme aujourd'hui, donc un match à 5h du matin. C'est un peu plus clément pour le prochain 22h, ça sera un peu plus cool. Par contre, si on passe ensuite jusqu'en quart, ce sera 3h du matin et là il va falloir se gratter les méninges et dans les bureaux des administrations il va falloir octroyer des autorisations quand même.
3: Non, c'est un dimanche matin à 3h,
2: ouais.
3: Donc ça va en principe.
2: Alors
3: autorisation pour les fan zones.
2: Après autorisation,
3: j'ai cru que vous parliez pour les collaborateurs.
2: Non, les collaborateurs, après ça, ils se débrouillent un peu, on va dire. Ils font des mots d'excuses.
3: Il faudra demander des nuits libres, effectivement.
2: Mais là,
3: peut-être pour les fan zones.
2: Et puis les voisins, il va falloir être aussi compatissant et dire oui, c'est qu'une fois dans l'année, c'est qu'une fois même peut-être dans une vie. Donc faisons vivre ces beaux moments au maximum de supporters possible. La suite, donc, ce sera en musique dans quelques instants. Et puis, on aura de la nouveauté musicale également en compagnie de Jennifer Lopez. Et puis on vous parlera du tailgating. C'est un événement ou des choses qui se passent autour des événements sportifs, notamment aux États-Unis.

0: Homewrecker sous le soleil de la Neuville. C'était Somber juste avant de la nouveauté musicale.
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2: Deux grands noms de la musique nous offrent la dernière sortie de cette saison, Sven.
0: Ouais, d'un côté, on a la superstar mondiale Alok et de l'autre, l'icône de la musique internationale Jennifer Lopez. J-Lo pour les intimes comme vous, Régis. Et ils ont décidé de s'unir pour la chanson Everything's Fine, un extrait disponible en deux versions. Une nommée AM, plus intime, et l'autre nommée PM, qui est plus orientée piste de danse. La première vous sort du lit en douceur et la seconde vous accompagne pour l'apéro de fin de journée au soleil. Les deux parlent de résilience et de la perception des choses. On y touche au contraste entre les apparences extérieures et les émotions intérieures. Et entre les deux versions, eh bien nous, c'est la seconde qu'on a décidé de garder, car on aime ce qui bouge et ce qui est ensoleillé. Voici Alok et Jennifer Lopez pour ce nouveau Everything's Fine.

0: Opus à l'instant sur RJB, Live is Life.
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2: Michael est en tête du mot mystère pour ce vendredi. 100 francs à gagner pour vous. On fête les vacances qui arrivent de cette manière-là. On vous en prend rien qu'aujourd'hui. 100 balles, vous faites mieux ou aussi bien que Michael et c'est 7 points. Et vous pourrez donc remporter le cadeau. Vous nous appelez maintenant 032 482 60 20. On joue dans quelques instants.
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0: Et en attendant vos appels, on va parler ambiance Coupe du Monde avec vous Sven, mais version parking géant et barbecue XXL, parce qu'entre l'Europe et l'Amérique, il y a quelques différences notables.
2: Oui Régis, il y a notamment une tradition incroyable qui accompagne le sport, surtout en Amérique du Nord, le tailgating. L'idée est simple, c'est de venir des heures avant le match, ouvrir le coffre de la voiture, donc le tailgate, et de transformer le parking en véritable fête populaire. Barbecue, music, bière, maillot de jeu également et parfois même des écrans pour suivre les autres matchs en cours dans le pays. C'est presque un rituel. On ne vient pas juste pour le match, on vient pour vivre toute une journée autour. Si cette habitude est ancrée de l'autre côté de l'Atlantique et pas chez nous, c'est pour deux raisons principales. La première, le prix exorbitant dans les stades. Donc les fans américains préfèrent se sustenter par leurs propres moyens avant la rencontre. Et la seconde, c'est qu'en grande partie, les stades sont loin des centres-villes et entourés d'immenses parkings, donc idéal pour faire ce genre d'événement. D'ailleurs, Régis, après la rencontre, il est aussi possible de voir la deuxième mi-temps du tailgating pour prolonger les joyeuseries. Et ici, on partage tout avec son voisin et même parfois avec les supporters adverses. En voilà, en tout cas, un bon côté du sport qu'on aime.
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2: On continue cette matinée ensemble où on doit dire qu'on est étonné en bien. On est très content de voir autant de ferveur autour de l'équipe de Suisse de football qui affronte l'Algérie en ce moment parce qu'on a des images qui nous viennent d'un peu toute la région. Alors nous, on le voit ici à la Neuville, c'est plein à craquer cette fan zone du Maracana. On a aussi des images de Neuchâtel qui nous viennent.
3: C'est oui, aussi... monsieur. Ouais, c'est splendide.
4: On est au bon endroit, au bon moment.
0: Le Maracana debout.
3: Au bon endroit, au bon moment, Sven. Hein.
0: Incroyable.
3: Le déboulé de la pépite, Johan Monzambi qui fait un festival sur la gauche alors qu'on n'a quasi pas vu la Suisse sortir de son camp. Et puis là, il fait son petit déboulé, il va s'arracher pour éviter que la balle sorte en sortie de but. Le caviar pour Mbolo qui surgit dans les 5 mètres et qui vient climatiser l'Algérie, qui vient mettre un gros coup de chaud sur le Maracana aussi. Splendide.
2: Et ça, ça fait du bien, ça fait plaisir. Elle nous montre un grand sourire, l'ami Brel Mbolo, qui passe quelques journées des fois du côté de Delémont. D'ailleurs, on peut l'apercevoir parce qu'il a de la famille dans la capitale jurassienne. Donc voilà, ça fait plaisir d'avoir encore, on va dire, un petit bout de la région qui s'illustre dans une rencontre comme celle-ci, ô combien importante. Et on revoit ce déboulé. C'est assez impressionnant, les petits pas qui sont faits quand même par Mozambique. Et puis après, est-ce qu'on peut parler d'un petit coup de chance d'Mbolo qui a la balle qui lui arrive dessus?
3: Ah, il est bien placé surtout. Non, il est bien placé, puis il va allonger le pied gauche. Il fait un énorme travail aussi pour aller se placer entre les deux défenseurs. Ouais, c'est un peu un tibia. Un tibia mollet.
2: Voilà.
3: Mais il fait le mouvement qu'il faut. Il va se placer là où il faut, Brel Mbolo. C'est aussi ça, hein, son travail. Il est souvent un peu décrié en équipe de Suisse. Mais il ne faut pas oublier que c'est un dévoreur d'espace. Il attire les défenseurs à lui aussi. Il fait énormément de place pour ses coéquipiers. Et puis, c'est quelque part un aimant. Puis là, ça se voit sur cette action-là. Il est là où il faut, quand il faut. C'est splendide et ça fait 1-0 pour la Suisse.
2: Et on l'a vu, d'ailleurs, j'ai trouvé que c'était là que c'était le plus flagrant dans le dernier match face au Canada. Il avait vraiment un rôle qu'on peut dire hyper ingrat d'un côté, oui. Parce que il allait chercher le ballon, il allait attirer les défenseurs et finalement, il n'avait pas de choses hyper intéressantes pour lui pour se mettre en avant. Enfin, il s'est mis en avant d'une autre manière. Est-ce que finalement, c'est un peu ce qu'on attend de lui maintenant ?
3: Bah oui, c'est ça. Et puis on joue finalement avec cette qualité-là parce que c'est pas le vrai grand buteur comme on peut avoir un Harry Kane, comme on peut avoir un Mbappé qui prend la profondeur, qui va planter but sur but. Non, lui, il est vraiment là pour faire de la place sur le front de l'attaque et puis pour libérer des espaces à ses coéquipiers. On l'a bien compris désormais en équipe de Suisse. C'est vrai qu'à ses débuts, on attendait davantage qu'il marque des buts, mais quand il peut faire de la place, quand il peut libérer des espaces pour ses coéquipiers, c'est tout autant bénéfique. Et puis ça, Mourad Yakin l'a bien compris. Je pense que c'est le premier ou un des trois premiers noms qu'il met sur la feuille de match.
2: Et ben voilà, on va continuer nous de suivre cette rencontre Suisse-Algérie. On vous rappelle 1-0 alors qu'on est dans la 13e minute de ce 16e de finale de la Coupe du Monde qui se déroule là sur ce match du côté de Vancouver. Sur la suite de cette matinée, que vous soyez au Maracana à la Neuville ou alors que vous soyez à une autre place dans la région, on vous souhaite en tout cas un très bon réveil.
3: Qui sort les griffes, 46e minute de jeu, la Suisse choisit les meilleurs moments là pour enfoncer le clou et pour se détacher dans ce match. Mauvais renvoi de la défense algérienne. Et enfin, le Maracana explose. Là, je crois que si des gens dormaient encore dans le quartier, tout le monde est réveillé. Splendide! La Suisse qui mène désormais 2-0 face à l'Algérie.
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0: Du revolver. Marc Lavoine avec nous. Hein, elle a les yeux revolver. Elle tire et puis ben, ça fait ce que ça fait.
1: Voilà. Et puis ça fait 2-0.
0: Ouais, ça c'est pour l'équipe de Suisse. Il est 6h passé de 48 minutes.
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0: Le coup d'envoi du 16e de finale de la Suisse à la Coupe du Monde de football a été sifflé donc ce matin à l'aube à 5h. Et pour certains élèves, pas question de manquer le rendez-vous. Une école turgovienne a décidé de transformer ce dernier jour de classe en véritable matinée de supporters, Régis.
1: C'est ce qu'on peut lire ce matin dans le 20 minutes à l'école primaire de Münsterlingen dans le canton de Turgovie. Les élèves peuvent suivre ce 8e de finale entre la Suisse et l'Algérie directement depuis leur établissement scolaire. Coup d'envoi à 5h du matin oblige. Plusieurs enseignants ont même passé la nuit sur place dans leur salle de classe ou dans la salle de gymnastique afin d'être prêts à accueillir les enfants. La projection est facultative, mais l'engouement est bien réel, détaille le quotidien gratuit. Dans plusieurs classes, près de 2 élèves sur 3 se sont inscrits. À l'issue de la rencontre, un petit déjeuner sera partagé entre élèves et enseignants avec l'espoir de célébrer une qualification de la Nati. C'est bien parti pour, puisque c'est toujours 2-0.
0: Et puis Régis, c'est un rendez-vous qui n'a pas été imaginé au dernier moment.
1: L'école prévoyait déjà un événement pour marquer le dernier jour avant les vacances d'été. La qualification de la Suisse pour ses 16e de finale a simplement donné une toute autre ampleur au projet. Depuis plusieurs semaines, l'ambiance est d'ailleurs largement tournée vers le mondial. Les élèves fabriquent des bracelets aux couleurs de leurs équipes et échangent les traditionnelles vignettes Panini. Les enseignants racontent même avec le sourire que cette passion commune aurait fait baisser les disputes dans la cour de récréation. Si cette initiative devrait rester exceptionnelle dans les écoles, le match de ce matin mobilise aussi ailleurs. Plusieurs fanzones et bars, y compris en Suisse romande, comme ici au Maracana à la Neuville, ont exceptionnellement ouvert leurs portes dès 5h ce matin pour permettre aux supporters de la Nati de suivre cette rencontre en direct.
0: Une rencontre qui arrive donc dans les arrêts de jeu. On a passé les 90 minutes réglementaires. Régis, de la ferveur des supporters, on passe à la chaleur de la canicule qui fait elle aussi grimper la température, mais également les prix face aux fortes chaleurs de ces dernières semaines. Les climatiseurs disparaissent des rayons et certains en profitent déjà pour les revendre beaucoup plus cher sur Internet.
1: C'est ce que détaille le Blick ce matin. La vague de chaleur qui touche la Suisse provoque une véritable ruée sur les climatiseurs et les ventilateurs, explique le journal. Résultat, les stocks sont désormais quasiment vides chez plusieurs grands distributeurs comme Galaxus, Fust ou encore Interdiscount. Chez Galaxus, par exemple, les ventes de climatiseurs ont bondi de 38% en juin par rapport au même mois de l'an dernier, ce qui constituait déjà un record. Une pénurie qui profite à certains particuliers. Sur la plateforme Ricardo, des climatiseurs encore emballés sont revendus à des prix bien supérieurs à ceux des magasins. Un modèle habituellement près de 1600 francs chez Interdiscount est par exemple affiché jusqu'à 2600 francs. Une situation de pénurie qui ne devrait pas s'améliorer rapidement. Les fournisseurs européens sont eux aussi presque à sec et les prochaines livraisons arriveront au compte-gouttes.
0: Et puis enfin, on va terminer ce tour des journaux par une intervention peu banale qui s'est déroulée hier soir du côté de Neuchâtel. Un obus datant d'une centaine d'années a été découvert dans un immeuble, obligeant la police et les démineurs de l'armée à sécuriser tout un quartier.
1: C'est ce que relate ce matin le journal Arc Info. L'alerte a été donnée peu avant 19h à la rue des Parcs à Neuchâtel. Un antiquaire venait de rapporter chez lui un obus datant des années 1920, récupéré chez un particulier. Il pensait que l'engin était inerte, mais après vérification, les spécialistes ont bien confirmé qu'il contenait encore de la matière explosive. Une dizaine de policiers et 4 démineurs de l'armée ont alors été mobilisés pour évacuer le projectile en toute sécurité. Le quartier a été bouclé et les habitants ont reçu des consignes diffusées à l'aide d'un drone. L'intervention s'est finalement terminée vers 22h hier soir. Aucun blessé n'est à déplorer, mais l'opération a nécessité la fermeture complète du secteur pendant plusieurs heures. Les autorités rappellent que même après plusieurs décennies, ce type de munition peut rester extrêmement dangereux. L'antiquaire, qui ignorait que l'obus était encore actif lorsqu'il l'a récupéré, s'en sort avec une belle frayeur.
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0: Une revisite du classique des Cranberries, Zombie par les Bad Wolves, pour terminer cette deuxième heure de matinale et terminer aussi ce 16e de finale entre la Suisse et l'Algérie avec un score, on n'en attendait pas mieux.
1: Ouais, 2-0 pour la Suisse toujours. On est gentiment dans la toute dernière minute de cette rencontre. Et Mathieu, on voit quand même mal, même si on ne vend pas la peau de l'ours avant de l'avoir tué, on voit quand même mal l'Algérie en enfiler deux là.
2: Ah oui, non, là c'est dans la boîte. Là c'est dans la boîte, c'est tout bon. D'ailleurs ici, vous avez vu Sven, on est déjà en train de commencer de fêter. Il y a un spectateur supporter qui allait se jeter dans le lac, se rafraîchir un peu après ses émotions matinales, histoire de continuer la journée en faisant le plein d'énergie.
1: Bah oui, ça rafraîchit, ça réveille de bonne manière et ça montre un petit peu quand même de soutien différent, on va dire, à cette équipe de Suisse qui nous aura montré un beau visage pour ce 16e de finale face à l'Algérie. On est dans ces moments-là, hein, les fins de rencontres où ça balance peut-être un tout petit peu plus, où ça se rue carrément là sur l'attaque d'un côté en tout cas pour l'Algérie. Et puis du côté de la Suisse, on met très bien le troisième qui pourrait arriver maintenant.
2: Allez, la frappe de Thomas, ça va juste pas ressortir. Si, la frappe de Freuder, ça arrive dans les mains de Lucas Zidane. Mais c'est ça que je trouve intéressant sur cette deuxième mi-temps, c'est que la Suisse ne s'est pas que contentée de défendre, et on le voit sur ces dernières secondes, on pourrait tranquillement faire tourner. Et c'est terminé du côté de Vancouver. Écoutez la réaction ici à la Neuville. Le soulagement et la joie des spectateurs présents dans cette fan zone. Le gros sourire de Brel Embolo à l'écran aussi. Et la Suisse qui aura fait le travail et qui ne se sera pas caché. C'est ce qu'on était en train de dire. Hein. On aurait pu se contenter dans ces dernières minutes de faire tourner le ballon derrière, passer par le gardien, relancer tranquillement, revenir en arrière. Mais non, on a cherché systématiquement quand même encore le jeu, à aller emmener le ballon dans le coin adverse. C'est peut-être ce qu'on n'a pas trop vu en première mi-temps. On l'a vu sur le final avec un Vladimir Petkovic, le visage fermé là, qui a connu des retrouvailles maussades pour lui.
1: Ouais, ben, c'est le jeu, hein, c'est comme ça, et c'est ce qui nous arrange, on doit dire, parce qu'on la voulait, cette victoire de l'équipe de Suisse. Ils la voulaient aussi. Ils nous ont quand même montré d'entrée qu'ils ne venaient pas là juste pour visiter Vancouver. Hein.
2: Ouais, effectivement, et ils l'ont déjà visité face au Canada, Vancouver.
1: En plus, hein,
2: donc
1: en plus,
2: on s'est dit que ça c'était fait. C'est bon, le bus connaissait déjà l'itinéraire, donc il fallait faire un peu autre chose sur le terrain, hein, avec l'ambiance qui va monter d'un cran du côté de la Neuville. Mais oui, on a surtout un scénario de match qui a été hyper favorable à l'équipe de Suisse. Hein, Embolo a la bonne idée de marquer dès la 10e minute de jeu, ça libère toute une équipe. Et puis ensuite, on a vu une Suisse très compacte, très sérieuse, très appliquée, surtout d'un point de vue défensif, avec ce but de Endoy dès la 46e minute de jeu. Le retour après la pause, après le passage au vestiaire, ça a complètement coupé les jambes de cette formation algérienne. Une équipe africaine qui, franchement, m'a un peu déçu. Je ne sais pas ce que vous en pensez, Sven, mais on l'attendait plus piquante, avec des individualités qu'on a beaucoup louées avant ce duel-là. Est-ce qu'il y a eu une petite erreur tactique de Petkovic de ne pas avoir mis un attaquant nominal d'entrée de jeu? C'est possible. Mais en tout cas, un peu la déception de ce côté-là. La Suisse qui répond présent, sans faire non plus un match magistral, mais qui répond présent.
1: Ouais, qui fait le job. C'est vrai que cette Algérie, on l'aurait peut-être vu un peu plus attaquer finalement, ou bien être un peu plus tranchante. C'est un peu ce qui leur a manqué.
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1: On continue cette matinée ensemble, où on doit dire qu'on est étonné en bien. On est très content de voir autant de ferveur autour de l'équipe de Suisse de football qui affronte l'Algérie en ce moment, parce qu'on a des images qui nous viennent d'un peu toute la région. Alors nous, on le voit ici à la Neuville, c'est plein à craquer, cette fan zone du Maracana. On a aussi des images de Neuchâtel qui nous viennent.
2: C'est oui, monsieur. Ouais, c'est splendide.
1: On est au bon endroit, au bon moment.
5: Le Maracana debout.
2: Au bon endroit, au bon moment, Sven.
5: Incroyable.
2: Le déboulé de la pépite, Johan Monzombi qui fait un festival sur la gauche alors qu'on n'a quasi pas vu la Suisse sortir de son camp. Et puis là, il fait son petit déboulé, il va s'arracher pour éviter que la balle sorte en sortie de but. Le caviar pour Mbolo qui surgit dans les 5 mètres et qui vient climatiser l'Algérie, qui vient mettre un gros coup de chaud sur le Maracana aussi. Splendide.
1: Et ça, ça fait du bien, ça fait plaisir. Elle nous montre un grand sourire, l'ami Brel Mbolo, qui passe quelques journées des fois du côté de Lémont. D'ailleurs, on peut l'apercevoir parce qu'il a de la famille dans la capitale jurassienne. Donc voilà, ça fait plaisir d'avoir encore, on va dire, un petit bout de la région qui s'illustre dans une rencontre comme celle-ci, ô combien importante. Et on revoit ce déboulé. C'est assez impressionnant, les petits pas qui sont faits quand même par Mozambi. Et puis après, est-ce qu'on peut parler de... un petit coup de chance de Mbolo qui a la balle qui lui arrive dessus.
2: Ah, il est bien placé surtout. Non, il est bien placé, puis il va allonger le pied gauche. Il fait un énorme travail aussi pour aller se placer entre les deux défenseurs. Ouais, c'est un peu un tibia. Un tibia mollet.
1: Voilà.
2: Mais il fait le mouvement qu'il faut. Il va se placer là où il faut, Brel Mbolo. C'est aussi ça, hein, son travail. Il est souvent un peu décrié en équipe de Suisse. Mais il ne faut pas oublier que c'est un dévoreur d'espace. Il attire les défenseurs à lui aussi. Il fait énormément de place pour ses coéquipiers. Et puis, c'est quelque part un aimant. Puis là, ça se voit sur cette action-là. Il est là où il faut, quand il faut. C'est splendide et ça fait 1-0 pour la Suisse.
1: Et on l'a vu, d'ailleurs, j'ai trouvé que c'était là que c'était le plus flagrant dans le dernier match face au Canada. Il avait vraiment un rôle qu'on peut dire hyper ingrat d'un côté, oui, parce qu'il allait chercher le ballon, il allait attirer les défenseurs et finalement, il n'avait pas de choses hyper intéressantes pour lui pour se mettre en avant. Enfin, il s'est mis en avant d'une autre manière. Est-ce que finalement, c'est un peu ce qu'on attend de lui maintenant ?
2: Ben oui, c'est ça. Et puis on joue finalement avec cette qualité-là parce que c'est pas le vrai grand buteur comme on peut avoir un Harry Kane, comme on peut avoir un Mbappé qui prend la profondeur, qui va planter but sur but. Non, lui, il est vraiment là pour faire de la place sur le front de l'attaque et puis pour libérer des espaces à ses coéquipiers. On l'a bien compris désormais en équipe de Suisse. C'est vrai qu'à ses débuts, on attendait davantage qu'il marque des buts, mais quand il peut faire de la place, quand il peut libérer des espaces pour ses coéquipiers, c'est tout autant bénéfique. Et puis ça, Mourad Yakin l'a bien compris. Je pense que c'est le premier ou un des trois premiers noms qu'il met sur la feuille de match.
1: Et ben voilà, on va continuer nous de suivre cette rencontre Suisse-Algérie. On vous rappelle 1-0 alors qu'on est dans la 13e minute de ce 16e de finale de la Coupe du Monde qui se déroule là sur ce match du côté de Vancouver. Sur la suite de cette matinée, que vous soyez au Maracana à la Neuville ou alors que vous soyez à une autre place dans la région, on vous souhaite en tout cas un très bon réveil.
2: Dan Endoy qui sort les griffes, 46e minute de jeu. La Suisse choisit les meilleurs moments là pour enfoncer le clou et pour se détacher dans ce match. Mauvais renvoi de la défense algérienne. Et enfin, le Maracana explose. Là, je crois que si des gens dormaient encore dans le quartier, tout le monde est réveillé. Splendide! La Suisse qui mène désormais 2-0 face à l'Algérie.
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0: du revolver.
1: Marc Lavoine avec nous. Hein? Elle a les yeux revolver. Elle tire et puis ben, ça fait ce que ça fait.
2: Voilà. Et puis ça fait 2-0.
1: Ouais, ça c'est pour l'équipe de Suisse. Il est 6h passé de 48 minutes.
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1: Le coup d'envoi du 16e de finale de la Suisse à la Coupe du Monde de football a été sifflé donc ce matin à l'aube à 5h. Et pour certains élèves, pas question de manquer le rendez-vous. Une école turgovienne a décidé de transformer ce dernier jour de classe en véritable matinée de supporters, Régis.
2: Et c'est ce qu'on peut lire ce matin dans le 20 minutes à l'école primaire de Münsterlingen dans le canton de Turgovie. Les élèves peuvent suivre ce 8e de finale entre la Suisse et l'Algérie directement depuis leur établissement scolaire. Coup d'envoi à 5h du matin oblige. Plusieurs enseignants ont même passé la nuit sur place dans leur salle de classe ou dans la salle de gymnastique afin d'être prêts à accueillir les enfants. La projection est facultative, mais l'engouement est bien réel, détaille le quotidien gratuit. Dans plusieurs classes, près de 2 élèves sur 3 se sont inscrits. À l'issue de la rencontre, un petit déjeuner sera partagé entre élèves et enseignants avec l'espoir de célébrer une qualification de la Nati. C'est bien parti pour, puisque c'est toujours 2-0.
1: Et puis Régis, c'est un rendez-vous qui n'a pas été imaginé au dernier moment.
2: L'école prévoyait déjà un événement pour marquer le dernier jour avant les vacances d'été. La qualification de la Suisse pour ses 16e de finale a simplement donné une toute autre ampleur au projet. Depuis plusieurs semaines, l'ambiance est d'ailleurs largement tournée vers le mondial. Les élèves fabriquent des bracelets aux couleurs de leurs équipes et échangent les traditionnelles vignettes Panini. Les enseignants racontent même avec le sourire que cette passion commune aurait fait baisser les disputes dans la cour de récréation. Si cette initiative devrait rester exceptionnelle dans les écoles, le match de ce matin mobilise aussi ailleurs. Plusieurs fanzones et bars, y compris en Suisse romande, comme ici au Maracana à la Neuville, ont exceptionnellement ouvert leurs portes dès 5h ce matin pour permettre aux supporters de la Nati de suivre cette rencontre en direct.
1: Une rencontre qui arrive donc dans les arrêts de jeu. On a passé les 90 minutes réglementaires. Régis, de la ferveur des supporters, on passe à la chaleur de la canicule qui fait elle aussi grimper la température, mais également les prix. Face aux fortes chaleurs de ces dernières semaines, les climatiseurs disparaissent des rayons et certains en profitent déjà pour les revendre beaucoup plus cher sur Internet.
2: Mais c'est ce que détaille le Blick ce matin. La vague de chaleur qui touche la Suisse provoque une véritable ruée sur les climatiseurs et les ventilateurs, explique le journal. Résultat, les stocks sont désormais quasiment vides chez plusieurs grands distributeurs comme Galaxus, Fust ou encore Interdiscount. Chez Galaxus, par exemple, les ventes de climatiseurs ont bondi de 38% en juin par rapport au même mois de l'an dernier, ce qui constituait déjà un record. Une pénurie qui profite à certains particuliers. Sur la plateforme Ricardo, des climatiseurs encore emballés sont revendus à des prix bien supérieurs à ceux des magasins. Un modèle vendu habituellement près de 1600 francs chez Interdiscount est par exemple affiché jusqu'à 2600 francs. Une situation de pénurie qui ne devrait pas s'améliorer rapidement. Les fournisseurs européens sont eux aussi presque à sec et les prochaines livraisons arriveront au compte-gouttes.
1: Et puis enfin, on va terminer ce tour des journaux par une intervention peu banale qui s'est déroulée hier soir du côté de Neuchâtel. Un obus datant d'une centaine d'années a été découvert dans un immeuble, obligeant la police et les démineurs de l'armée à sécuriser tout un quartier.
2: C'est ce que relate ce matin le journal Arc Info. L'alerte a été donnée peu avant 19h à la rue des Parcs à Neuchâtel. Un antiquaire venait de rapporter chez lui un obus datant des années 1920, récupéré chez un particulier. Il pensait que l'engin était inerte, mais après vérification, les spécialistes ont bien confirmé qu'il contenait encore de la matière explosive. Une dizaine de policiers et 4 démineurs de l'armée ont alors été mobilisés pour évacuer le projectile en toute sécurité. Le quartier a été bouclé et les habitants ont reçu des consignes diffusées à l'aide d'un drone. L'intervention s'est finalement terminée vers 22h hier soir. Aucun blessé n'est à déplorer, mais l'opération a nécessité la fermeture complète du secteur pendant plusieurs heures. Les autorités rappellent que même après plusieurs décennies, ce type de munition peut rester extrêmement dangereux. L'antiquaire, qui ignorait que l'obus était encore actif lorsqu'il l'a récupéré, s'en sort avec une belle frayeur.
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0: une revisite du classique des Cranberries, Zombie par les Bad Wolves, pour terminer cette deuxième heure de matinale et terminer aussi ce 16e de finale entre la Suisse et l'Algérie avec un score, on n'en attendait pas mieux.
1: Ouais, 2-0 pour la Suisse toujours. On est gentiment dans la dernière, toute dernière minute de cette rencontre. Et Mathieu, on voit quand même mal, même si on ne vend pas la peau de l'ours avant de l'avoir tué, on voit quand même mal l'Algérie en enfiler deux là.
2: Ah oui, non, là c'est dans la boîte. Là c'est dans la boîte, c'est tout bon. D'ailleurs ici, vous avez vu Sven, on est déjà en train de commencer de fêter. Il y a un spectateur supporter qui allait se jeter dans le lac, se rafraîchir un peu après ses émotions matinales, histoire de continuer la journée en faisant le plein d'énergie.
1: Bah oui, ça rafraîchit, ça réveille de bonne manière et ça montre un petit peu quand même de soutien différent, on va dire, à cette équipe de Suisse qui nous aura montré un beau visage pour ce 16e de finale face à l'Algérie. On est dans ces moments-là, hein, les fins de rencontres où ça balance peut-être un tout petit peu plus, où ça se rue carrément là sur l'attaque d'un côté en tout cas pour l'Algérie et puis du côté de la Suisse. On mettrait bien le troisième qui pourrait arriver maintenant.
2: Allez,
1: on se dit pourquoi pas.
2: Thomas, ça va juste pas sortir si la frappe de Freuler. Ça arrive dans les mains de Lucas Zidane. Mais c'est ça que je trouve intéressant sur cette deuxième mi-temps, c'est que la Suisse ne s'est pas que contentée de défendre, et on le voit sur ces dernières secondes, on pourrait tranquillement faire tourner. Et c'est terminé du côté de Vancouver. Écoutez la réaction ici à la Neuville. Le soulagement et la joie des spectateurs présents dans cette fan zone. Le gros sourire de Brel Embolo à l'écran aussi. Et la Suisse qui aura fait le travail et qui ne se sera pas caché. C'est ce qu'on était en train de dire. Hein. On aurait pu se contenter dans ces dernières minutes de faire tourner le ballon derrière, passer par le gardien, relancer tranquillement, revenir en arrière. Mais non, on a cherché systématiquement quand même encore le jeu, à aller emmener le ballon dans le camp adverse. C'est peut-être ce qu'on n'a pas trop vu en première mi-temps. On l'a vu sur le final avec un Vladimir Petkovic, le visage fermé là, qui a connu des retrouvailles maussades pour lui.
1: Ouais, parfois c'est le jeu, hein, c'est comme ça et c'est ce qui nous arrange, on doit dire, parce qu'on la voulait, cette victoire de l'équipe de Suisse, ils la voulaient aussi. Ils nous ont quand même montré d'entrée qu'ils ne venaient pas là juste pour visiter Vancouver. Hein.
2: Ouais, effectivement, et ils l'ont déjà visité face au Canada, Vancouver.
1: En plus, hein,
2: donc
1: en plus,
2: on s'est dit que ça c'était bon. Fait. C'est bon, le bus connaissait déjà l'itinéraire, donc il fallait faire un peu autre chose sur le terrain, avec l'ambiance qui va monter d'un cran du côté de la Neuville. Mais oui, on a surtout un scénario de match qui a été hyper favorable à l'équipe de Suisse. Mbolo qui a la bonne idée de marquer dès la 10e minute de jeu, ça libère toute une équipe. Et puis ensuite, on a vu une Suisse très compacte, très sérieuse, très appliquée, surtout d'un point de vue défensif, avec ce but de Ndoye dès la 46e minute de jeu. Le retour après la pause, après le passage au vestiaire, ça a complètement coupé les jambes de cette formation algérienne. Une équipe africaine qui, franchement, m'a un peu déçu. Je ne sais pas ce que vous en pensez, Sven, mais on l'attendait plus piquante, avec des individualités qu'on a beaucoup louées avant ce duel-là. Est-ce qu'il y a eu une petite erreur tactique de Petkovic de ne pas avoir mis un attaquant nominal d'entrée de jeu? C'est possible. Mais en tout cas, un peu la déception de ce côté-là. La Suisse qui répond présent, sans faire non plus un match magistral, mais qui répond présent.
1: Ouais, qui fait le job. C'est vrai que cette Algérie, on l'aurait peut-être vu un peu plus attaquer finalement, ou bien être un peu plus tranchante. C'est un peu ce qui leur a manqué à cette équipe, de pouvoir dans les 15 derniers mètres, on va dire, pouvoir faire quelque chose vraiment de sérieux, alors pas qu'ils n'ont pas été sérieux, hein, mais quand même d'être peut-être sur des fins d'attaque et qu'ils soient plus tranchantes. Enfin, on aura l'occasion d'en reparler dans la suite de cette matinée. On est encore ensemble jusqu'à 9h ici au Maracana, la fan zone de la Neuville, qui commence de se vider parce que c'est pas tout, hein, mais il y en a qui doivent aller bosser.
2: Ce que j'allais dire, c'est là qu'on se rend compte de l'heure qu'il est réellement, en fait. Parce que quand on est plongé dans le match, on se dit voilà, il est 21h, 22h, 23h, mais là, ouais. Ça repart rapidement parce que ouais, il y a travail. Hein.
1: C'est
2: y a travail.
1: Ça. Bon, si vous avez des employés qui arrivent un peu en retard,
2: Sven signe le mot d'excuse.
1: Voilà, on prend toutes les excuses. C'est un peu de notre faute, beaucoup de celle de la Suisse, mais c'était pour la bonne cause parce que la Suisse, on la retrouvera en 8e de finale. On en parlera dans la suite de cette matinée parce que là, nous, on part en direction des infos. Oh,

0: L'horloge tourne. C'était Michael Miro pour nous accompagner dans cette matinée aussi qui tourne et qui défile encore.
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2: À l'image du vent d'ailleurs, hein, qui tourne un petit peu dans tous les sens. On l'a eu dans le dos, on l'a maintenant de face, un peu de côté par moment. Enfin, c'est pas finalement désagréable dans cette matinée. Le vent qui a poussé d'ailleurs pas mal de supporters de la Nati à quitter la zone pour aller rentrer à la maison, travailler, aller à l'école. Tout dépend. Nous, on reste ici en tout cas jusqu'à 9h avec, pour la suite de cette matinée, le son mystère avec ses 130 francs de cadeaux à gagner ce matin. Vous allez pouvoir nous appeler maintenant pour faire vos propositions. On les attend au standard et d'ici là, on réécoute déjà ce son mystère ce matin.
0: Eh ben voilà, si vous avez la bonne réponse ou vous pensez l'avoir, vous nous appelez maintenant 032 482 60 20. Le son mystère qui vous offre donc 130 francs sur ce début de journée, sur cette fin de semaine et sur cette dernière matinale de la saison. Après, on va le ranger dans sa grosse boîte des vacances, ce son mystère. Donc, à vous de tenter votre chance avec un possible bonus. Si vous êtes le premier appel qu'on prend tout de suite, vous êtes là. Bonjour. Allô, bonjour. Comment ça va?
3: Ça va.
0: Alors, vous êtes le premier appel du son mystère. Vous avez l'occasion de gagner un bonus autour de ce son avec une question que vous allez choisir. Donnez-nous déjà un chiffre entre 1 et 5, s'il vous plaît, pour choisir cette question.
3: La 4.
0: La quatrième question, qui est donc bien orientée Coupe du Monde de football et qui est tout simplement celle-ci. Donnez-nous un des deux joueurs qui ont marqué pour l'équipe de Suisse ce matin dans ce 16e de finale face à l'Algérie.
3: Shaqiri.
0: Shaqiri, pas de chance. Ouais. C'était soit Mbolo, soit Ndoye, les deux qui ont planté un goal ce matin. C'est pas grave, pas de bonus pour vous aujourd'hui, mais quand même cette possibilité de nous donner votre origine de son mystère. Selon vous donc, ce son pour 130 francs, c'est quoi?
3: Moi j'aurais dit une boîte en métal avec ça à l'intérieur, donc la boîte, ça fait ce bruit.
0: Alors il y a la boîte en métal, j'ai bien compris, j'ai pas compris ce qu'il y avait à l'intérieur par contre.
3: Avec des billes à l'intérieur, des billes en métal, on perd et puis on secoue la boîte.
0: Ouais, c'était bien essayé. Malheureusement, ce n'est pas le bruit d'une boîte en métal avec des billes à l'intérieur et qu'on secoue tout ça. Merci quand même, on vous souhaite une belle journée, un très bon week-end.
3: Merci, au revoir, bonne journée.
0: Au revoir. 032 482 60 20. Votre dernière possibilité pour tenter votre chance sur ce son mystère sur le coup des 7h16 déjà. Vous êtes très certainement au standard avec nous.
2: Allô, bonjour.
4: Bonjour.
2: Quel est votre prénom?
4: Allô, allô. Freddy.
2: Allô. Freddy, bienvenue allô sur RJB, Freddy. Vous m'entendez, Freddy?
4: Mais bien,
2: Freddy,
4: oui.
2: M'entend. Ah, voilà.
4: Oui.
2: Freddy, bienvenue sur RJB. On écoute votre proposition. À quoi vous fait penser ce son mystère?
4: Alors moi, ça serait couper du pain sur une planche à pain.
2: Couper du pain sur une planche à pain, c'est une proposition qui ne fait pas partie de la liste des propositions qu'on avait déjà entendues. C'est donc plutôt malin de la sortir, mais malheureusement, ce n'est pas la bonne solution, Freddy. On attend votre nouvelle proposition une prochaine fois. Merci d'avoir joué avec nous.
4: Merci, tout bon week-end, bonne journée.
2: Au revoir. À vous aussi, merci, au revoir.
0: Et voilà, le son mystère qui n'a pas été dévoilé aujourd'hui, mais qui aura l'occasion de l'être peut-être plus tard dans cette matinée, ou alors dès la rentrée, continuez de faire vos investigations à gauche, à droite.
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0: Voilà, il est 7h passées de 21 minutes sur ce vendredi matin.
2: Oui, c'est le moment de revenir sur cette belle performance de l'équipe de Suisse de football qui a donc vaincu l'Algérie 2-0 dans ce 16e de finale et qui passe donc en 8e de finale. Ce sera mardi prochain. L'adversaire est encore à découvrir. Hein. Ce sera soit le Ghana, soit la Colombie qui joueront eux cette nuit. On va revenir sur cette performance de l'équipe de Suisse avec vous, Mathieu Schaffner, journaliste sportif à RJB. Peut-être pour commencer, quel regard est-ce que vous portez sur cette performance de l'équipe de Suisse après cette victoire 2-0 contre l'Algérie?
5: Moi, je crois qu'on peut déjà être extrêmement satisfait de cette qualification. Il ne faut pas oublier que c'est une première pour la Nati. Alors certes, on a agrandi aussi la taille du tournoi, mais enfin, j'ai envie de dire, la Suisse qui transforme ses ambitions en réalité sur le terrain, qui se qualifie pour les huitièmes de finale. Une Suisse très appliquée, très solide, qui finalement a fait ce qu'on attendait d'elle, qui a su se montrer assez tranchante offensivement. Il n'y a pas eu énormément d'occasions, mais les rares que la Suisse a su se créer, eh bien, elles ont assez rapidement terminé au fond. Donc plutôt satisfait, plutôt encourageant aussi pour la suite.
2: Encourageant, vous dites, est-ce qu'il y a des raisons d'être confiant pour la suite de cette compétition au vu de cette performance de ce matin?
5: Oui, je crois qu'on peut être résolument confiant. On voit qu'on est gentiment mais sûrement en train de franchir un palier. Dans le jeu, c'était mieux. Alors on a beaucoup laissé le ballon à l'Algérie ce matin en première mi-temps, mais malgré cela, il n'y a pas eu d'occasion dangereuse pour la formation adverse. On a vu une Suisse extrêmement soudée, très appliquée, et puis avec un Mozambique qui était en feu sur la première mi-temps, un Ndoye qui est toujours autant dévoreur d'espace et puis qui déploie beaucoup d'énergie sur la droite. On a vu un Zakaria aussi très très bon dans sa position de latéral droit, alors que ça a été clairement décrié ce choix-là, notamment avant le premier match face au Qatar. On a vu un Vargas aussi assez remuant, donc ces éléments-là, c'est plutôt positif. Mbolo toujours aussi précieux, et puis surtout la Suisse tueuse, on peut presque le dire comme ça, sur sa première occasion, ça va au fond, au retour des vestiaires, ça va au fond aussi, et ce sont tous des éléments, tous des signaux quand même extrêmement positifs pour cette Nati.
2: Alors ça, c'est pour les points positifs, mais à l'inverse, est-ce qu'après ce match, il y a encore des choses à peaufiner? Évidemment, il y en a toujours d'ici à mardi pour l'équipe de Suisse.
5: Ouais, on peut l'attendre quand même peut-être un peu plus entreprenante, cette formation-là, parce qu'avec le 1-0 qui tombe dès la 10e minute de jeu, ça doit la libérer et elle doit montrer un autre visage quand même. Sur la première mi-temps, on était attentiste, solide, oui, mais quand même attentiste. On a laissé le ballon à l'adversaire. On n'avait pas forcément le sentiment que la Suisse voulait aller le récupérer, voulait dominer ce match-là. Et puis cela dans des parties qui seront peut-être encore plus fermées. Hein. Plus on va avancer dans le tournoi, plus ça pourrait être fermé. Eh bien, ça sera important aussi d'économiser un peu les organismes en ayant le ballon et puis en faisant mal à l'adversaire, en faisant circuler ce ballon dans le camp adverse le plus loin possible de son but.
2: On le disait tout à l'heure, à la Suisse qui affrontera en 8e de finale mardi prochain soit le Ghana, soit la Colombie. Laquelle de ces sélections serait la plus favorable à notre Nati?
5: Voilà, la Suisse vient d'éliminer un adversaire africain, pourquoi pas un deuxième? Non mais je crois que, plaisanterie mise à part, le football africain réussit quand même plutôt bien à l'équipe de Suisse. Et puis c'est quand même souvent des formations qui ont un peu des sautes de concentration, qui ont plus de difficultés sur les phases défensives. Donc c'est peut-être un adversaire qui conviendrait mieux à l'équipe de Suisse. Après, si c'est la Colombie, je crois que ça doit aussi passer pour la Suisse. Faut pas se mettre de barrière, faut rêver grand et puis pourquoi pas aller chercher une revanche face à l'Argentine en quart de finale. C'est un peu le tableau qui se dessine, même si faut encore que ces formations-là se qualifient. Ça sera forcément un match qui sera serré. On va pas voir une équipe de Suisse en huitième de finale tout à coup l'emporter 4-0. En tout cas, ça serait une grosse surprise, mais peut-être une petite préférence pour le Ghana quand même sur ce prochain match.
2: Quart de finale, c'est ce qu'on peut espérer ce matin, en tout cas minimum, j'ai envie de dire.
5: Mais je crois que raisonnablement, oui, il faut se montrer optimiste. Les Suisses l'ont dit avant le tournoi déjà qu'ils voulaient aller outre-Atlantique pour écrire l'histoire, pour signer la meilleure Coupe du Monde de l'histoire de la Nati. C'est parti pour, et oui, je crois qu'il faut se laisser rêver. On avait vu par le passé la Suisse frôler la qualification face à l'Argentine, justement, si on peut avoir ces retrouvailles-là face à Lionel Messi en plus pour une des sa toute dernière Coupe du Monde, ça serait quand même quelque chose d'assez beau, d'assez fou à vivre. Et puis pourquoi pas, une fois qu'on est là, tout est possible.
0: Et justement, vous parlez de l'Argentine, c'est l'adversaire qu'on pourrait attendre pour les quarts de finale qui se joueront le dimanche 12 juillet à 3h du matin heure suisse, parce que le chemin est quand même tout tracé pour Lionel Messi et ses compères.
5: Ouais, ça sent semble. J'ai pas le tableau sous les yeux, très honnêtement. Vous me prenez de court, Sven.
0: Je sais, c'est pour ça que je le fais.
5: Parce que vous l'avez.
0: Dans leur rencontre, on a quand même. Dans la prochaine rencontre qu'ils auront là en 16e de finale, c'est le Cap Vert. On imagine difficilement le Cap Vert quand même, même si on l'espère pour eux, mais on imagine difficilement le Cap Vert passer l'épaule face à l'Argentine.
5: Il y a clairement un gros favori argentin sur ce duel là et puis ensuite ça serait le vainqueur d'Australie-Égypte qui est quand même pas le 16e de finale le plus sexy sur le papier, et là aussi ça paraît être un monde d'écart par rapport à l'Argentine, par rapport à Léo Messi qui est en feu aussi, et puis cette formation argentine, elle a son guide, si on peut le dire comme ça, sur le terrain, et je crois qu'elle va vouloir tout faire pour lui offrir encore un sacre et puis l'amener encore un peu plus dans la légende du football planétaire.
0: Voilà la Coupe du Monde qu'on vit avec vous ce matin, qu'on va continuer encore de parcourir à gauche à droite, pourquoi pas s'intéresser aussi aux autres rencontres qui vont arriver dans les prochains jours, et puis pourquoi pas se frotter à ce pronostic de l'éventuel vainqueur de cette Coupe du Monde. Ce sera plus tard dans cette matinée.

0: toujours.
1: Il faut que j'allume mon micro, ça va mieux. Bah oui, toujours en direct du Maracana, la fan zone de la Neuville où on vous a fait vivre ce match Suisse-Argentine, Suisse-Algérie. Oui. Ah si seulement, hein, Suisse-Argentine 2-0 pour la Suisse.
2: Il est visionnaire.
1: Ce serait bon, bah, peut-être, qui sait, à voir ce que ça va donner pour la suite du tournoi. Mais Suisse-Algérie, ouais, 2-0 ce 16e de finale, donc avec la Suisse qui se qualifie pour les 8e, qui jouera mardi prochain son match de 8e, soit contre le Ghana, soit contre la Colombie, les deux des équipes qui s'affrontent la nuit prochaine. Donc on saura qui sera l'adversaire de la Suisse demain matin pour ceux qui n'auront pas mis leur réveil, et dans le courant de la nuit pour ceux qui n'en ont pas assez encore et ont décidé de remettre ça en se levant aux aurores la nuit prochaine. La fan zone qui s'est quand même pas mal vidée, hein, par rapport à tout à l'heure pendant le match où c'était rouge de monde plutôt, hein, puisque les gens avaient bien joué le jeu.
2: Ouais, ils avaient tous, ou pour la plupart, un maillot de l'équipe de Suisse, ou un maillot rouge en tout cas, pour certains du blanc. On n'a pas beaucoup vu les maillots verts, hein, de l'équipe de Suisse.
1: J'ai vu un drapeau de l'Algérie quand même.
2: Oui.
1: Il y en avait en tout cas un, mais j'en ai vu qu'un.
2: Ouais, ouais, il y avait quelques supporters algériens quand même, qu'on a du coup pas beaucoup entendu, mais ça se comprend avec la rencontre qu'on a pu vivre, qui était clairement tournée pour la Suisse, et on en est d'ailleurs très content. Mathieu Schaffner, vous êtes toujours avec nous pour parler de cette Coupe du Monde. Est-ce que dans les prochaines rencontres qu'il y a, on espère que vous les avez tous en tête, sinon on pourra vous les redonner, mais
1: on vous aidera.
2: Dans les prochaines rencontres, est-ce que vous voyez des choses qui sont claires et nettes, ou alors il y a certains matchs où on se dit là ça peut être plus disputé que qu'on pourrait l'attendre.
3: Sur les 16e de finale déjà ?
2: Alors sur les 16e, là, il ne nous reste plus beaucoup. Hein.
3: Oui, il en reste 3. Australie-Égypte et Colombie-Ghana, ça me paraît très ouvert ces deux-là. Par contre, le Argentine-Cap-Vert, on en parlait tout à l'heure, la nuit prochaine à minuit, je crois que ça ne devrait pas trop faire d'histoire pour l'Argentine, avec un Lionel Messi qui est en mission. Et puis par la suite, c'est vrai que on a déjà des affiches qui sont bien posées. Il y a un Portugal-Espagne qui va valoir son pesant de cacahuètes lundi soir à 21h avec un Cristiano Ronaldo qui a marqué encore. Il est décrié dans cette compétition, mais il répond encore présent. Angleterre-Mexique, ça vaudra le détour aussi, hein. Le Mexique qui n'a toujours pas encaissé le moindre but jusqu'à présent. Brésil-Norvège, on pourrait se dire que c'est du tout cuit pour le Brésil, mais la Norvège avec ce diable d'Erling Haaland, eh bien, ça peut faire des ravages aussi. Il y a peut-être un match qui semble quand même clairement déséquilibré, c'est Paraguay-France, hein, la France qui a un talent offensif assez impressionnant. Et puis Canada-Maroc aussi, le Maroc qui n'est pas forcément très très connu en Europe, mais qui marque les esprits, qui a une formation très attractive. Et là, ça peut faire mal.
2: Et Mathieu, vous parliez de la France. Pour l'instant, c'est un sans faute, hein, pour les Bleus. Est-ce que vous voyez vraiment une équipe qui pourrait arrêter cette équipe de France ?
3: Ouais, je crois qu'il y a l'Espagne qui reste quand même un candidat très sérieux. L'Angleterre qui a dû souffrir vraiment pour passer les 16e de finale. Ça peut être fédérateur

0: tableau par rapport à l'équipe de France. Et avant d'arriver sur la finale, il faudra quand même rencontrer quelques grosses équipes, parce que dans ce coin du tableau, dans ce côté du tableau, on a justement ce Brésil, la Norvège, le Mexique, l'Angleterre. Et puis après, on imagine quand même encore l'Argentine qui devrait se défaire du Cap-Vert. Entre Australiens et Égyptiens, on ne sait pas trop, on le saura ce soir à 20h. Et puis après, c'est ce Colombie-Ghana qu'on attend pour demain matin, 3h30 du matin. Et c'est là qu'on saura quel sera donc l'adversaire pour notre équipe de Suisse qui a maintenant à se reposer sur la suite pour quelques jours avant mardi prochain.
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0: Vous êtes là pour jouer au mot mystère spécial de ce vendredi. Vous êtes en notre compagnie. Bonjour, bienvenue. Allô, allô.
2: Bonjour.
0: Bonjour, qui est à l'appareil ?
2: Michael.
0: Et comment il va ce matin?
2: Pardon?
0: Comment ça va ce matin?
2: Mais oui, ça va bien, et vous?
0: Ouais, bien, merci. Michael, vous avez suivi ce match de la Suisse?
2: Ah non, moi j'étais au lit.
0: Ah bon, ça va aussi très bien. Il en faut pour être forme aussi pour le reste de la journée. Michael, vous avez la possibilité de gagner peut-être 100 francs aujourd'hui, 100 francs de cadeaux qui seront à vous. Si toutefois vous arrivez à être le top score de ce vendredi au mot mystère. Le mot mystère, on vous rappelle, c'est la maniclette suivante. Il va falloir choisir entre un des trois gaillards qui sont autour de cette table ici. Et puis ensuite, la personne que vous avez choisie sera votre binôme pour vous faire deviner un maximum de mots en une minute. Est-ce que ça marche pour vous?
2: Ok. On va essayer.
0: Et donc, vous avez ce choix maintenant.
3: Vous avez le choix entre Sven ce matin, Mathieu ou moi, tout simplement.
0: Voilà, Régis.
3: Régis, à vous de choisir.
2: Alors on va prendre du mieux, Mathieu. Vous...
3: Mathieu. Rebonjour, Mathieu.
0: Ah ouais, Mathieu qui était au taquet là, qui vous prépare encore plein de bonnes choses pour la journée.
4: Je n'avais pas compris qu'on devait jouer par contre.
0: Et ben voilà, maintenant vous l'avez compris, il y a beaucoup de choses qu'il ne comprend plus depuis la fin du match, notre ami Mathieu. C'est comme ça. Donc Mathieu, vous avez la liste de mots qui part du haut. Vous n'osez pas sauter les mots et Michael, vous êtes le seul à pouvoir dire je passe, on passe ou quelque chose qui ressemble à ça pour passer au mot suivant. Il faut faire un maximum de points en une minute. Mathieu, vous n'avez pas le droit d'aller dans les mots de la même famille ou dans une autre langue. Sinon, on vous fout en bas du tabouret, comme le sac. Voilà, on vous fait tomber de votre chaise.
4: Et vous en êtes capable. Hein.
0: Oui, justement.
3: Connais l'oiseau.
0: Est-ce que, Michael, vous êtes prêt?
2: Je suis prêt.
0: Magnifique. Mathieu aussi?
5: Oui.
0: Eh bien, alors, on va démarrer cette minute. C'est parti.
1: Le mot mystère.
5: C'est l'objet rond qu'on utilise pour faire du foot. On tape dedans avec les pieds.
2: Ballon.
5: Les personnes qui sont présentes dans... Le ballon, c'est tout juste. Les personnes qui sont présentes dans un stade qui encourage une équipe, ce sont les...
2: Les supporters.
5: L'enceinte dans laquelle se joue un match de football, c'est le...
2: Un stade.
5: Oui. Quand il y a faute dans les 16 mètres, on siffle un...
2: Penalty.
5: Oui. Le joueur qui joue devant Brelem Bolo, par exemple, pour l'équipe de Suisse, c'est un...
2: Un attaquant.
5: Voilà, les juges de touche, ils ont ça dans la main, ou bien au poteau de corner aussi, on met un petit...
2: Un drapeau.
5: Exactement. Alors, les juges de touche sont deux. Il y a l'homme du milieu de terrain aussi qui en est un, qui dirige la rencontre, c'est...
2: L'homme
5: en noir. Oui.
0: Au bout de 7 minutes et un joli Un joli passage ce matin. Un sans faute, le ballon, les supporters, le stade, le pénalty, l'attaquant, le drapeau et l'arbitre. On a tout eu. Vous avez
2: tout
0: eu. Non, pas de carton, heureusement. Heureusement.
5: Vous n'étiez pas sur la liste.
0: 7 points pour vous, Michael. Vous prenez donc la tête de ce Momistère. À voir si ça va tenir encore dans la prochaine heure. C'est tout ce qu'on vous souhaite. Et dans ce cas-là, vous recevrez à la maison 100 francs de

0: cadeau. Merci beaucoup, Mickaël, d'avoir participé avec
1: Merci
0: nous. On vous souhaite
1: vous.
0: Une excellente
1: Bonne
0: journée.
1: Chance aux autres.
0: Bonne à journée. Bientôt, au revoir.
1: À bientôt, au revoir.
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4: La matinale, toujours en direct du Maracana Fan Zone à La Neuville, ici au bord du lac, avec le soleil qui se dresse gentiment dans le ciel. Ça commence à nous caresser le cuir et c'est pas désagréable. On est en compagnie de Kevin Schleifer, responsable de la Fan Zone du Maracana ici à La Neuville. Bonjour Kevin.
5: Bonjour.
4: Alors, on va pas mentir aux auditeurs, hein, c'est un petit peu difficile pour vous Kevin, vous êtes un peu au bout de votre vie. Racontez-nous comment vous avez vécu cette rencontre entre la Suisse et l'Algérie à 5h du matin. J'imagine que vous, vous étiez levé bien avant, hein.
5: Bah, tout à fait, je me suis levé à 2h45, ce matin le réveil a sonné, ça piquait un peu parce qu'on avait hier soir, bah, il y avait l'Espagne hein, qui jouait jusqu'à presque minuit, on a fermé. Du coup, vite aller chercher les croissants, ouvrir les rideaux et puis commencer à préparer. Et puis, c'est vrai que je suis arrivé sur place, il y avait déjà une cinquantaine de personnes qui avaient pris place dans la butte pour être sûr de pouvoir avoir son siège. Et puis, voilà. Et puis c'est vrai que maintenant, il est gentiment 8h15, vous avez dit.
4: Ouais, 8h17.
5: C'est vrai un moment qu'on est debout avec une certaine pression parce qu'il y a vraiment pas mal de monde à gérer. Il y a un afflux de monde assez conséquent. Et je suis aussi content que tout ça soit terminé, que la Suisse a gagné et qu'on peut se réjouir du prochain match.
4: La pression qui redescend gentiment. Hein. On était d'ailleurs nous-mêmes très surpris hein, en arrivant sur place pour installer le matériel pour cette matinale vers 4h15 de voir déjà beaucoup de monde sur place, comme vous l'avez dit, qui était là pour réserver des places, être sûr de pouvoir assister au match. Une fan zone littéralement prise d'assaut. Vous vous attendiez à autant de monde ce matin ?
5: Alors on s'attendait à du monde parce que c'est vrai qu'on s'est rendu compte que les gens voulaient vivre cette expérience qui est unique, hein, un match à 5h du matin, on ne va pas revivre ça avant dans les 15 prochaines années je pense. Et puis il a annoncé un beau temps, on est au bord du lac et du coup je pense que même les gens qui ne sont pas forcément fans de foot ont voulu vivre cette expérience. Et du coup on a eu beaucoup de monde. Je sais aussi qu'à Neuchâtel, les fan zones n'ont pas pu ouvrir à l'extérieur et on a eu beaucoup de Neuchâtelois ce matin qui se sont déplacés jusqu'à La Neuville.
4: Cette Coupe du Monde, on en parlait tout à l'heure, elle met les organismes à rude épreuve avec des horaires de match qui nécessitent parfois de se lever très tôt, comme vous, ou de se coucher très tard, parfois de même pas dormir entre deux matchs, hein, c'est compliqué. Comment est-ce que vous vivez cette expérience d'un point de vue assez large ?
5: Ben, pour nous, c'est une expérience assez extraordinaire, c'est une aventure humaine avant tout, avec des gens qu'on apprécie et puis qu'on monte ce projet. Mais c'est vrai que c'est un marathon, c'est long et c'est contraignant, surtout en ce moment, ça, on les enchaîne tous les jours. Hein. Avant-hier, on avait Junior Chaka, un concert avec toute l'école primaire. Hier, un match d'Espagne, aujourd'hui, la Suisse. Et ça continue, ça ne s'arrête pas. Mais on a la chance d'avoir une bonne équipe ici et puis on s'entraide et puis on se relaie, on va dire ça comme ça. Et de temps en temps, on peut quand même aller dormir un petit peu.
4: Et ben justement, on va vous laisser d'ici quelques secondes aller prendre un peu de repos bien mérité. Juste avant, peut-être votre secret pour tenir dans cette compétition, ce marathon avec des horaires décalés, beaucoup de pression aussi, hein, j'imagine, à gérer quand il y a, comme ce matin, beaucoup de monde qui arrive, qui afflue comme ça vers la fan zone du Maracana. C'est quoi votre petit secret pour tenir ?
5: Ben, je pense pas qu'il y ait de secret, mais c'est vraiment pour nous, organisateurs, on a un réel plaisir à organiser ça et puis de voir les gens se rassembler, se rencontrer. Et puis on est extrêmement fatigué, mais cette fatigue, elle est un peu compensée par justement ce plaisir de voir ces gens heureux. Et c'est ce qu'on aime, ça nous fait vibrer. Donc on se donne de la peine et puis on sait qu'à la fin, on aura peut-être la chance d'aller en vacances. Donc voilà, on tient le coup et pour nous, c'est pas une tâche, c'est pas une contrainte, mais c'est un réel plaisir, malgré la fatigue, de pouvoir vivre et faire vivre ces genres de moments à tous ces gens qui on le voit et on prenne un énorme plaisir.
4: Est-ce que vous allez piquer une petite tête là avant de rentrer parce que le lac nous fait un peu de l'œil. On a vu plusieurs personnes. Non, c'est pas prévu.
5: Promis, cet après-midi, je vais venir encore une fois pour voir si tout est clean ici et puis je vais piquer une tête. Mais
4: profitez du lac cet après-midi après une bonne sieste. Kevin Schleifer, merci d'avoir été avec nous quelques minutes dans cette matinale en direct. Responsable donc de la fan zone du Maracana à La Neuville. On vous souhaite une bonne suite d'expérience et de journée.
5: Merci beaucoup.
0: Et on notera qu'on a une pensée pour toutes les fan zones à travers la région et à travers la Suisse qui doivent bosser tous à des heures où on n'a pas l'habitude forcément de travailler justement et qui font de leur mieux possible pour pouvoir vous offrir des moments assez incroyables comme aujourd'hui, donc un match à 5h du matin. C'est un peu plus clément hein, pour le prochain 22h, ça sera un peu plus cool. Par contre, si on passe ensuite jusqu'en quart, ben, ce sera 3 heures du matin. Et là, il va falloir se gratter les méninges. Et dans les bureaux des administrations, il va falloir octroyer des autorisations quand même.
1: Non, c'est un dimanche matin. C'est un dimanche c'est un matin dimanche. À 3 heures. Ouais. Donc ça va, en principe. Ah, ah oui. Oui, alors autorisation pour les fan zones.
0: Après, autorisation, voilà.
1: Que vous parliez pour les collaborateurs.
0: Non, les collaborateurs, après ça, ils se débrouillent un peu, on va dire. Ils font des mots d'excuses.
1: Ouais, il faudra demander des nuits libres, effectivement.
0: Mais là, voilà.
1: Peut-être pour les fan zones.
0: Et puis les voisins, il va falloir être aussi compatissant et dire oui, c'est qu'une fois dans l'année, c'est qu'une fois même peut-être dans une vie. Donc, faisons vivre ces beaux moments au maximum de supporters possible. La suite, donc, ce sera en musique dans quelques instants. Et puis, on aura de la nouveauté musicale également en compagnie de Jennifer Lopez. Et puis, on vous parlera du tailgating. C'est un événement ou des choses qui se passent autour des événements sportifs, notamment aux États-Unis.

0: Homewrecker sous le soleil de la Neuville. C'était Somber juste avant de la nouveauté musicale.
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0: Ouais, d'un côté, on a la superstar mondiale Alok et de l'autre, l'icône de la musique internationale Jennifer Lopez, J-Lo pour les intimes comme vous, Régis. Et ils ont décidé de s'unir pour la chanson Everything's Fine, un extrait disponible en deux versions, une nommée AM, plus intime, et l'autre nommée PM, qui est plus orientée piste de danse. La première vous sort du lit en douceur et la seconde vous accompagne pour l'apéro de fin de journée au soleil. Les deux parlent de résilience et de la perception des choses. On y touche au contraste entre les apparences extérieures et les émotions intérieures. Et entre les deux versions, eh bien nous, c'est la seconde qu'on a décidé de garder, car on aime ce qui bouge et ce qui est ensoleillé. Voici Alok et Jennifer Lopez pour ce nouveau Everything's Fine.

0: Opus à l'instant sur RJB, Live is Life.
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2: Michael est en tête du mot mystère pour ce vendredi. 100 francs à gagner pour vous. On fête les vacances qui arrivent de cette manière-là. On vous en prend rien qu'aujourd'hui. 100 balles, vous faites mieux ou aussi bien que Michael et c'est 7 points. Et vous pourrez donc remporter le cadeau. Vous nous appelez maintenant 032 482 60 20. On joue dans quelques instants.
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0: Et en attendant vos appels, on va parler ambiance Coupe du Monde avec vous Sven, mais version parking géant et barbecue XXL, parce qu'entre l'Europe et l'Amérique, il y a quelques différences notables.
2: Oui Régis, il y a notamment une tradition incroyable qui accompagne le sport, surtout en Amérique du Nord, le tailgating. L'idée est simple, c'est de venir des heures avant le match, ouvrir le coffre de la voiture, donc le tailgate, et de transformer le parking en véritable fête populaire. Barbecue, music, bière, maillot de jeu également et parfois même des écrans pour suivre les autres matchs en cours dans le pays. C'est presque un rituel. On ne vient pas juste pour le match, on vient pour vivre toute une journée autour. Si cette habitude est ancrée de l'autre côté de l'Atlantique et pas chez nous, c'est pour deux raisons principales. La première, le prix exorbitant dans les stades. Donc les fans américains préfèrent se sustenter par leurs propres moyens avant la rencontre. Et la seconde, c'est qu'en grande partie, les stades sont loin des centres-villes et entourés d'immenses parkings, donc idéal pour faire ce genre d'événement. D'ailleurs, Régis, après la rencontre, il est aussi possible de voir la deuxième mi-temps du tailgating pour prolonger les joyeuseries. Et ici, on partage tout avec son voisin et même parfois avec les supporters adverses. En voilà, en tout cas, un bon côté du sport qu'on aime.
3: Est-ce que le Chimli, Imli,
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6: 8h57, je suis large.
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7: Éclat de rire démarre une nouvelle série qui pourrait bien en rendre certains émotifs. Les humoristes hein, sont des humains comme vous et moi, et aussi traversent certaines galères de la vie. À la différence peut-être que quand ça leur arrive, ils ne vont pas en parler chez le psy, mais sur scène. Mesdames et messieurs, nous allons parler des cocus. Quand un ou une amie vient nous pleurer dans les bras parce qu'il ou elle s'est fait tromper, même si nous ressentons de la tristesse pour la personne, secrètement on se dit qu'on est bien heureux que ça ne nous ait pas arrivé à nous, jusqu'au jour où ça nous arrive. Le but ici n'est pas de remuer le couteau dans la plaie, mais plutôt de rappeler que ça peut arriver, hélas, à tout le monde. La nouvelle humoriste parisienne bardée de talent, Alexandra Pizzagalli, nous a récemment fait un sketch traditionnel avec dialogue. Une femme attend son mari à la maison et manifestement, elle se doute de quelque chose.
8: T'as vu l'heure ? Il y a un steak et des haricots dans la cuisine, je te conseille d'aller te servir toi-même, car si c'est moi qui me lève, tu risqueras de les prendre dans la gueule. Comme je m'inquiétais, je suis passée à ton bureau. J'ai croisé ta secrétaire, sa croupe de jument. J'ai évité de m'approcher de trop près, j'ai eu peur de prendre un coup de sabot. Et donc, tu n'étais pas là, j'ai regardé partout, dans ton bureau, dans le sien, sous sa jupe. Tu n'étais nulle part. La question est donc, où étais-tu ? Je ne vais pas le croire, et c'est toujours ? Alors, pardon chérie, je t'interromps un instant. Est-ce qu'on pourrait juste abréger un tout petit peu l'enchaînement des péripéties que tu t'apprêtes manifestement à me raconter et reprendre directement au moment où tu atterris dans le cul de la voisine ? Oui, oui, la voisine qui a une maison juste en face et des fenêtres qui donne directement sur le rebord de sa cheminée. Quel drôle d'endroit. C'était une spéciale ramonage ou... Et alors, tu es réellement passé par le conduit de cheminée ou tu es quand même entré par la porte? Ah non, mais c'est une vraie question. T'aurais dû te déguiser en Père Noël, ça aurait été rigolo. Puis les enfants auraient pu participer, ça aurait été festif. Je suis, pardon? Dégueulasse. Intéressant. Venant de quelqu'un qui roule des pelles aussi langoureusement qu'un berger allemand. La pauvre voisine, au bout d'un moment, je me suis sincèrement demandé si tu étais en train de l'embrasser ou la nettoyer. Et donc elle te plaît? Oui, bah oui, forcément, elle te plaît. Ça charme pas comme ça sur quelqu'un qui nous laisse indifférents. Acharné, j'ai dit. Bah tu n'allais pas de main morte, quoi. Si Si bien qu'en le voyant si brutal, je me suis dit aussi peut-être qu'il la déteste, en fait. Tu pensais peut-être à ta mère. T'as jamais baisé ta mère, au moins. Enfin, toujours est-il que tu avais l'air hors de toi, si bien que ça m'a fait penser à cette attaque de grizzly, tu sais, au Canada. Cette espèce de gros animal, poilu et gras comme tout, qui te bondit dessus. Vilaine bête, hein. Quand ça te chope, ça te lâche pas, c'est pareil. Hein. La pauvre, ce qu'elle a subi, j'avais presque peur. Je me disais, il va la bouffer. Elle va bien aller sur pied. Qu'à te le dire, parce qu'elle touchait plus le sol. Et sa tête. Tapait dans la poutre. C'est fou qu'elle s'en soit sortie, ça tient du miracle. À mon avis, elle est passée à ça de la tétraplégie. Bon, allez à ça. Tu t'en formes. C'est curieux, en tout cas, que tu aies jeté ton dévolu sur elle. Tu me diras quand on crève de faim, au bout d'un moment, on se jette sur n'importe quoi, mais enfin, déjà considérer qu'elle est comestible. Tu devrais pas être affamé, quoi. Enfin, là, vu le gabarit, t'as bouffé pour 10 piges, du coup, t'es tranquille. Mais elle est quand même bien en chair. Et très grande, de surcroît. Du coup, ça faisait bizarre, vous deux. Parce que vu que tu es bedonnant, certes, mais petit, vous ensemble, ça faisait un peu accouplement d'un petit cochon d'un diplodocus. Quoi. Mais enfin, tu me diras, maintenant, ils font des croisements assez spectaculaires, hein, qui donnent ensuite des animaux hybrides. Tu as par exemple un lion qui s'accouple avec un tigre, une tigresse, ça donne un ligre. Tu vois ? Lion-tigre. Ligre. Vous, du coup, ça donnerait un diplodochon.
7: Dans le prochain volet, nous rirons de l'infidélité avec le duo corse Tseg et Pido.
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7: Éclat de rire se permet de traiter d'un sujet pas drôle quand ça nous arrive, la tromperie dans le couple. Alors si vous êtes en plein dedans, désolé, mais dites-vous que si des humoristes ont fait des sketchs sur le sujet, c'est sûrement que eux aussi l'ont vécu. Ça vous aide pas, hein ? Bon, on part du côté de la Corse dans ce volet. On a souvent tendance à imiter les Corses dans l'humour, mais ce n'est que rarement qu'on les voit sur scène, les Corses. Eh bien, je suis heureux de vous présenter le duo Tseg et Pido. Et là, pas de chichi, ce sont des vrais et ils en jouent à fond. L'accent est fort, tout comme les expressions. Malheureusement, l'histoire n'aura duré que 5 ans, mais quelle belle histoire. On parle tout de même de 6 spectacles, donc plus d'un par an. C'est du quasi jamais vu. Le sketch que je vous propose est une petite inversion du concept de tromperie, vous allez comprendre.
9: Tu sais ce qui m'arrive ?
10: Non.
9: Ce qui me tombe sur le dos ?
10: Non.
9: Ma femme est cocu.
11: Seigneur, pourquoi ?
12: Et elle le sait ?
9: Eh non, elle le sait pas.
11: Elle sait pas ?
9: Eh non.
11: Oh, pourquoi, Seigneur ? Pourquoi tu fais les salopes ? Pourquoi tu fais les salopes ?
12: Mais tu en es sûr ?
9: Eh oui, j'en suis sûr.
11: Oh,
9: ça va, c'est bon. Oh. Oh, tu discutes avec lui ou tu discutes avec moi, hein ?
12: Je discute avec moi.
9: Eh, enfin, bien sûr.
12: Je discute un peu avec Pido.
9: Mika Biska.
12: Et dis-moi.
9: Quoi ?
12: Comment tu t'en es aperçu ?
9: Comment je me suis aperçu que ma femme est cocu ?
12: Oui !
9: Mais attends, je suis pas la moitié d'un con !
12: Attends, il y a des signes, hein ?
9: Ouais. Il y a des soirs, j'appelais soi-disant que j'étais au bureau, que je faisais des heures supplémentaires. En fait, j'étais dans une voiture avec une autre femme. J'étais comme ça, je dis, mais qu'est-ce qui se passe ? Ma femme est cocu ou quoi ? Je suis pas con, hein. Des fois, soi-disant, j'allais à des dîners d'affaires ou jouer au ballon avec les copains. En fait, j'allais à l'hôtel avec ma maîtresse. Attends. Non, mais c'est quoi ce délire ? C'est quoi ça ? Eh, oh, alors ? Je me suis aperçu que ma femme est cocu. Il y a des signes qui trompent pas. Une fois, je suis rentré, regarde comme ma femme est maligne. Hein. Mmh. Je suis rentré à la maison, j'avais encore des cheveux de ma maîtresse et du rouge à lèvres, comme ça. Je l'ai vu dans le glace. Je dis, regarde-moi ça. Ma femme est cocu, elle me dit rien. Tu as compris, toi ? Parce que je l'ai vu, je suis pas con, je m'en suis aperçu. Des fois, j'embrassais l'autre. Attends, ma femme est cocu, ça alors quand même.
12: Et comment tu vas faire ?
9: Et comment je vais faire ?
12: Comment je vais faire ? J'en sais rien, moi.
9: Attends, ma femme est cocu, je vais divorcer. Je peux plus supporter cette situation.
12: Non, tu peux pas, il veut pas.
9: Qui veut pas ?
12: Il veut pas.
9: Et fais vite de lui avec les femmes des autres, attends.
12: Non, attends, je vais te trouver la solution. Attends.
9: Ah, voilà, j'ai trouvé.
12: Ah, tu prends une planche en bois.
9: Ah non, si je la frappe, elle me porte plainte, hein, c'est une folle, hein.
12: Que tu coupes en à peu près égale mesure ou distance de morceaux de bois. Tchoum. Tu prends ces morceaux de bois et tu les colles ensemble avec deux clous.
9: Je les colle avec des clous.
12: Ou tu les cloues avec de la colle. Enfin, tu en mets comme ça, comme ça, comme ça, comme ça, comme ça, comme ça, comme ça, comme ça, comme ça, comme ça, et comme ça. Mais attention, tu en mets pas en dessous, d'accord? Tu en mets comme ça, tu fais une boîte, mais en dessous, rien, d'accord? Tu poses ta boîte en bois comme ça, sur le, à côté du crachat, mais sur le sol. Tu prends le bois comme ça, et tu mets du fil transparent autour du bois que tu as posé, et tu tires ton fil transparent jusqu'à un buisson que tu auras déterminé avant, auparavant, d'accord? Tu prends une boîte de graines de taille moyenne.
10: Boîte de graines?
12: Ouais, ça c'est la boîte, hein, c'est pas les graines, hein, d'accord?
10: D'accord.
12: Tu ouvres, tu mets tes graines comme ça, sur le fil transparent. Comme ça, tu mets dessus comme ça, tchouk, tchouk, tchouk, ça c'est le bruit des graines. Tchouk, tchouk, tchouk, tchouk. Tu fais un chemin de graines, ou national de graines, si tu préfères. National de graines, voilà. Là-haut.
10: Ah putain, encore, merde, maintenant.
12: Non, à côté, la grive.
10: La grive?
12: Ouais, la grive, assis à côté, là, sur l'arbre, comme ça. Elle est comme ça, tu vois, la grive, comme ça.
10: Mais tu parles de ma femme, moi, je m'en fous des grives. Tu as craqué ou quoi, toi?
12: Ta femme?
10: Eh bien sûr.
12: Alors, ta femme, il fallait le dire. Ta femme, tu prends des cartons de peau de Nutella.
7: Dans le prochain volet, nous parlerons des cocus avec Edgar Yves.
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7: Éclat de rire rentre dans l'intimité des humoristes en nous intéressant à ce que les Anglais appellent le cheating, c'est-à-dire l'adultère. Le théâtre de boulevard en a joué et en joue encore à coups de ciel mon mari. Edgar Yves va se prêter à l'exercice et pour lui du coup c'est du réel. Je vous disais lors du premier volet que se faire tromper par son conjoint pouvait arriver à tout le monde. La seule différence entre les humoristes célèbres et le tout à chacun, c'est qu'au lieu d'aller voir le psy, eux nous en parlent sur scène. Edgar Yves est un artiste qui monte. Ce fils d'ambassadeur du Bénin en France a décidé de jouer de ses origines, mais de jouer également sur les rapports humains sans aucun filtre. Alors du coup, c'est très coup de poing sur la forme et sur le fond aussi en même temps. Donc attention, il va y avoir des gros mots, donc les oreilles des jeunes, loin du poste. Voici un sketch où il revient sur la tromperie de son ex qu'il a vécu. Certains pourraient s'y reconnaître. Désolé pour vous d'ailleurs.
13: Écoutez, l'histoire elle est dingue. Elle est venue me voir au début de l'été pour me dire qu'elle avait besoin de prendre 3 semaines de vacances de son côté avec ses copines pour se retrouver, se ressourcer un petit peu. Bien. On y va? Je vous cache pas que déjà là je me suis dit, Edgar, faut vraiment arrêter de sortir avec les blanches, quoi, vraiment. Oh ouais, désolé, mais quelqu'un doit le dire, quoi, vraiment. J'ai rien contre vous, mesdames, mais on n'en peut plus, quoi, vraiment. Ah non, la connerie a pas de couleur, je vous l'accorde, mais les ressourçages là, c'est bien un truc de blanc, hein. Ouais, ouais, ouais, on n'a jamais vu une Congolaise ou une Arabe expliquer à son mari qu'elle doit aller 3 semaines au mont Machu Picchu pour cueillir des cerises afin de retrouver son soin intérieur. Ouais, ouais. On va les couilles, je le dis, ouais. Pourquoi c'est un délire de payer, on n'a plus faim, ça, ok? Vous voulez savoir c'est quoi le problème des Blancs? Le temps libre et l'absence de fringales, je te jure. La thune vous a rendu trop créatif. Ça y est, quand ici qu'on voit ça, quoi. Un couple qui est là depuis 20 ans, les enfants, ils sont douchés, lavés, parfumés, ils vont à la fac, machallah. L'autre se dit, bon, ce serait pas le moment d'aller me ressourcer, moi? Est-ce que j'irais pas me faire enculer par le boucher du quartier? Ah ouais, les promos sur la Chipo en ce moment. Ça y a que ici qu'on voit un mari débarquer à Noël. À Noël, hein, voir sa femme. Chérie, je sais plus où j'en suis. Je sais pas pourquoi, mais je sens que je sais plus. Et afin de me retrouver, je pars en Thaïlande. 2 semaines avec les copains, on va faire un beau bilan. Un beau bilan. Dans le Thaïlande. Mais bon. Il se trouve qu'à l'époque, moi, j'étais un Renoir fragile. Je vous emmerde. Et donc, je lui ai répondu, « Eh ben, si tu as besoin de ça pour te sentir mieux, bébé, alors fais-le une pute, vraiment. Une chienne de la casse, mon frère. Avec l'argument que me pisse dessus, je te jure. Mais reprends-toi, Kirikou, merde. Il y a eu l'esclavage déjà, solide, maintenant. » Pour vous dire à quel point j'ai été une merde, elle m'a rappelé au bout de 3 semaines pour me dire qu'elle voulait prolonger de 3 semaines de plus. Parce qu'elle passait vraiment un instant délicieux, et voilà quoi. Je lui ai répondu, eh bien c'est sûrement que tu dois en avoir besoin, mon cœur. Je pense que mes ancêtres m'auraient chié dans les cheveux, vraiment. La honte de l'Afrique, quoi, vraiment.
7: Dans le prochain volet, on va se permettre une petite chanson sur les cocus avec Marie Reynaud.
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7: Éclat de rire a envie de mettre un peu de musique dans cette chronique consacrée à l'adultère. Et aujourd'hui, les humoristes à guitare sont de plus en plus nombreux, comme Oldelaf, Laura Lone ou encore Guy Edré. Et ben j'ai envie de vous présenter une nouvelle qui a un potentiel monstre, Marie Reynaud. C'est l'histoire d'une dame qui a fait un sacré parcours universitaire. Marie Reynaud a obtenu un master en lettres modernes à la Sorbonne, tout en obtenant à côté son diplôme au Conservatoire de Paris en piano jazz. Ça sent quand même la carrière dans le milieu intellectuel, et pourtant non. Alors qu'elle assiste à l'émission Vivement Dimanche de Michel Drucker, elle a l'idée d'écrire des petites chansons marrantes et pourquoi pas d'en faire son métier. Paris gagné, vu que son premier spectacle tournera un peu partout en France, jusqu'à obtenir la reconnaissance du grand public grâce au festival de la radio Rire et Chanson. Voici une petite chanson très drôle qui se nomme La Coupe du Monde des Cocus.
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1: Dans le dernier volet, nous aurons le droit à l'humour très noir d'Elisabeth Buffet.
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1: Et ça y est, c'est fini. Nous sommes arrivés à notre dernier volet d'éclat de rire consacré aux cocus, ces pauvres personnes à qui on aime bien faire des cornes sur les photos, mais qui en réalité vivent une sacrée peine de cœur. Elisabeth Buffet a même décidé d'en faire une tragédie grecque. Elisabeth Buffet est une habituée de cette chronique, même si c'est vrai qu'il faut trier, hein, car niveau humour noir, elle joue au niveau élite. Souvent, elle choque, mais ça n'enlève rien à son talent. En plus d'être une très bonne comédienne, elle écrit vraiment bien. Et le sketch qui va suivre est un modèle à suivre. Elisabeth Buffet a décidé de parler de l'adultère à la manière d'une tragédie grecque. C'est en alexandrin et c'est une merveille.
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1: Bonjour, la Nati affrontera la Colombie mardi à 22h en huitième de finale de la Coupe du Monde de football. Les Sud-Américains ont battu cette nuit le Ghana 1-0 en 16e de finale. Et autres matchs qui se sont joués hier soir et cette nuit, l'Argentine est venue à bout du Cap-Vert dans la douleur en 16e de finale. Elle a battu les Requins Bleus 3-2 après prolongation suite à un autogol de Diné Borges. De son côté, l'Égypte a décroché son billet pour les huitième de finale en battant l'Australie. Le score était de 1-1 après les prolongations. Les Pharaons ont fini par s'imposer après la séance de tirs au but qui s'est soldée sur le résultat de 4-2. Argentine-Égypte, ce sera mardi à 18h. En Formule 1, Lewis Hamilton a décroché la pole position hier devant son public à Silverstone en Angleterre pour la course sprint d'aujourd'hui. Au volant de sa Ferrari, il a devancé le leader du championnat Kimi Antonelli et sa Mercedes. Le pilote de Red Bull Max Verstappen s'est classé troisième pour le départ de cette course de 100 km. Les polices romandes s'unissent contre les escroqueries aux faux policiers et les réseaux criminels. Plusieurs cantons, dont le Jura et Neuchâtel, ont annoncé hier le lancement d'une offensive commune avec Fedpol. Objectif, unir leurs forces pour traquer les commanditaires et cibler les exécutants. Depuis 2022, plus de 5000 cas et 18 millions de francs volés ont été répertoriés sur le territoire romand. Deux initiatives municipales pour des logements abordables ont été déposées hier à Bienne. Les initiants entendent ainsi freiner la hausse des loyers et soustraire les terrains à la spéculation. Les textes sont portés par un comité des partis de gauche, des associations de locataires et des syndicats. Une ancienne ministre jurassienne retrouve du travail à Neuchâtel. Nathalie Bortolo a été engagée à l'Office fédéral de la statistique. Elle va occuper la fonction à plein temps de responsable de l'unité direction statistique dès le 1er octobre, selon nos informations confirmées par la principale intéressée. Un léger séisme de 3,3 sur l'échelle de Richter a été enregistré hier après 22 heures en Valais, à environ 9 km au nord-ouest de Monthey. La secousse a probablement été ressentie à proximité de l'épicentre. Un séisme de cette magnitude ne devrait en général pas causer de dégâts. Et enfin, un incendie s'est déclaré hier près de la touristique Costa Brava en Espagne. Les autorités ont ordonné le confinement de plus d'une dizaine de communes, parmi lesquelles Playa de Haro, une ville touristique du littoral. Plus de 200 pompiers tentent d'éteindre le sinistre. Les prochaines informations, ce sera à 8h. Bonne journée.
2: Merci beaucoup Émilie Charmillot pour les informations. Tout de suite, on fait un point sur la météo avant de passer aux jardinières de ce samedi. Bon, et puis côté météo, pas tellement de surprises, hein, un très beau week-end en perspective. Les températures au réveil, en revanche, sont encore assez frisquettes. Hein. 9 degrés dans les vallons à 700 mètres, 11 degrés plus chaud sur les crêtes à 1600 et puis aux alentours des 12 à 14 degrés du côté du Zéland. Et puis le mercure va prendre un joli coup. Il va monter jusqu'à 26 degrés du côté de Tavannes et Tramelan, 28 à Moutier et presque 30 à Bienne. Et puis alors pour demain, c'est du pareil au même. Aujourd'hui aussi une belle journée ensoleillée, quelques nuages peut-être, mais ils resteront inoffensifs et il en sera de même pour le début de semaine prochaine.

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1: Dernier tour de piste pour les jardinières avant la pause d'été. Mais pas de repos pour les braves ce matin, du moins pas tout de suite. Bonjour Mylène.
2: J'aime bien quand on me traite de brave le samedi matin à 7h. Bonjour Noélie, bonjour à toutes, bonjour à tous.
1: Et pour clôturer la saison, nous recevons Olivier Ribaud. Bonjour.
3: Bonjour à vous aussi.
1: Vous êtes pépiniériste et propriétaire d'Olivier Pépiniériste à Porrentruy. Ce matin, nous allons parler d'un sujet qui concerne autant les jardins que les champs ou les bordures de route, les plantes envahissantes.
2: Oui, certaines sont très discrètes, d'autres impressionnantes par leur taille, mais elles ont tout un point commun. Elles prennent de la place, trop de place parfois. Les jardinières, c'est jusqu'à 8h. Soyez les bienvenus.
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1: Alors Olivier, avant de parler des plantes envahissantes, nous sommes au cœur de l'été. En juillet, le jardin est à la fois généreux et exigeant. Alors Olivier, sur quoi faut-il se concentrer ou concentrer ses efforts ces prochains jours?
3: Alors justement, on voit que par la chaleur qui fait ces temps, on doit faire vraiment très attention sur ces grands coups de soleil. Donc protéger son jardin, on peut faire des ombrages, on peut faire des paillis. Donc le jardin a besoin d'un suivi pour arroser assez conséquemment, mais qu'on puisse quand même avoir une récolte. Donc on fait attention à ce que le jardin soit pas trop au soleil.
2: Pardon, merci Olivier, vous restez avec nous jusqu'à 8h. Et dans la deuxième partie de l'émission, vous répondrez bien sûr aux questions de nos auditeurs. C'est le dernier jour pour le faire avant les vacances. Vous trouverez le formulaire sur notre site avec la possibilité de joindre une photo. Vous pouvez également nous envoyer un SMS au 939. Vous tapez tout d'abord le mot jardin, suivi d'un espace de votre question ou alors bien sûr au 0901 70 20 20.
1: Et juste après la musique, nous verrons comment reconnaître les principales plantes envahissantes que l'on rencontre aujourd'hui dans notre région. Restez avec nous.
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1: Nous sommes avec Olivier Ribaud, pépiniériste à Porrentruy. Ce matin, on vous a concocté un sujet qui prend de la place, qui s'étale, sans qu'on lui demande, les plantes envahissantes. Alors pour commencer, Olivier, c'est quoi ces plantes envahissantes?
2: Alors les plantes envahissantes sont vraiment une grande famille de plantes qui sont devenues un petit peu un gros problème dans nos régions parce que elles se multipliées assez rapidement et on en trouve un peu partout. Donc c'est vraiment quelque chose qu'on doit observer, qui a été aussi mis en place par le canton. On a les communes qui font attention à ça. Donc on a vraiment une grande vigilance par rapport à toutes ces plantes qui se propagent assez rapidement et puis qui sont pas nécessaires dans notre nature actuelle.
3: Alors la plupart de ces plantes invasives dont on va parler aujourd'hui sont des espèces exotiques. Alors comment, Olivier, elles sont arrivées chez nous?
2: Alors bien sûr, les plantes ont voyagé, sont devenues les plantes sont très intéressantes, les gens les ont utilisées pour faire des décorations. Nous, en tant que jardiniers, paysagistes, pépiniéristes, on a planté aussi beaucoup de plantes sans forcément savoir dès le départ qu'elles voulaient se remultiplier naturellement aussi facilement. Donc ce sont des plantes qui sont devenues un grand problème parce qu'elles sont restées chez nous par les températures qui se sont aussi adaptées. Donc on a une vigilance à mettre en place pour que ces plantes ne prennent pas autant de place dans nos vergers, dans nos campagnes. Et là, il y a vraiment un grand problème. C'est que ces plantes se sont adaptées, elles se sont apprivoisées de notre climat. Et puis, maintenant, on doit un peu faire avec, mais on doit vraiment veiller à ce qu'elles ne se propagent pas trop.
1: Et justement, on doit faire avec. Olivier, il y a des espèces en Suisse qui sont particulièrement problématiques. Est-ce que vous pouvez nous en citer quelques-unes?
2: Oui, alors la plus grande problématique, je pense, à l'heure actuelle, c'est le sénesson. Donc, c'est ces fleurs jaunes qu'on voit fleurir ces jours. Elles sont vraiment en fleurs. Et puis, quand elles fanent, quand elles passent, ces ampes florales font une grande touffe de graines. Et avec le vent, avec les broyages, le fauchage des talus, les bords d'autoroute sont aussi très surveillés, les bords de lignes de chemin de fer, ces plantes se remultiplient beaucoup. Donc c'est une plante qui est vraiment un grand problème et puis on doit vraiment faire attention. Donc c'est cette fleur jaune, on voit même des fois des gens qui font des jolis bouquets pour ramener à la maison, après elles vont le laisser faner bien sûr et puis après elles vont aller mettre ça dans leur compost ou vont mettre ça dans les composts publics. Donc c'est une plante qui se remultiplie par ses graines qui est vraiment vraiment compliquée.
3: Et est-ce qu'il y a d'autres espèces, d'autres plantes qui peuvent être embêtantes?
2: Oui, alors on en trouve pas mal. J'incite aussi les gens un petit peu à se renseigner. Il y a quand même l'Office de l'Environnement au canton du Jura qui a mis à disposition sur leur site, sur les réseaux, toute une liste de plantes. Bien sûr qu'il y en a certaines qu'on connaît un peu moins, mais il y a la vergerette, il y a des plantes aussi qui sont envahissantes comme le laurier pour faire les haies, qui a été une plante qui a été interdite maintenant voici en tout cas 3 ans qu'on n'ose plus planter. Je dirais même que s'il y a des gens qui en plantent, le canton peut nous imposer à les éliminer. Donc parce que c'est des plantes qui se remultiplient très facilement, elles font des fleurs, elles font des graines et depuis 1 à 2 ans, je sais pas exactement quand, mais on nous a aussi interdit de planter les palmiers comme les palmiers du Tessin, parce que ce sont vraiment des plantes qui se repropagent et qui peuvent coloniser nos pâturages, nos forêts, nos jardins trop facilement. Donc il y a une surveillance là-dessus. Il y a d'autres plantes qui ont été interdites parce qu'ils vont, comme par exemple le cotona aster, c'est une plante qui était interdite depuis longtemps, parce que c'est une plante qui est susceptible au feu bactérien. Donc, c'est une maladie qui se propage facilement, donc le cotonnet aster est sensible à ça, donc on l'a supprimé pour ne pouvoir garder nos fruitiers, nos vergers qui sont aussi attaqués par ce fléau du feu bactérien.
1: Merci beaucoup Olivier, on va revenir pour la suite de cette discussion sur les plantes invasives, envahissantes, et vous allez peut-être nous donner quelques conseils pour savoir comment s'en débarrasser.
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1: Les jardinières, pour leur dernière émission avant la pause estivale, ont décidé de s'aventurer dans de vastes étendues remplies de plantes invasives.
2: Et pour en parler, Olivier Ribaud, vous êtes avec nous. Le solidago ou encore le sumac sont toutes des plantes invasives qu'on trouve dans nos régions. Olivier, si on découvre une plante invasive envahissante dans notre jardin, est-ce qu'il faut l'éliminer?
3: Alors oui, c'est ce qui nous est...
1: Olivier, est-ce que vous êtes avec nous?
2: Nous avons perdu Olivier. Alors c'est dommage parce que nous-mêmes, Noélie,
1: on va avoir du mal à répondre à la question.
2: Je propose qu'on mette un peu de musique, si j'arrive à glisser un titre. Et on va voir, et on espère, retrouver Olivier qui ne s'est pas perdu dans un jardin. On revient dans un instant.

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1: Bonne nouvelle, nous avons retrouvé Olivier. Alors Olivier, on parle des plantes invasives. Ce matin, on vous posait la question du solidago ou encore le sumac, qui sont toutes des plantes invasives qu'on trouve dans nos régions, dans nos jardins. Et justement, si on en découvre une chez soi, est-ce qu'il faut l'éliminer ?
2: Oui, alors tout à fait. J'étais parti un petit peu en campagne. Non, alors c'est vraiment deux plantes, le solidago et puis le sumac, qui sont des plantes qui ont été plantées dans le passé. Ce sont des plantes, le solidago qui est une plante vivace, qui fait une magnifique fleur jaune. Le sumac, eh bien, on l'appelle aussi des fois le vinaigrier. Il fait une jolie couleur d'automne. Alors, c'est deux plantes qui se propagent différemment. Le solidago, il fait une fleur et après, elle se ressème par sa graine et ça s'étend vraiment très rapidement. Le sumac, il a un autre problème, c'est que son système racinaire qui est dans le sol va se propager un petit peu comme un bambou. On connaît aussi les bambous qui sont des plantes qui se propagent par leurs racines, leur rhizome, que moi je considérerais aussi envahissantes, certaines variétés de bambou. Elles sont encore pas interdites, mais je pense qu'un jour il y en aura certaines qui seront interdites. Mais le sumac, il se propage par son système racinaire. J'ai encore eu dernièrement une cliente qui m'a envoyé une photo parce que dans son gazon, mais ça ressort de partout. Donc on n'a pas le choix, c'est oui, il faut s'en débarrasser, il faut les arracher et puis il faut vraiment trouver un moyen pour arriver à les éliminer et les éradiquer de son jardin.
3: Merci beaucoup Olivier pour vos réponses. On se retrouve dans quelques instants après une pause météo et inforoute pour la suite des jardinières.
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0: Clara Luciani avec ce titre « Cette vie » à l'instant sur RJB. On va continuer notre petit cheminement avec Olivier Ribaud dans Les Jardinières. D'ici quelques minutes, on parle ce matin des plantes invasives.
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0: Très bon réveil, belle matinée, il est 7h31. Côté météo, peu de surprises pour ce week-end. Un temps ensoleillé en perspective. Ce matin déjà, le soleil rayonne avec des températures qui sont plutôt fraîches au réveil, aux alentours de 9 degrés vers 700 mètres d'altitude et plus chaud sur les hauteurs à 1600 mètres, 11 degrés. Et puis alors, du côté du Zélande, le mercure aussi entre 12 et 14 degrés. Au mieux, il fera presque 30 du côté de Bienne et puis 26 degrés dans les vallons vers 700 mètres d'altitude. Il en sera de même pour demain ainsi que le début de semaine, toujours aussi ensoleillé.
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0: Et puis dans ces inforoutes du matin, on vous rappelle qu'à partir de demain, le 5 juillet, à partir de 19h jusqu'à 6h du matin sur l'A5, entre la jonction de Grange et la jonction de Longeau, le trafic se fera en bidirectionnel sur une seule voie de circulation durant la nuit, uniquement de 19h à 6h du matin durant la semaine prochaine à partir de demain. Et puis la liste complète des travaux, vous pouvez la retrouver en tout temps sur notre site internet rjb.ch. Bonne route et prudence.
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1: Vous êtes bien chez Les Jardinières, toujours en compagnie d'Olivier Ribaud, pépiniériste et propriétaire d'Olivier Pépiniériste à Port-en-Truy. Et ce matin, nous parlons des plantes envahissantes, de celles qui colonisent un peu nos jardins, mais aussi de celles qui peuvent représenter un risque pour la biodiversité ou alors la santé. Et puis, on n'a pas tout à fait clôturé ce chapitre. On y revient avec quelques questions dans un instant.
2: Et on attend toujours vos questions avec trois possibilités pour nous joindre. Un SMS, vous tapez jardin suivi de votre question, votre nom. Vous nous envoyez tout ça au 939. Vous pouvez bien sûr remplir le formulaire présent sur notre site, même joindre une photo de votre plante en détresse, ou alors un coup de fil au 0901 70 20 20.
1: Alors Olivier, on a un peu parlé de ces plantes invasives déjà. On a remarqué qu'elles n'étaient pas terribles pour nos régions. Alors on se demande comment on peut s'en débarrasser. Est-ce qu'il y a des alternatives naturelles pour se débarrasser de ces plantes?
3: Oui, alors au plus simple, c'est de prendre vraiment son mal en patience et puis de les arracher. Donc ça veut dire prendre une bêche, prendre une pioche. C'est vraiment un élément que la seule solution, c'est de les éliminer de la manière manuelle.
2: Olivier, est-ce qu'il y a des mesures préventives pour éviter la propagation de ces plantes invasives ?
3: Alors au niveau préventif, on fait beaucoup d'attention justement de enlever, comme on parlait du solidago, cette fleur jaune. On va les arracher quand elles sont en fleurs, donc on les reconnaît facilement. On peut les soit enlever que la hampe florale, mais on essaie toujours d'enlever la plante entière. Et puis on va élimer ces fleurs en les mettant vraiment dans des conteneurs à incinérer, pour ne pas les remettre au compost pour que ça refasse un cycle derrière. Donc la manière préventive reste vraiment d'être vigilant, de ne pas les laisser grainer, de ne pas les laisser se propager. Mais malheureusement, on voit à des endroits, des zones un peu pas beaucoup utilisées, qu'il y en a toujours, que ça fleurit et puis qu'elle se repropage.
1: Alors Olivier, peut-être pour éviter justement cette propagation de ces nouvelles plantes invasives, on rappelle que rapporter des graines de vacances, c'est interdit. Mais qu'est-ce qu'on risque fondamentalement si on le fait ?
3: Alors bien sûr, on sait maintenant que les gens voyagent beaucoup, on a toujours envie de ramener un petit souvenir de nos vacances. Donc il est vraiment strictement interdit de ramener des plantes, des graines, des quoi que ce soit de pays étrangers ou autres. Mais c'est dans nos régions qu'on doit vraiment faire attention, parce que ces plantes envahissantes, ils sont utilisés de manière différente. Donc c'est vraiment quelque chose qui va coloniser les pâturages, les vergers. Et puis si on en met des nouvelles, eh bien après ça peut continuer d'être un problème. On va peut-être en parler un peu plus tard, mais il y a même les animaux qui vont souffrir sur ça. Et puis bien vu qu'on est dans une période maintenant où c'est qu'on a toujours un peu plus chaud, un peu plus sec, ces plantes se sont très bien adaptées. Et puis elles vont vraiment être trop propagandes dans nos vergers et nos campagnes.
2: Bah justement, vous avez parlé des animaux, parce que toutes les plantes invasives ou envahissantes ne sont pas exotiques. Certaines sont bien de chez nous. On pense notamment au sénesson, au chardon des champs ou encore au rumex. Et ces dernières, elles sont plutôt problématiques pour le bétail.
3: Oui, alors en effet, on voit souvent le monde agricole et les agriculteurs qui font des grandes campagnes dans leurs champs, dans leurs vergers, dans les pâturages pour enlever toutes ces plantes. Le rumex est aussi une plante qui est vraiment problématique, donc il faut faire attention. Je pourrais encore mettre les orties par exemple, c'est aussi une plante qu'on essaie de contenir, ne pas les laisser se propager trop, parce que sinon, eh bien après on va les retrouver vraiment partout. Et puis les animaux, bien sûr, si ils en mangent en quantité trop importante, eh bien après ils vont aussi souffrir et puis on va avoir des problèmes sur ce niveau-là.
1: Merci Olivier, vous restez avec nous dans quelques instants, place aux questions de nos auditeurs.
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1: 7h44 chez les jardinières pour cette dernière émission avant la pause estivale. On est en compagnie d'Olivier Ribaud, pépiniériste à Port-en-Truyes. Ce matin, on parle des plantes invasives. On en a parlé, une émission d'ailleurs que vous pourrez retrouver en tout temps sur notre site internet. Et à l'heure qu'il est, il est temps de passer aux questions jardinage que vous pouvez toujours nous envoyer soit par SMS au 939 ou encore par formulaire via nos sites. Des formulaires qui ont eu la cote ce matin, Mylène.
2: Oui, on a justement reçu une question de Michel qui a une plante et il se demande si c'est une plante qui se trouve dans un talus de son immeuble qui a pris des dimensions assez impressionnantes. Il se demande si elle est assez, est-ce qu'elle est invasive, s'il doit s'en débarrasser, quelles précautions particulières à prendre. Alors il a envoyé une photo de cette plante, grande feuille verte, petite boule apparemment avec des petits picots, des petites fleurs violettes.
3: Alors tout à fait, ça s'appelle la bardane, c'est une variété de chardon, donc elle n'est pas dans la liste proprement dit des plantes à problème qu'on peut trouver sur notre canton, donc que je répète qu'on peut aller sur le site de l'OEPN à Saint-Ursanne, donc l'Office de l'Environnement, vous allez trouver très facilement beaucoup d'explications par rapport aux plantes invasives, mais la photo du monsieur c'est vraiment un chardon. Et on voit ces petites boules violettes qui commencent de s'ouvrir. Donc oui, moi je l'éliminerai parce que ces fleurs vont se regrainer comme un chardon sauvage qu'on trouve dans les pâturages. Et après, il en aura vraiment partout. Donc c'est une jolie fleur à l'esthétique à vue, mais c'est pas très intéressant de garder ça dans son jardin parce que justement elle va se propager et il en aura vraiment beaucoup et ça va se retrouver dans tous ces massifs tout autour de la maison.
1: Merci beaucoup Olivier, je vous invite maintenant à regarder votre téléphone portable. On vous a envoyé une photo envoyée d'un auditeur, Claude de Montigny. Ça concerne ces racines rouges qui apparemment font grise mine, hein. Elles ont l'air un peu brûlées comme ça au bout des feuilles ou ont l'air un peu piquées. Et il se demande comment faire pour réussir peut-être à les faire redémarrer. Est-ce que vous pouvez répondre à sa question?
3: Pourtant, elles ont été beaucoup arrosées. Oui, tout à fait, je vois la photo, elle est vraiment très marquante. On voit des pics, des taches sur le feuillage de ces racines rouges. Et je dirais que c'est une maladie. C'est une maladie cryptogamique. Donc, c'est sûrement que ces racines rouges, elles étaient en croissance. Il les a peut-être arrosées une fois ou deux dans une période où il faisait chaud. Et puis, le chaud, quand l'humidité, la chaleur, il s'est déclaré une maladie. Et cette maladie s'est même transportée jusque dans les tiges de ces racines rouges. Donc, je vois aussi que dans son jardin, par rapport à la terre, au sol, il y a pas mal de morceaux de bois. Donc, c'est un jardin qui a l'air très pauvre. Donc, j'y mettrai plus d'eau le soir ou à la fraîcheur. Peut-être amener un élément nutritif que ces racines rouges puissent reprendre de la vigueur. Et puis, ils vont refaire du nouveau feuillage. On voit le centre de la plante où il essaie de sortir des petites feuilles. Ça va mettre du temps. Mais cette maladie va s'estomper naturellement, mais en amenant de l'eau et peut-être faire un arrosage avec un engrais liquide, vu que les plants sont très petits, ça va les aider à repousser et puis refaire un nouveau feuillage jusqu'à l'automne.
2: Merci Olivier. On va parler un petit peu sécheresse avec cette question de Germaine de Villeray qui nous parle de son gazon. Comme notre gazon a eu très chaud, pouvons-nous tondre les tiges graminées malgré la température qui va remonter ces prochains jours? Et elle nous remercie de son aide, elle a joint une photo et c'est vrai que son gazon il a l'air de la paille comme partout.
3: Comme partout, c'est un effet général, je dirais que voilà, les gazons ce printemps ils ont bien démarré, c'est venu des belles pelouses et là en mi-juin, en une semaine et demie, deux semaines, c'est vraiment venu jaune, sec. Faire une tonte à cette saison c'est possible, c'est même très bien parce que ça va ramasser toutes les graines des mauvaises herbes justement qu'elles ne vont pas se ressemer dans ces gazons qui sont secs parce que quand il reviendra de l'humidité au mois d'août, septembre, eh bien c'est les mauvaises herbes qui vont redémarrer en premier. Donc et le gazon va repousser mais ça va mettre plus de temps. Donc on va avoir des gazons où c'est qu'il y aura énormément de mauvaises herbes. Donc ceux qui ont déjà des gazons, c'est qu'il y a encore de la mauvaise herbe qui repousse, des sénessons, des pissenlits et différentes plantes. Alors, c'est bien de faire une tonte pour récupérer, les graines de ces mauvaises herbes pour ne pas qu'elles restent sur le sol, pour qu'elles repoussent à l'automne.
2: Et puis à l'automne, est-ce qu'il va falloir ressemer ces gazons qui ont souffert durant l'été ?
3: Alors on va déjà laisser passer l'été parce que comme je le dis, on est dans une période de sécheresse pour les gazons qui est très avancée parce que des années, on voit ces gazons dans ces états-là seulement à mi-août, fin août. Là on est seulement début juillet, donc on a encore 2 mois où c'est qu'on verra ces gazons qui seront secs. Mais à l'automne, bien sûr, ça va revenir vert comme la nature est faite, tout va venir vert et c'est là qu'il faudra être vigilant de refaire soit des désherbages ou aussi de ramener déjà des éléments nutritifs dans son gazon, de refaire un apport d'engrais pour le faire repousser. Et puis après, bien sûr, il y a aussi la possibilité de faire des traitements sélectifs pour enlever les mauvaises herbes. Et au final, si on peut faire une scarification en septembre, octobre, pour ramener à la suite un sursemis de graines, eh bien oui, ça va les refaire, les refortifier pour qu'ils soient de nouveau dans un état potable au printemps prochain.
1: Merci beaucoup Olivier pour vos réponses. On se retrouve dans un instant, juste après un petit peu de musique pour la suite et la fin des jardinières.
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1: C'est déjà presque la fin des jardinières, mais on a reçu une question de Jérôme de Hall qui se demande comment s'occuper de sa rhubarbe en ce moment pour qu'elle revienne l'année prochaine. Est-ce qu'il faut couper les dernières feuilles et tiges qu'il reste ?
2: Alors oui, la rhubarbe, c'est une plante qui vraiment pousse beaucoup au printemps avec l'humidité. On coupe, on consomme ses feuilles et ses tiges. Alors pendant la période d'été maintenant, on peut justement éliminer toutes ces vieilles feuilles. Même s'il y a des hampes de fleurs ou de graines, il faut aussi les éliminer. Il faudrait pouvoir, pour l'été, enlever un petit peu la terre qui est tout autour de son pied de rhubarbe et ramener une terre de compost très riche qui sera très nourrissante, la mettre autour de son pied et puis jusqu'à l'automne et jusqu'au printemps prochain, cette terre puisse renourrir le rhizome qui se trouve en dessous pour avoir une production de tiges de rhubarbe l'année prochaine qui soit jolie puis qui soit importante. Mais éliminer ses feuilles, éliminer les tiges, la couper presque entière, eh bien c'est lui redonner de la vigueur pour avoir un meilleur résultat au printemps prochain.
3: Merci beaucoup Olivier pour toutes ces explications. On rappelle que ce matin chez les jardinières, on a découvert que certaines plantes peuvent rapidement devenir problématiques lorsqu'elles sortent de leur milieu naturel. On vous remercie Olivier pour tous ces conseils, toutes ces explications. On rappelle, vous êtes pépiniériste et propriétaire d'Olivier Pépiniériste à Port-en-Truy. Un très bel été à vous et à bientôt chez les jardinières.
2: Et merci à vous et aussi un très bel été et sûrement à cet automne.
1: On se réjouit de vous retrouver. Puis, merci de votre patience parce que ce matin, je ne sais pas si les auditeurs l'ont remarqué, c'était un peu compliqué. On tient justement à remercier les auditeurs pour toutes leurs questions, leur fidélité tout au long de l'année. Et vous pouvez bien sûr écouter toutes les émissions des jardinières pendant les vacances. Et on se retrouvera, j'ai pas la date en tête, mais c'est la semaine du 17 août. Voilà.
3: Merci beaucoup, on vous souhaite à tous un excellent été, de belles récoltes avant tout, de magnifiques floraisons et surtout beaucoup de plaisir au jardin. On se retrouve à la rentrée pour de nouvelles émissions des jardinières. Très bel été à vous Mylène.
1: Merci, on se retrouve le 22 août, voilà, j'ai eu le temps de trouver la bonne date. Bonnes vacances à toutes et à tous, merci, à très vite.
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0: Next Summer, le prochain été. Un titre de l'italien Damiano David à l'instant sur RGB. Et d'ici quelques minutes, eh bien place au flash, au journal même, présenté par Émilie Charmillot. C'est la suite dans un instant. Et puis juste derrière, on se retrouvera pour le début de notre matinale, la dernière matinale du samedi avant la pause estivale. On aura l'occasion d'écouter de la musique avec Joe ou encore Mylène Farmer. Et puis on passera également par la chronique Sous la coupole ou encore Respiration avec Nicole Egger. Et à tout à l'heure, juste après le flash.
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4: Bonjour, la Nati connaît son adversaire pour ses huitièmes de finale à la Coupe du Monde de football. Elle affrontera la Colombie mardi à 22h. Les Sud-Américains ont battu cette nuit le Ghana 1-0. L'unique but de la rencontre a été inscrit par John Arias à la 14e minute. De son côté, l'Argentine est venue à bout du Cap-Vert dans la douleur en 16e de finale. Elle a battu cette nuit les Requins Bleus 3-2 après prolongation suite à un autogol de Dine Borges à la 111e minute. Il s'agissait de la première participation en Coupe du Monde pour le Cap Vert qui a ainsi failli tutoyer l'exploit face aux tenants du titre. L'Égypte a, elle, décroché son billet pour les huitièmes de finale en battant hier soir l'Australie. Le score était de 1-1 après les prolongations. Les Pharaons ont fini par s'imposer après la séance de tirs au but qui s'est soldée sur le résultat de 4-2. Argentine-Égypte, ce sera mardi à 18h. Et deux matchs de huitièmes de finale sont au programme aujourd'hui. Le Canada affrontera le Maroc à 19h, puis place à Paraguay, France à 23h. C'est le grand jour pour les passionnés de la grande boucle. Le Tour de France cycliste commence aujourd'hui à Barcelone avec un contre-la-montre par équipe. Double tenant du titre et grand favori à sa propre succession, Tadej Pogacar devra toutefois se méfier de son rival Jonas Vingegaard. Le Danois reste en effet sur un début de saison très convaincant avec notamment une victoire écrasante sur le Giro. Les précisions de l'ancien professionnel et consultant à la RTS, Daniel Atienza.
5: J'ai plus revu Jonas Vingegaard à ce niveau physique et surtout mental depuis de nombreuses saisons, pratiquement depuis sa dernière victoire sur le Tour de France. Il y a des signes qui ne trompent pas au-delà des résultats, c'est ses déclarations. L'année passée, pratiquement au même moment, Jonas Vingegaard disait « je vais jouer le podium du Tour de France ». Là, il dit « je viens pour gagner ». Il s'affirme, il a été extrêmement fort sur le Giro. Quoi qu'il advienne, sa saison est déjà réussie. Il aborde ce Tour de France avec la situation du coureur qui a gagné les deux derniers grands tours, Vuelta, Giro. Ça promet vraiment un duel de très très haut niveau.
4: Daniel Atienza répondait à Guillaume Joly. Au total, d'ici le 26 juillet, le peloton du Tour de France avalera 21 étapes, 3333 km et plus de 54 000 mètres de dénivelé. Rien que ça, l'Office jurassien de la culture croule sous les demandes. Dans un communiqué de presse transmis hier, les autorités cantonales informent n'avoir jamais reçu autant de demandes de contributions financières pour des projets culturels. 137 dossiers ont été traités depuis le début de l'année, c'est autant que l'ensemble des demandes de 2018. En l'espace de moins de 10 ans, leur nombre a donc doublé. Nancy Chapuis.
6: Le fonds d'utilité publique alimenté par la loterie romande est donc sous tension. Cette année, il s'élevait à 1 million de francs gonflés pour permettre l'accueil des institutions de Moutier. Sauf qu'après 6 mois, il a déjà été grignoté aux 3/4, ce qui témoigne du dynamisme du milieu culturel et les montants des demandes sont aussi plus élevés avec la professionnalisation du secteur culturel. culturelle. Conséquence, l'Office de la culture va appliquer une politique plus stricte d'attribution et une baisse des aides financières. Ainsi, la priorité sera mise sur les projets de création artistique jurassienne professionnelle.
4: L'Office de la culture qui préavise les dossiers rappelle la possibilité de demander des aides à diverses instances intercantonales soutenues par le canton du Jura. L'entreprise Calabria SARL commence à faire ses cartons pour quitter Hal et déménager à Courtemèche. Elle vient de racheter au Swatch Group les locaux occupés par Thermiboîte. Elle disposera de 1000 mètres carrés de surface une fois le déménagement achevé en août. Active dans plusieurs secteurs comme l'horlogerie, la maroquinerie, la construction métallique et de machines, la société à responsabilité limitée sera convertie en société anonyme prochainement. La ville de Bienne a conclu un accord de réservation pour la parcelle Aubert et Ride avec la fondation Hospice Bille Bienne. L'objectif est d'octroyer un droit de superficie. Un hospice va ainsi voir le jour dans l'ancien établissement médico-social selon le site à jour. Il s'agira d'un lieu où les personnes gravement malades pourront passer les derniers moments de leur vie accompagnées par des professionnels et des bénévoles. Quatre équipes composées d'architectes et d'urbanistes travaillent actuellement à une étude d'avant-projet pour le futur hospice. Toujours à Bienne, la ville aura droit à son débat sur des logements abordables. Deux initiatives communales qui demandent des mesures de protection ont été déposées à la chancellerie municipale. La première proposition souhaite qu'un quart des habitations appartiennent à des maîtres d'ouvrage publics. La seconde prévoit qu'un tiers des nouvelles surfaces habitables soient affectées à des logements à loyer abordable. Le comité explique que ces textes s'inspirent de solutions qui existent déjà depuis plusieurs années à Berne. Il estime qu'il n'est pas trop tard pour agir dans la cité sélandaise. Hervé Roquet, président du Parti Socialiste Romand.
7: Ah, il n'est jamais trop tard pour implémenter des bonnes législations, mais en effet, on aurait souhaité que ça se passe plus tôt. Je pense que la ville de Bienne a moins été touchée par l'augmentation des loyers de par son histoire économique et sociale, mais actuellement, maintenant, on est en train de rattraper malheureusement les autres villes avec le prix du logement, et c'est pour ça qu'il faut agir maintenant, et non, c'est pas trop tard.
4: Les autorités biennoises ont maintenant 2 ans pour soumettre les deux initiatives au conseil de ville, puis à la population. Et pour terminer, un léger séisme de 3,3 sur l'échelle de Richter a été enregistré hier après 22 heures en Valais, à environ 9 km au nord-ouest de Monthey. Le service sismologique de l'EPZ Zurich indique que la secousse a probablement été ressentie à proximité de l'épicentre. Un séisme de cette magnitude ne devrait en général pas causer de dégâts. Je vous retrouve à 9h pour le flash. Bonne matinée.
0: Merci Émilie, tout de suite on prend des nouvelles du ciel. Et le ciel est bleu, hein, presque entièrement bleu en ce samedi matin et il va le rester pratiquement toute la journée et également pour la journée de demain, dimanche. Et puis côté température, les matinées sont encore assez fraîches, c'est agréable, entre 9 et 12 degrés sur la région actuellement. Puis le mercure va aller taper dans les 28 degrés à Moutier, 26 à Tavannes et Tramelan, 19 sur Chasseral ou encore 29 degrés à Bienne. Et puis pour demain, c'est du pareil au même, hein, peut-être uniquement quelques petits cumulus, hein, décoratifs. Ils resteront inoffensifs avec toujours des températures très chaudes, hein, jusqu'à 27 degrés à 1000 mètres d'altitude. Il en sera de même pour notre début de semaine.
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0: Ça y est, peut-être que vous y êtes en vacances. Nous sommes le samedi 4 juillet, fin de la période scolaire, début de la pause estivale. On est ensemble jusqu'à 10h pour cette dernière matinale aux saveurs d'été. En musique, on sera gâté par Pink, suivi de Sandra pour débuter. À 8h15, direction Bienne, la ville propose une nouvelle plateforme en ligne pour signaler les cas de harcèlement. On en saura plus sur son fonctionnement avec Diana D'Acosta d'ici peu. À la demi-place à la chronique sous la coupole, Serge Jubin, notre correspondant à Berne, revient sur une initiative populaire pour une alimentation sûre. Et puis en fin d'heure, place à Respiration, notre parenthèse spirituelle proposée par Nicole Egger. Très belle suite de matinée, bon réveil peut-être à vous et merci d'être avec nous.
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0: En souvenir avec Sandra à l'instant sur RGB. La musique continue avec Joe. Musique récente, mais avec un petit air de nostalgie en son sein. C'est la suite de la musique sur RGB. On l'écoute dans un instant. Avant cela, on vous parle de la ville de Bienne avec Diana D'Acosta.
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0: Il est 8h16.
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0: Signaler un cas de harcèlement en quelques clics, c'est maintenant possible à Bienne. Depuis la semaine dernière, la ville propose une nouvelle plateforme en ligne baptisée Bienne ouvre les yeux. Les victimes, mais aussi les témoins de harcèlement sexiste, discriminatoire ou à caractère sexuel peuvent y effectuer un signalement de manière anonyme. Alors concrètement, à quoi ressemble la démarche? Eh bien, Diana D'Acosta a testé la plateforme avec Nathalie Meves, secrétaire générale adjointe de la direction de l'action sociale et de la sécurité de la ville de Bienne.
4: Là, on arrive sur la page principale.
5: Alors, on voit une image, ça dit j'ai été harcelée ou bien j'ai été témoin d'un harcèlement. Et puis, on peut cliquer sur un icône pour signaler ce qui s'est passé.
4: Alors, imaginons que moi, j'ai été témoin d'un harcèlement, donc j'appuie sur signaler. Qu'est-ce qu'il faut faire à ce stade?
5: Alors, il y a plusieurs catégories qu'on peut choisir. Par exemple, harcèlement verbal, bruit, stalking, exhibitionnisme, aussi des gestes.
4: Alors, prenons harcèlement verbal, par exemple. Ah, voilà. Non, là, une fenêtre qui vient et on me demande, il s'agit peut-être d'un acte punissable par la loi. Est-ce que tu veux porter plainte? Là, c'est quand même une grosse décision à prendre. Comment est-ce qu'il faut réagir?
5: L'outil explique et puis donne aussi une sensibilisation. Quels actes sont punissables? Parce que souvent, on ne sait pas. Et puis là, on peut bien s'informer. Il y a toute une page avec des informations légales qui expliquent un peu ce qui tombe dans ce champ. Et puis, on peut choisir de faire plainte pénale ou bien de ne pas le faire.
4: Je vais dire non, pas maintenant. Et puis maintenant, je dois préciser qui a harcelé, si c'est un individu seul ou un groupe. Prenons un individu seul, le sexe de la personne, imaginons masculin, âge de la personne qui a harcelé, si je comprends bien, un adulte, sélectionner le but du harcèlement.
5: Le but, parce que souvent c'est une combinaison de harcèlement sexuel et puis de discrimination d'autres façons, par exemple sur la religion, sur l'origine ou bien si quelqu'un a un handicap et puis cela permet de bien voir.
4: Donc en fait on peut sélectionner plusieurs choses ici, c'est ça? C'est vrai que jusqu'ici, on ne m'a jamais demandé d'entrer manuellement des informations. Je n'ai qu'à sélectionner parmi les propositions. Plus concrètement, sur les informations demandées, on me demande la date, mais pas une date précise. On me demande si ça s'est passé le week-end, un jour ouvrable, pendant la journée, le soir ou la nuit. Alors, prenons la nuit, par exemple. Et dans les lieux à disposition, pareil, on ne demande pas d'adresse précise, mais plutôt un lieu type, par exemple, dans la rue, dans un train ou un tram, au sport, au restaurant. Je sélectionne dans la rue. Et on a un résumé de tout ce que j'ai sélectionné pour tout bien vérifier.
5: Alors là, on peut donner des informations sur soi-même.
4: Mais on n'est pas obligé?
5: Oui.
4: Et puis là, maintenant, si je fais envoyer le signalement, ça va l'envoyer.
0: Un sujet de Diana D'Acosta avec Nathalie Meves qui nous présentait la nouvelle plateforme de la ville de Bienne pour signaler les cas de harcèlement baptisé Bienne ouvre les yeux. Cet outil doit permettre d'identifier les lieux et les horaires les plus problématiques afin de renforcer la sécurité. Une dizaine de signalements ont déjà été enregistrés depuis la semaine dernière.

0: Mylène Farmer, à l'instant sur RJB. Et à 8h27, on vous parle de notre pronostic.
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0: Et oui, puisque la France, ce soir, affronte le Paraguay. C'est déjà le 8e de finale dans cette Coupe du Monde. Et c'est le match qu'on vous propose de pronostiquer sur notre site internet rjb.ch. Début de la rencontre, 23h. Vous avez jusqu'à 7h06 pour vous y rendre et nous donner votre avis sur le résultat de cette rencontre entre France et Paraguay. 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On continue en musique avec John Legend. Et puis, juste derrière, place à la chronique sous la coupole. Belle matinée.

0: John Legend qui nous donne tout dans son titre All of Me. Les 21 Pilots, c'est la suite de la musique sur RJB. On les écoute après la chronique Sous la Coupole, un point météo et info route.
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0: L'initiative populaire pour une alimentation sûre, qui n'a d'autre soutien que celui des initiants, met en scène une militante ONI des paysans, la bernoise Francisca Ehren. Elle s'était déjà fait connaître du grand public en 2021 avec une autre initiative pour l'eau propre. Alors comme d'autres avant elle, Francisca Ehren ose se dresser seule contre tous pour une cause qui lui tient à cœur. Et c'est le sujet justement de la chronique Sous la Coupole de ce samedi avec notre correspondant parlementaire Serge Jubin.
2: La Suisse et sa démocratie directe regorgent de personnalités qui ont défendu leur cause au travers d'initiatives populaires auxquelles elles ont laissé leur nom. Franz Weber pour sauver les marais de Rotenturm et contre les résidences secondaires. Thomas Minder contre les rémunérations abusives. Christine Bussa contre la pédophilie. Adrian Gasser qui voulait une élection des juges fédéraux par tirage au sort. Ou l'éleveur Armin Kapoul qui demandait une subvention spéciale pour les vaches à cornes. Il faut désormais ajouter à cette liste non exhaustive la prof de fitness bernoise Francisca Ehren, porteuse de l'initiative Eau propre en 2021, qui revient à charge le 27 septembre avec l'initiative pour une alimentation sûre. Le texte exige une réorientation drastique de l'agriculture vers davantage de production de produits alimentaires végétaux afin d'assurer 70% de l'auto-approvisionnement du pays. Elle veut aussi interdire les pesticides pour garantir la qualité de l'eau potable. Aucun des 246 parlementaires fédéraux n'a soutenu son initiative.

0: législatives, même pas les Verts qui étaient derrière au propre en 2021. Et le texte est fortement combattu par l'Union suisse des paysans qui dénonce un diktat vegan. Cette semaine, sans jamais se démonter, se départir d'un petit sourire en coin, avec une cour de rares paysans bio et de scientifiques acquis à ses causes, Franziska Herren s'est présentée comme celle qui veut sauver la sécurité alimentaire, la paysannerie suisse et l'eau potable. Être seule contre tous lui va très bien.
1: Volksinitiativen sind ja da, die kommen vom Volk.
2: C'est pour cela qu'existent les initiatives populaires, elles viennent du peuple. C'est une initiative qui n'a aucun soutien du monde politique, mais la population peut aujourd'hui dire si elle veut une vraie sécurité alimentaire, c'est dans les mains des citoyens, et c'est pour cela que nous avons lancé cette initiative.
0: Franziska Herren ne s'exprime qu'en allemand. Son comité d'initiative ne comprend d'ailleurs aucun francophone et aucun italophone, peut-être pas idéal lorsqu'il faut convaincre les votants du pays et une majorité de cantons. Si Franziska Herren se présente comme quelqu'un qui veut du bien aux paysans, la grande majorité des agriculteurs ne l'aime pas. Ça avait donné une campagne au vinaigre avant la votation de juin 2021 sur l'initiative Eau propre et contre les pesticides. Franziska Herren avait perdu la votation avec un peu plus de 60% de rejet.
2: Je n'ai pas perdu, je me suis levée pour l'eau propre. On a promis beaucoup de mesures à la population qui n'ont pas été mises en vigueur. Il faut donc une deuxième initiative. L'eau est notre aliment numéro un et les politiques ne prennent pas soin de l'eau potable. La population voit que quelque chose ne joue pas et je pense que l'initiative va obtenir un bon résultat.
0: Comme ces gens qui défient seul ou presque le système, Franziska Herren suscite à la fois de l'admiration pour son courage et son abnégation, mais aussi de l'agacement, donnant le sentiment d'avoir raison seule ou en l'entendant dire qu'elle est forcément en avance et que son virage végétal arrivera forcément tôt ou tard. Les citoyens suisses voteront le 27 septembre.
3: Sous la coupole, c'est une chose, mais sous le ciel de notre région, c'en est une autre. Et en parlant d'eau, eh bien, aucune goutte ne devrait descendre de notre ciel ces prochains jours, en tout cas pas ce week-end. La météo, le temps restera sec sous un soleil resplendissant, uniquement quelques nuages, mais ces cumulus resteront inoffensifs. Et puis côté température, toujours très agréable, son de saison avec des matinées encore bien fraîches. Entre 9 et 12 degrés au plus frais durant les nuits, et au meilleur, on ira chatouiller les 30 degrés du côté de Bienne, 28 à Moutiers ou encore 26 degrés à Tavannes et Tramelan pour ce week-end. Et il en sera un peu de même pour le début de semaine prochaine, du soleil, quelques nuages et des températures qui iront jusqu'à 25 à 27 degrés vers 1000 mètres d'altitude.
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3: On vous rappelle dans ces inforoutes du matin qu'à partir de lundi prochain, le 6 juillet, de 7h à 17h jusqu'au mois de décembre, à Sorvilliers, la route sera fermée depuis le bâtiment de la route de Bévillard 3 jusqu'au débouché sur la route cantonale en raison des travaux de béton armé et de génie civil. La liste complète des travaux, vous pouvez toujours la retrouver en tout temps sur notre site internet rgb.ch et puis le numéro des inforoutes en continu, elle passe par vous. Si vous êtes témoin de quoi que ce soit d'inhabituel sur la route, vous pouvez toujours nous laisser un petit message WhatsApp. Bienvenue au 079 689 2020 d'avance. Merci pour votre partage, bonne route et surtout prudence.
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0: 21 Pilot à 8h42 sur RJB. Très belle matinée.
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0: Leur flair, leur rapidité et leur obéissance en font des alliés de premier plan. Les chiens policiers sont des atouts précieux lors d'interventions, qu'il s'agisse de retrouver une personne, de détecter des explosifs ou encore d'interpeller un suspect. La police cantonale bernoise a présenté mardi passé l'un de ses agents à quatre pattes à la presse dans son centre de formation en périphérie de Berne. Diana D'Acosta y était.
2: La police canine bernoise, c'est 63 chiens. Leur mission varie selon leur race. Alors que les bergers allemands et les malinois sont privilégiés pour les interventions musclées, les labradors, les border collies ou encore les rouges de Bavière, eux, sont plus réputés pour leurs compétences en détection. Place maintenant à la démonstration. À la radio, un message tombe. Une voiture est en fuite. S'engage alors une course-poursuite entre le véhicule et la police. Le suspect finit par être acculé. C'est le moment pour le Malinois d'entrer en action. Le fuyard ne résiste pas longtemps à la prise du chien. Immobilisé, il peut être interpellé par les policiers. Ce type d'intervention n'est qu'une des nombreuses missions confiées aux chiens policiers. Christian Brenzikofer, commandant de la police cantonale bernoise, en évoque d'autres.
3: C'est pour les recherches des personnes. Et puis après, c'est aussi pour fouiller, par exemple, des infrastructures, des maisons. Si on a des engagements pour la Confédération, ça veut dire s'il y a un gouvernement qui arrive en Suisse, on essaie de détecter s'il y a des explosifs ou quelque chose pareil.
2: Les outils technologiques continuent d'évoluer, il y a l'intelligence artificielle. Est-ce qu'un jour, on pourra se passer des chiens ?
3: Non, on ne peut pas, parce que c'est quand même une différence du technique, je pense. Le nez d'un chien, c'est quelque chose de grande valeur. On a toujours la possibilité de l'engager tout de suite, un chien, et après aussi avec le nez, avec les traces, c'est plus efficace. Après, on a besoin de technique pour évaluer, mais pour intervenir, c'est le chien. Et puis ça va rester.
2: Les chiens policiers forment un véritable binôme avec leur maître. Laurent Rima est conducteur de chiens de milice à la base de Reconvilliers. Ces chiens sont spécialisés dans la détection d'explosifs. Il les a lui-même élevés avant qu'ils ne deviennent ses partenaires de travail.
4: On reçoit le chien, il a à peu près 8 semaines. Et puis dès les premiers jours, on commence l'entraînement avec l'animal. Ce qui est important, c'est d'établir une confiance réciproque entre le chien et puis nous pour pouvoir bien travailler par la suite. Pour moi, c'est un membre de la famille, c'est clair.
2: Vous avez parlé de jeu. Est-ce que le chien, quand il est en intervention, il sait qu'il est au travail ?
4: Nos animaux sont très intelligents. Moi, je peux vous dire qu'ils font la différence entre un entraînement et une intervention. Ils sentent les choses.
2: À noter que parmi les chiens de détection en Suisse, seuls 4 sont formés à la recherche de traces de sang et de sperme, le plus haut niveau de spécialisation. 2 d'entre eux appartiennent à la police cantonale bernoise.
0: C'était un sujet signé Diana D'Acosta lors de la présentation mardi des chiens policiers au centre de formation de la police cantonale bernoise. Rosaline, tout de suite sur RJB. Très belle matinée, il est 8h45.

0: Snap. On retrouve la chronique Respiration avec Nicole Eger dans moins d'une minute. Et derrière, on repartira en musique avec Kelly Clarkson. Musique presque déchirante ici avec Because of You, c'est la suite de la musique.
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0: Une excellente suite de matinée, il est déjà 8h50.
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6: Cette dernière chronique avant la pause estivale nous emmène au Rwanda à la rencontre d'un homme qui a consacré sa vie aux enfants les plus vulnérables. Son nom, Otmar Wurt ou Frère Otmar. Son parcours est raconté dans Les Enfants du Soleil, un livre signé par la biennoise Myriam Graber.
7: Ce livre, c'est le récit de frère Otmar. C'est son récit de vie, mais c'était pas seulement ça qu'il voulait le faire, c'était transmettre la pédagogie, transmettre ce qu'il avait fait au Rwanda surtout, et puis transmettre la vie d'un frère au sein de la population.
6: Pendant plus de 2 ans, Myriam Graber a recueilli les souvenirs et les réflexions de frère Otmar. Ce qui l'a le plus marqué, c'est la personnalité de cet homme.
7: Déjà son honnêteté, il s'est raconté les échecs. Il sait aussi dire et s'opposer quand on lui demande ou lui dit quelque chose qui ne va pas du tout pour lui. Il sait se remettre en question ses décisions. Et puis, sa force de vie et sa force de caractère aussi m'ont énormément touché. Et le fait aussi qu'il ne veut pas imposer sa foi. Il la vit dans tous les jours, mais il ne veut pas l'imposer à quiconque.
6: Cette question de la foi traverse tout le parcours de cet homme et à son contact, Myriam Graber dit avoir changé son regard sur la religion.
7: Je suis catholique, alors je connais l'église catholique un peu, mais même pas très bien, puisque j'ai découvert beaucoup de choses avec frère Otmar. Ce qui m'a changé dans ma vision de la religion, en parlant avec lui, en l'écoutant, en regardant comment il travaillait avec les enfants, c'est de comprendre que on peut vivre sa foi tous les jours, sans en parler, sans la mettre en évidence, vraiment dans les activités de la vie quotidienne. Et ça, ça m'a beaucoup frappé. Ça m'a changé ma vision de la religion.
6: Avec cette foi discrète vécue dans l'action, frère Otmar et son équipe développent une approche originale pour entrer en contact avec les enfants vivant dans la rue.
7: Un des éducateurs nommé Akela est parti pour rencontrer les enfants de la rue avec un ballon de foot et il les a approchés comme ça. Et puis petit à petit, il les amenait dans le centre qui n'existait pas encore. Ils avaient des salles, ils pouvaient se laver, ils pouvaient s'habiller, leur donner à manger, ils pouvaient rester pour faire un peu ce qu'ils avaient envie. Ils partaient toujours des enfants à savoir qu'est-ce qu'ils souhaiteraient faire. Alors certains disaient apprendre à lire, apprendre à écrire.
6: Cette aventure connaît pourtant un coup d'arrêt brutal en 1994 lorsque le génocide frappe le Rwanda. Comme beaucoup d'étrangers présents sur place, frère Otmar reçoit l'ordre de quitter le pays, un départ vécu comme un déchirement.
7: Quand il est arrivé ici, il s'est dit qu'il trahissait ses enfants, que c'était maintenant qu'ils avaient besoin de lui. Et puis, il a fait une dépression. Et puis un jour, à la fin du génocide, un prêtre rwandais est venu le chercher et lui a demandé de retourner au Rwanda. Et pour lui, c'était la plus grande joie. Donc, il est retourné pour reconstruire.
6: Parti pour quelques mois, il est resté plusieurs années, puis est revenu en Suisse où il est décédé en 2023. Son œuvre poursuit sa mission.
7: Le centre Intiganda des enfants et le centre Nyampinga existent encore aujourd'hui. Et c'est toujours le même travail. Ça devient un peu plus difficile actuellement. Pour les raisons un peu politiques et puis les directives qu'ils reçoivent, mais ils sortent toujours aussi à peu près 80% des enfants de la rue.
6: La biennoise Myriam Graber, auteure du livre « Les enfants du soleil », un récit de vie consacré à Frère Otmar. L'ouvrage est paru cette année aux éditions Alphys.
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Kelly Clarkson à 8h57 sur RJB. Merci d'avoir choisi nos ondes pour passer ensemble ce samedi matin. Nous sommes le 4 juillet. On est ensemble encore jusqu'à 10h pour la suite de cette matinale. On se retrouve dans quelques instants après la musique de Charlotte Gardin et le flash de 9h présenté par Émilie Charmillot.

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1: Bonjour, le Tour de France est de retour. La 113e édition de l'épreuve cycliste commence aujourd'hui à Barcelone avec un contre-la-montre par équipe. D'ici le 26 juillet, le peloton avalera 21 étapes, 3333 km et plus de 54 000 mètres de dénivelé. Grand dominateur du Tour ces dernières années, Tadej Pogacar et Jonas Vingegaard devraient à nouveau se disputer la victoire, selon l'ancien cycliste professionnel et consultant RTS, Daniel Atienza.
2: Effectivement, Jonas Vingegaard, 2 victoires, Tadej Pogacar, 4. C'est clairement les coureurs qui dominent, qui archi-dominent au niveau des courses à étapes de 3 semaines ces dernières années. Donc, a priori, oui, ça va être à nouveau un duel avec, attention, la nouvelle pépite dont tout le monde parle, Paul Sexas, 19 ans, le jeune coureur qui a vraiment fait des étincelles cette année, un coureur qui, depuis les petite catégorie, brille au plus haut niveau. Il est là, il est présent sur le Tour de France. On est pour, on est contre, quoi qu'il en soit, c'est lui l'attraction cette année.
1: La première étape de ce Tour de France 2026 aura donc lieu aujourd'hui à Barcelone avec un chrono par équipe de 19,6 km. En football, la Nati affrontera la Colombie mardi à 22h en 8e de finale de la Coupe du Monde. Les Sud-Américains ont battu cette nuit le Ghana 1-0. Et de son côté, l'Argentine a battu non sans peine le Cap-Vert 3-2 cette nuit après prolongation suite à un autogol d'un joueur de l'équipe africaine. Et l'Égypte a, elle, décroché son billet pour les 8e de finale en battant l'Australie hier soir. Le score était de 1-1 après les prolongations. Les Pharaons ont fini par s'imposer après la séance de tir au but. Argentine-Égypte, ce sera mardi à 18h. Le Jura a constaté 61 cas de rémunération insuffisante. C'est ce qui ressort du rapport d'activité 2025 de la commission tripartite de libre circulation des personnes publié hier. Cela a conduit à l'ouverture de procédures de conciliation ayant abouti à des adaptations salariales pour 28 cas. La commission estime encore qu'une sous-enchère s'est installée dans quelques entreprises du domaine de l'horlogerie ces dernières années. Nathalie Barthoulot retrouve du travail à Neuchâtel. L'ancienne ministre jurassienne a été engagée à l'Office fédéral de la statistique. Elle va occuper la fonction à plein temps de responsable de l'unité direction statistique dès le 1er octobre, selon nos informations confirmées par Nathalie Barthoulot. La ville de Bienne a conclu un accord de réservation pour la parcelle Oberer-Ried avec la fondation Hospice Bill Bienne. L'objectif est d'octroyer un droit de superficie. Un hospice va ainsi voir le jour dans l'ancien établissement médico-social selon le site A Jour. 2 initiatives municipales pour des logements abordables ont été déposées hier à Bienne. Les initiants entendent ainsi freiner la hausse des loyers et soustraire les terrains à la spéculation. Les textes sont portés par un comité des partis de gauche, des associations de locataires et des syndicats. À l'étranger, un incendie s'est déclaré hier près de la touristique Costa Brava en Espagne. Les autorités ont ordonné le confinement de plus d'une dizaine de communes, parmi lesquelles Playa d'Aro, une ville touristique du littoral. Plus de 200 pompiers tentent d'éteindre le sinistre. La police catalane a interpellé un homme soupçonné d'avoir déclenché un feu en utilisant une meuleuse sur le bord de la route. Enfin, les Vénézuéliens réclament de l'aide pour extraire des décombres les dépouilles de leurs proches, ainsi que plus de transparence sur le bilan. Des secouristes s'affairent encore dans les décombres 10 jours après le plus puissant séisme qu'ait connu le pays. D'après un nouveau bilan donné hier par les autorités, la catastrophe a fait 2645 morts et plus de 12 600 blessés. Le prochain flash, c'est à 10h. Bonne journée.
3: Et on enchaîne avec la météo. Rien de nouveau sous le soleil, il va rester présent toute cette journée dans le ciel de la région. Un ciel qui va rester bleu, hormis quelques nuages, peut-être quelques cumulus, mais qui resteront inoffensifs aujourd'hui comme pour demain, avec des températures qui seront encore bien fraîches le matin, entre 9 et 12 degrés dans la région. Et au mieux, le mercure ira chatouiller les 30 degrés du côté du Zéland et jusqu'à 26 degrés à Tavannes-Outramelan, 28 à Moutier et 19 sur le Chasseral. Et puis pour demain, pareil, avec toujours cette petite bise qui va persister. Il en sera de même. Encore lundi et mardi, notre début de semaine s'annonce beau, ensoleillé, sans l'ombre d'une goutte.
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3: Et ça continue pour une heure encore. On est ensemble jusqu'à 10h avec au programme l'agenda du week-end. On vous dévoile les bons plans à faire dans la région à 9h15. À l'admi, on retrouvera le monde des séries de Joël avec la présentation de la série Not Suitable for Work. Et puis, dans le même registre, à 9h45, c'est Ciné Weekend qui nous ouvrira les portes des salles obscures pour savoir ce qu'on peut aller y voir. Tout de suite, on débute en musique avec Jean-Jacques Goldman. Avant cela, place à Lloyd et son titre Gold, un titre rempli de soleil. Très belle matinée et merci d'être branché RJB.
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0: Jean-Jacques Goldman qui signe ici avec Sirima, une brillante musique qui met en avant les tracas, les tiraillements de la migration. Et puis un pays qui connaît bien ça, un pays qui est né de la migration, c'est les États-Unis. Les États-Unis qui fêtent aujourd'hui leurs 250 ans d'existence. Alors, joyeuse fête à tous les Américains, qui sait, qui nous écoutent. 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La suite, c'est avec un Britannique, Ed Sheeran et sa caméra. Avant cela, on vous dévoile les bons plans à faire dans la région, dans l'agenda du week-end.
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0: Il est 9h14.
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0: Et voici donc quelques bonnes idées pour agrémenter votre week-end. Aujourd'hui, le festival de la zone piétonne à la Neuville se poursuit jusqu'à 20h30 avec Basement Roots, un groupe suisse qui vous fera voyager au rythme du reggae. Bar et restauration dès 18h. Le concert est gratuit. Aujourd'hui et demain, à Sornetan, on fêtera le 50e anniversaire du Ski Club Petit Val, traditionnel biathlon aujourd'hui, hein, VTT et running. C'est à 14h, il y aura des concerts, animations, murs de grimpe notamment. Et puis demain dès 10h, un brunch avec des produits de la région, musique champêtre et puis une partie officielle. Demain, vous avez la possibilité, vous sportifs, d'aller courir autrement à la course duo au tennis couvert de Porrentruy. Départ à 10h30. Au programme également des animations, une restauration et une participation des pompiers. Plus d'infos sur course.association-duo.ch. Demain également, l'église évangélique Free de Tavannes célèbre ses 90 ans et elle organise un rallye d'orientation. Le rendez-vous est à 9h45 au chemin de l'Arsenal 9 à Tavannes. Prenez donc une boussole et un téléphone portable pour faire des photos. Trouvez tous les postes et les bonnes réponses pour arriver à destination. Une grillade canadienne vous y attend et les boissons sont offertes. Plus d'infos auprès de Jean-Pierre Gagnebin au 079 783 89 46. Jusqu'à demain, y compris la société de musique La Persévérance vous invite à la fête de l'été au pâturage des Moutons à Grandval. Aujourd'hui, balade gourmande sur 6 km et concert de folk irlandais dès 20h. Demain, course d'obstacles pour enfants et adultes. Un agenda que vous pouvez retrouver en tout temps sur notre site internet rjb.ch. Et quel que soit votre programme, je vous souhaite de passer un excellent week-end.
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0: 9h20 sur RGB. Bienvenue à vous si vous nous rejoignez à l'instant dans cette matinale du samedi.
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0: La vieille ville de Bienne s'apprête à vibrer au rythme du Podring. C'est la 48e édition de la semaine culturelle qui se tient de mardi à samedi prochain. Aujourd'hui, plus de 200 artistes vont se produire au cœur de la cité zélandaise au travers de 42 concerts et des spectacles. La programmation a été dévoilée mercredi dernier. Il y en aura donc pour tous les goûts ces prochains jours à Bienne, de la musique aux acrobaties en passant par la danse et le café-théâtre. Les organisateurs ont voulu apporter une dose de finesse, un peu, et de délicatesse à cette nouvelle mouture. On écoute le programmateur du Podring, Jay Schutz.
2: Forcément, ça reste le Podring, donc il y a plein de concerts pour danser, il y a plein de concerts pour faire la fête, mais il y a quand même un focus sur les grandes scènes, avec des concerts plus intimistes, comme par exemple le mercredi soir avec la Mossa. Qui a un chœur de 4 femmes de France qui ont vraiment une énergie très touchante, mais qui reste que de la voix et puis un peu de percussion. Donc un concert complètement différent que ce qu'on avait déjà vécu sur les grandes scènes. Un peu le point central de cette édition, on peut dire, ou en tout cas le point de départ de la programmation, c'était Gaby de Villeneuve et puis Olivier Cato, un duo aussi français.
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2: Qui ont un côté tellement touchant, tellement joli, mais tellement fragile, tellement adapté au monde actuel, qui donne un confort, mais qui donne aussi un espoir.
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0: 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Qui est très joli à vivre et puis qui a fait qu'on a en fait pu commencer à penser pour une programmation pour cette année, parce que le monde semble quand même bien compliqué pour répondre avec une programmation musicale. Et puis dans ça, tout d'un coup, on a trouvé un espèce de confort et puis aussi une inspiration pour recréer tout un programme pour ce Podring et puis oublier les années précédentes, etc.
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2: Jay Schutz, le programmateur du Podring, qui évoquait les grands moments à venir de la 48e édition. Elle est à vivre de mardi à samedi prochain en Véville de Bienne. 10 000 à 12 000 spectateurs sont attendus. Sia pour la suite de la musique. On écoutera également Queen avec The Show Must Go On. Deux titres qui mettent la patate. Attention, c'est parti.

0: Et on repartira en musique avec notamment George Michael ou encore David Guetta en featuring avec Ava Max pour leur remix Forever Young.
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0: Il est 9h31.
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6: Cinq jeunes gens qui vivent en coloc dans deux appartements sur le même palier à New York. Est-ce que ça vous rappelle quelque chose ? Alors ce point de départ, c'est aussi celui de la série Not Suitable for Work, qu'on peut traduire par « déconseillé au travail ».
7: Laquelle de ces directives est correcte ? Les relations entre collègues sont A. proscrites, B. autorisées sous condition, C. tolérées si elles ne causent aucun préjudice.
8: C'est sans hésiter.
7: Faux, la bonne réponse est A.
8: Quoi ? Suzanne, c'est insensé. Tu es en train de me dire que si le travail et l'amour entrent en conflit, tu t'attends vraiment à ce que je sois loyal envers le travail ?
6: Cette série, dont la première saison est à voir sur Disney+, a pour ambition de dresser le portrait de la Gen Z new-yorkaise avec des personnages carriéristes et qui tentent de se réaliser professionnellement et peut-être même de trouver l'amour et le bonheur.
8: Je vais finir tout seul le reste de ma vie.
9: Davis, c'est juste une fille et je sais
8: que ça va s'arranger. Non, ça va pas aller. Vous comprenez pas ? Je remplis tous les critères du cahier des charges. Je suis un hétéro qui vit à New York avec un travail qui rapporte et un corps de rêve. Bon, mais Mollet, il y a du boulot, mais qui veut épouser une femme et lui faire quatre enfants magnifiques qui iront en école privée, vous savez que c'est rare sur le marché. Et malgré ça, je suis célib. Alors, je suis un loser.
6: Dans l'un des appartements vivent trois copains. L'un se voit briller dans le domaine du journalisme et parvient à décrocher un poste grâce aux relations de papa. Le deuxième travaille dans la finance. C'est un cœur d'artichaut qui croit rencontrer la femme de sa vie tous les quatre matins. Quant au troisième, il étudie la médecine pour faire plaisir à sa mère alors qu'il ne rêve que de devenir comédien.
10: Toi, tu es chirurgienne et toi, tu t'évanouis devant les cadavres.
8: Waouh, donc tout le monde le sait.
10: La seule chose qui compte, c'est que tu vas devenir médecin.
8: Maman, je suis content que tu sois là. Je pensais pas te le dire maintenant, mais
10: attends,
8: je compte...
10: Attends une minute, Kel. Je veux faire les photos pour la carte de Noël.
8: Les photos pour la carte de Noël ?
10: Oui, tous les deux. En blouse de médecin. C'est une jolie façon d'annoncer à nos amis et à la famille que... Eh ben, que mes enfants réussissent mieux que les leurs.
11: C'est exactement l'esprit de Noël.
6: Dans l'autre appartement vit Abby, une styliste qui tente de percer et qui travaille pour une patronne tyrannique. Et sa meilleure amie, Edgie, vient emménager avec elle. Edgie qui veut accomplir son rêve, faire grimper les dividendes des clients d'une boîte de trading.
12: Tu es l'assistante d'une styliste qui s'occupe de grandes célébrités. Donc, interdiction de coucher avec les clients. Ils sont beaux, célèbres et sautent littéralement sur tout ce qui se présente. Ok, signe le papier disant que je t'ai informé ou t'es virée.
6: Un incendie et quelques péripéties plus tard, l'amitié est scellée entre les différents colocataires et la série va donc suivre leurs aventures. Alors n'est pas Martha Kaufman qui veut, mais au moins, le casting de cette série est un peu plus mixte que celui de Friends et elle brosse un portrait tendre de quelques représentants de la Gen Z.
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Et on va continuer notre voyage musical avec un groupe Birds, Imagine Dragons, avec ce titre Birds d'ici quelques secondes qui arrive. Et puis on vous rappelle qu'à 9h45, rendez-vous avec Ciné Weekend. Vincent Haddad va un petit peu nous décrire les films que l'on peut découvrir ce week-end dans les salles obscures. C'est juste après ce titre des Américains, Imagine Dragons.

0: Et maintenant qu'on a pris notre envol avec Imagine Dragons, eh bien on peut voler au-dessus de l'Atlantique et rejoindre New York. Avec Sting, c'est la suite de la musique sur RJB. Avant cela, place à Ciné Weekend.
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0: Il est 9h46.
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4: Outre le deuxième volet de la bataille de Gaulle, quelques films sont sortis cette semaine, Vincent Haddad, dans Ciné Weekend. On va commencer par aller rencontrer la cousine de Superman.
5: Oui, en fait, c'est une jeune orpheline kryptonienne qui, au début du film, ne sait pas encore quel va être son destin super-héroïque, qui s'appelle Zara, tout court, et qui se promène dans les galaxies avec son chien Crypto jusqu'au jour où le très méchant Crème, joué par Matthias Schoenaert, d'ailleurs l'acteur belge qui fait une apparition tout à fait délicieuse en très méchant, lui empoisonne son chien. Alors à la recherche de son antidote, elle va découvrir en fait tout un trafic de jeunes femmes avec beaucoup de violence, et en belle super-héroïne qu'elle est, va tenter d'y mettre le holà. C'est spectaculaire, et puis ça fait du bien de voir des super-héroïnes envahir les plates-bandes masculines.
4: Supergirl, donc à l'affiche dans les salles. Autre film à découvrir, un film d'animation qui s'appelle Jim Queen. Pas forcément un film pour les enfants.
5: Hein. Alors, même pas du tout, mais c'est un film absolument délicieux. Il est signé par Marco Nguyen et Nicolas Athanet. C'est un duo de réalisateurs français qui travaillent dans un studio indépendant, et qui dit indépendance, dit grande audace de ton, on va dire. Alors, on s'intéresse au protagoniste qui s'appelle Jim. C'est un influenceur bodybuildé, et un jour, oh catastrophe, un abdo vient à disparaître de la super poitrine de Jim. Il est atteint de l'hétérose, un virus qui va transformer tous les homosexuels en hétérosexuels. C'est une catastrophe, il doit partir à la recherche de l'antidote. Les auteurs qualifient leur propre film de erotic fantasy. Et puis alors vraiment, il y a un moment qui vaut le déplacement, c'est quand Philippe Catherine joue la voix de la prostate parlante. C'est absolument irrésistible. Mais à ne pas mettre sous tous les yeux, bien évidemment.
6: Toi seul, tu peux sauver le monde.
7: Mais qui êtes-vous ?
6: Je suis ta prostate, Lucien.
4: Ce week-end, c'est aussi le week-end d'ouverture du NIF, l'occasion de revenir sur le film phénomène de ces dernières semaines, Backrooms.
5: Oh, Backrooms, c'est tout simple, c'est un des films qui attire le plus de spectateurs sur la planète entière. En une semaine, 100 millions de dollars de bénéfices aux États-Unis. Tous les jeunes veulent voir ce film. Lorsqu'on a fait une première, dans le cadre d'ailleurs d'une soirée dédiée au NIF, la salle était bourrée, et de jeunes spectateurs qui n'avaient peut-être pas l'âge d'ailleurs. Or, Backrooms, on le sait, c'est l'ouvrage d'un jeune homme américain qui, à l'âge de 16 ans, lance une série sur le web qui va devenir absolument mythique, avec 80 millions de vues, voire encore plus aujourd'hui. Cette série montrait en fait une série d'espaces dans lesquels on pouvait quelque part voir s'ouvrir une ouverture qui travaillait à découvrir des espaces tout aussi identiques, quelque chose de totalement anxiogène. Alors le film est intéressant parce qu'il ne se réduit pas du tout à une géographie de ces espaces, mais au contraire à travers le point de vue de son protagoniste, un architecte d'un intérieur un petit peu déçu de sa carrière, qui s'est fait marchand de meubles. Mais à travers le prisme de son point de vue, on va découvrir quelque part que ça pourrait être la projection de sa propre psyché. Très grand film fantastique, dû quand même à un cinéaste qui n'a même pas 20 ans. Hein.
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Lady Gaga à 9h57 sur RGB. L'heure pour moi de céder la place à Laurent. C'est avec lui que vous allez passer la suite de cette matinée. Et tout de suite en musique avec Pierre Garnier et son horizon. Je vous souhaite de passer un excellent week-end et un très bon début d'été. Merci de votre fidélité. Merci de votre écoute à RGB. 6h du

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2: Bonjour, la fêtière Copane voit le jour dans le canton de Neuchâtel. Elle a été créée par une dizaine de coopératives participatives d'habitat neuchâteloises à l'occasion de la journée internationale des coopératives qui se déroule aujourd'hui. Son objectif, défendre un modèle de logement démocratique et non lucratif. Ses revendications sont formulées, parmi elles un objectif de 10% de logements d'utilité publique d'ici à 2040, un accès prioritaire à la propriété foncière et une fiscalité adaptée. Une armurerie à Sion a été cambriolée la nuit dernière. Les auteurs ont forcé la porte principale peu avant minuit. Ils ont ensuite pris la fuite avec leur butin dans un véhicule immatriculé en France. Un important dispositif de recherche concentré sur la région de Saint-Maurice a été déployé, indique aujourd'hui la police valaisanne. Un hélicoptère de l'armée équipé d'une caméra thermique et des drones sont notamment engagés. Les États-Unis célèbrent aujourd'hui leurs 250 ans. Cette Independence Day, 250 ans après la signature de la Déclaration d'indépendance, arrive en pleine vague de chaleur dans l'est du pays. Le traditionnel défilé prévu ce matin dans la capitale Washington a été annulé à cause du risque de chaleur extrême. La Russie a revendiqué hier la prise par l'armée de la ville de Kostiantynivka dans l'est de l'Ukraine. Il s'agit d'une position fortifiée des forces de Kiev qui se trouve sur la route menant vers les dernières grandes villes du Donbass, encore sous contrôle ukrainien. L'hommage public au guide suprême iranien Ali Khamenei a officiellement commencé aujourd'hui à Téhéran. Des milliers de fidèles ont afflué sur le site, dans l'enceinte de la Grande Mosalla. Les autorités ont affirmé attendre entre 15 et 20 millions de participants, rien qu'à Téhéran, pour ces funérailles nationales qui s'annoncent comme les plus grandes de l'histoire en Iran. L'ayatollah Ali Khamenei a été tué il y a 4 mois dans des frappes israélo-américaines. Le pape Léon XIV est arrivé aujourd'hui sur l'île italienne de Lampedusa. Cette dernière est devenue le symbole du drame des migrants qui meurent lors de la traversée de la Méditerranée. Le pape américain a fait de la défense des migrants un thème récurrent de son pontificat. Il a commencé sa visite par un recueillement au cimetière qui abrite des tombes numérotées de migrants non identifiés. Et enfin en football, la Nati connaît son adversaire pour ses 8e de finale à la Coupe du Monde. La sélection de Murat Yakin affrontera la Colombie mardi à 22h. Les Sud-Américains ont battu le Ghana 1-0 dans la nuit. Et autre affiche mardi à 18h, Argentine-Égypte. La troupe de Lionel Messi est venue à bout non sans peine du Cap-Vert 3-2 après prolongation et grâce à un autogol. L'Égypte a battu hier soir l'Australie après la séance de tir au but qui s'est soldée sur le résultat de 4-2. Prochain flash à 11h. Bonne journée.
3: Merci Émilie. La musique avec Cindy Lauper dans un instant. La météo en ce samedi, une très belle journée largement ensoleillée d'après Météo News, avec un ciel souvent parfaitement dégagé. Une ambiance estivale jusqu'à ce soir, calme et très douce, avec des températures qui avoisineront les 26 degrés au meilleur de la journée dans nos vallons, 28 à 29 sur le Seeland. On mesure en ce moment 17,3 degrés à la station de Courtelary. Et puis demain dimanche, le temps restera pleinement estival avec un ensoleillement généreux sur l'ensemble de notre région. Quelques petits cumulus pourront se développer durant l'après-midi sur le Jura, mais sans conséquences.

0: Et oui, du fun pour votre matinée, pas seulement pour ces filles, hein. Girls just want to have fun, c'était Cyndi Lauper. Un grand bonjour, bienvenue à vous en cette émission, ça me fait plaisir de vous recevoir avec en point de mire le tour de l'information, le journal de 12h15. D'ici là, beaucoup de choses à partager, notamment les cadeaux sous la forme tout à l'heure d'entrée à l'Open Air Cinéma de Malraix. Il y aura aussi ce matin côté musique, Robbie Williams, Pink ou encore les Communards déjà dans la prochaine demi-heure. On va marcher sur la tête sur le coup de 10h30 avec... bien sûr, avec Thierry Meury, notre humoriste du samedi. Je vous parlerai ce matin également, sous la forme du reportage d'Anthony Montandon, de Tavannes, qui, paraît-il, est la pire commune de Suisse, ou presque. Je trouve que c'est totalement injuste. On évoquera cette nouvelle qui est sortie dans une liste dans le Handelszeitung. On en parlera également sur le coup de 10h20. Pour le reste, je vous garde encore quelques surprises. Prise sous le coude, nous parlerons aussi d'un T-Rex, hein, pour les passionnés de paléontologie, un T-Rex qui a été vendu à un prix absolument exorbitant, hein, au-delà de mes économies, je vous promets. On en parle tout à l'heure.
1: Laurent.
0: By Your Side, on démarre avec Léonie pour la musique.

0: Big Girls Don't Cry, c'était Fergie.
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0: 10h16.

0: Excellente matinée à vous à l'écoute d'RJB, il est 10h24. On l'apprenait la semaine dernière, il n'y a pas pire endroit où vivre en Suisse que Tavannes. Ça, c'est ce qu'affirme la Handelszeitung. Classement à l'appui, chaque année, l'hebdomadaire catégorise les différentes communes de plus de 2000 habitants en fonction de différents critères démographiques, économiques, mais aussi plus surprenants tels que le nombre d'heures d'ensoleillement ou encore la présence de radon. Et sur 960 municipalités, c'est Tavannes qui hérite de la dernière place cette année, juste devant Reconvilliers et Tramelan. Qu'en pensent les Tavanois de ce bonnet d'âne? On est allé leur demander dans les rues. Reportage.
1: On n'est pas si mal ici, on est près de tout. Il y a des belles routes pour les motos, tout de suite à Bienne, tout de suite en France. Il n'y a pas de souci, il y a tout, il y a les commerces. On y est bien.
2: On est bien à Tavannes, on a beaucoup de commerces, on est bien desservi, on y parle français. Quand je suis arrivée là en 1980, il y avait beaucoup plus de gens qui parlaient allemand. Et puis après, il y avait encore un petit peu, je trouvais l'histoire de la politique. Tandis que maintenant, on n'entend plus du tout parler de Jura-Berne ou du Jura. Je me plais bien à Tavannes. On a beaucoup de sociétés locales et on a une bonne infrastructure.
3: Non, je pense qu'ici, c'est trop bien de vivre ici. Moi, j'habite ici, ça fait 12 ans. Mais le monde, ils sont tous ensemble. Moi, je me sens bien ici. Je ne suis pas suisse, je suis portugais. Et ici, je me sens très, très bien ici. En plus, il y a tout ce qu'il faut à côté. Moi, j'aime bien.
4: Tavannes, pire commune de plus de 2000 habitants, où vivre en Suisse, qu'est-ce que ça vous fait ?
5: Plutôt rigoler. Mais je me dis, peut-être ils ont raison. De l'autre côté, il faut juste venir voir. Peut-être il y a quand même une raison pourquoi il y a tellement de monde qui habite ici.
4: Vous-même, vous auriez nommé Tavannes pire commune de Suisse où vivre ?
5: Non, je pense que c'est Reconvilliers.
0: C'est injuste. Un reportage d'Anthony Montandon, ceci dit, au sujet de la dernière place glanée par Tavannes dans le classement des communes de plus de 2000 habitants dans lesquelles il fait bon vivre. Le JDJ a demandé au maire du village son avis sur cette hiérarchie établie par la Handelszeitung. Jan Riedlisbacher explique que si les autorités répondent, cela se fera sur le ton de l'humour. Notez encore que la commune de la région la mieux notée est Lanneville au 263e rang.
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0: Très belle matinée à vous, à l'écoute d'RJB. Don't leave me this way, les Communards, bien sûr, à l'instant. Dans le prochain quart d'heure, la dernière danse de Kyo avec Cœur de Pirate, joli duo à partager. Il y aura aussi Dana ou encore LP. Pour tout de suite, eh bien, on va marcher sur la tête avec Thierry Meury dans un instant.
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0: Il est 10h35.
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3: Je suis tombé récemment sur deux titres dans la presse qui m'ont un peu amusé, ce qui, vu la période qu'on vit, fait le plus grand bien. Le premier était au sommaire d'un journal dominical et il nous apprenait, en marge de la Coupe du Monde, que la mascotte des footballeurs mexicains est un canard.

0: un canard qui, me suis-je dit, ne s'appelle sans doute pas Donald. Et puisque j'en parle, le second titre qui m'a fait sourire était celui-ci, « Trump a franchi le Rubicon ». Alors je me suis demandé, pourquoi ont-ils ajouté Ruby ? Était-ce, par hasard, une subtile référence à la prostituée italienne dont le nom regretté Berlusconi profitait ? Et ce, à plus forte raison que Trump aime aussi beaucoup ce genre de fille. Bon, je sais, c'est un peu facile, mais c'est ma petite vengeance. La petite vengeance d'un chroniqueur qui en a franchement marre. Depuis un an et demi, où tous les jours, le Yankee en chef se retrouve en une des journaux, y compris les journaux télévisés, les radios et autres médias, et bien entendu, les réseaux sociaux. Réseaux sociaux, appelés aussi par certains la fachosphère. Bref, une omniprésence du bureau ovale qui finit par fatiguer. Du coup, et c'est le même problème me concernant chaque semaine, quel autre thème traiter dans ma chronique sans donner le sentiment de me répéter ? Un casse-tête, diront certains. Eh bien, pas autant que ça, finalement. Car, outre le personnage précité, il y a d'autres personnalités peu reluisantes, qu'elles soient politiques ou non d'ailleurs. Ainsi, Albert Rushdie, conseiller fédéral et ministre de tutelle de la Poste, et qui a envoyé balader, c'est le mot, un élu demandant que notre gouvernement intervienne suite au licenciement, vous vous en souvenez sans doute, du malheureux facteur qui avait pour vilain défaut de faire bien son travail en montant à l'étage pour livrer des colis à des particuliers. Imaginez-vous la honte, faire son travail comme si on appartenait à un service public. Cela dit, et si Rushdie est UDC, on peut se demander dans ce cas ce que fabrique le dénommé Christian Levrat, président de la Poste Suisse et qui est socialiste. Mais sans doute qu'à partir d'un certain salaire, le sort des petits travailleurs intéresse autant un ancien militant et responsable socialiste que l'augmentation du prix du beurre à Oulan-Bator. Mais je reste dans le peu reluisant, et même bien pire que ça, avec cette histoire relatée à la une du canard dominical dont je parlais tout à l'heure, en l'occurrence la triste mésaventure de cette maman d'une victime du Constellation qui, alors qu'elle était au chevet de son enfant, a appris par téléphone qu'elle était licenciée de son boulot. Et à l'autre bout du téléphone, bien sûr, il y avait son patron. Un homme qui mériterait d'accompagner les Moretti en tôle. Et encore, ceci paraîtrait encore bien doux comme punition comparé au sort des victimes de Montana. Bon été.
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0: Bon soleil, bel été, c'est Monsieur Dame, Grown as Woman, c'était Dana. Savoir donner. Savoir aimer avec Florent Pagny dans quelques instants. Il y aura aussi Shakira tout à l'heure. Et puis, nous aurons le grand plaisir de vous faire gagner vos entrées pour l'Open Air Cinéma de Malraix. À tout de suite.
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0: 11h moins quart.

Zoo avec Shakira à 10h53. Les entrées pour vous, tout de suite pour l'Open Air Cinéma de Malrais, ça sera au plus rapide, hein, au 032 482 60 20. Un festival qui démarre le 8 juillet prochain jusqu'au 11 à la place Champ-Martin. Avec mercredi, Les Parfaits, Arnaque en Famille. Jeudi, Pour le Plaisir. Vendredi, On l'appelait Robin des Bois. Et samedi, Des Mignons et des Monstres. Il paraît qu'il est vraiment monstrueux, extraordinaire et tellement drôle ce film. Enfin bref, une magnifique programmation. Il y aura aussi des animations, de la restauration dès 19h30 et les projections des films dès 21h45. Ça vous branche ? 032 482 62. Yves Larocque et Jabba tout de suite avec Rise Up.

0: Beaucoup de soleil, n'est-ce pas, avec ce Rise Up d'Yves Larocque et Djaba. Félicitations à Annie Accour qui empoche les deux entrées pour l'Open Air Cinéma de Malrais. Il y aura encore tout à l'heure des billets à gagner, si jamais.
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0: James Arthur, tout de suite, pour nous emmener aux infos de 11h avec Impossible.

0: 11h. RJB Info. Émilie Charmillot.
1: Bonjour, un gros accident de la circulation s'est produit hier soir vers 21h10 dans le Jura. Un automobiliste circulait sur la route principale en direction de Glovelier. À l'intersection de la route de Seux, il a percuté l'îlot central et heurté la glissière de sécurité. Le véhicule a traversé la chaussée vers la gauche dans le fossé, puis projeté à nouveau sur la route avant de terminer sa route sur le toit, selon un communiqué de la police transmis ce matin. Un important dispositif a été déployé pour prendre en charge les 6 occupants du véhicule. 2 ont été héliportés à Bâle et Berne. Les 4 autres ont été pris en charge par 3 ambulances et transportés à Delémont et Moutier. Le trafic a été perturbé pendant environ 3 heures. 5 suspects et 2 complices ont été arrêtés suite au cambriolage d'une armurerie à Sion la nuit dernière, indique ce matin la police valaisanne. Un important dispositif de recherche avait été déployé pour retrouver les malfrats. Les auteurs avaient forcé la porte principale de l'établissement peu avant minuit. Ils avaient ensuite pris la fuite avec leur butin à bord d'un véhicule immatriculé en France. Les États-Unis célèbrent aujourd'hui leurs 250 ans. Cette Independence Day arrive en pleine vague de chaleur dans l'est du pays. Le traditionnel défilé prévu ce matin dans la capitale Washington a été annulé à cause du risque de chaleur extrême. Donald Trump doit tenir ce soir un meeting politique. Un feu d'artifice suivra avec 850 000 fusées pendant 40 minutes, vanté par le président américain comme le plus grand au monde. La chanteuse Taylor Swift et le footballeur américain Travis Kelce sont mariés, annonce faite hier par la porte-parole de la pop star américaine. Cela confirme des rumeurs qui tenaient en haleine les fans depuis plusieurs semaines. Une personne a trouvé la combinaison gagnante de l'Euromillion hier. Elle empoche près de 74 millions de francs. On passe au sport. Alexander Yakovenko fait son retour au HC Bienne. Le défenseur russe a signé un contrat de 5 ans avec le club ceylandais de National League de hockey sur glace, annonce faite ce matin. Le joueur de 27 ans arrive de Berne où il a évolué une saison après 4 exercices passés dans le Seeland. Le HCB précise que Yakovenko remplira vraisemblablement dans 2 ans les conditions nécessaires à l'obtention de la nationalité suisse. Et pour terminer, la Nati affrontera la Colombie mardi à 22h en 8e de finale de la Coupe du Monde de football. Les Sud-Américains ont battu cette nuit le Ghana 1-0. Et 2 matchs de 8e de finale sont au programme aujourd'hui. Le Canada affrontera le Maroc à 19h, puis place à Paraguay, France à 23h. Les prochaines informations, ce sera le journal de midi et quart. Bonne journée et excellent week-end.
2: Merci Émilie. 74 millions à l'Euromillion, ça vaut pas une bonne météo ensoleillée. Ou bien, en ce samedi, une très belle journée, largement ensoleillée d'après Météo News, avec un ciel souvent parfaitement dégagé, une ambiance estivale jusqu'à ce soir. La journée et la soirée sera calme et très douce. Il va faire jusqu'à 26 degrés dans nos vallons, 28 à 29 sur le Seeland. On mesure en ce moment 20,9 degrés à la station de Courtelary. Et puis demain dimanche, le temps restera pleinement estival avec un ensoleillement généreux sur l'ensemble de notre région. Quelques petits cumulus pourront se développer durant l'après-midi sur le Jura, mais sans conséquences.

0: Azizam Ed Sheeran. À 11h06, bienvenue à vous si vous arrivez à l'instant, cette seconde partie d'émission. Le journal, ce sera sur le coup de 10h15, de 12h15, pardon, on fera le tour complet de l'information. D'ici là, un joli programme à partager avec d'ici quelques minutes Raphaël qui nous présentera le Zap TV et ce qu'on a pu retenir de notre semaine devant la Zapette, ou sa Zapette en l'occurrence. Daphné, à 11h40, entre ciel et sol, viendra évoquer la psychologie avec ce titre « Chercher à échouer ». Ouais, tout un mystère à partager et surtout à découvrir tout à l'heure. La musique avec Men at Work, avec Rihanna ou encore Enrique Iglesias. Et puis également vers 11h50, nous évoquerons ce constat général. Les proches aidants sont souvent épuisés et sans ressources. Un reportage d'Olivier Zanou.
1: Laurent.
0: Non, sans oublier bien sûr les entrées que vous aurez à gagner encore tout à l'heure pour vous rendre gratuitement et avec la personne de votre choix à l'Open Air Cinéma de Malrais. Il nous faut, voici Elisa Tovati et Tom Dice.

0: Fever Dream, Alex Warren, à 11h13 sur RJB. Un T-Rex à prix préhistorique. Si vous avez 20 à 30 millions de francs qui traînent dans un tiroir, on a ce qu'il vous faut. Gus. Ouais, Gus, c'est un impressionnant squelette de Tyrannosaurus Rex qui sera mis aux enchères le 14 juillet prochain du côté de New York. Avec ses 11,6 mètres de long et 183 os fossilisés, il est conservé à environ 63%, ce qui en fait l'un des T-Rex les plus complets, les mieux préservés jamais découverts. Déterré dans le Dakota du Sud entre 2021 et 2023, ce fameux Gus vivait il y a environ 70 millions d'années. Le seul petit souci, il risque d'être un peu compliqué à garer dans le salon. Il ne passera probablement pas la porte d'entrée.
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0: Comme promis, tout de suite, le Who Can It Be Now de Men At Work. Et puis on se retrouvera juste après avec Raphaël dans le Zap TV. Excellent week-end à vous.

0: Très belle matinée à l'écoute d'RJB, la musique avec Rihanna tout à l'heure.
1: 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Cette semaine, la télévision est en fin de saison.
2: Généralement, combien de mains a un homme de main ?
3: Deux.
2: De temps en temps, t'as des trucs culturels, réflexions, anglais, tout ça. Et d'un seul coup, combien de mains un homme de main ? Demain, évidemment.
1: Les auteurs de questions des 12 coups de midi ont peut-être besoin de souffler, mais pas les enquêteurs de Masked Singer qui ont galéré jusqu'au bout sur certains personnages de la saison. Et ce n'est pas les seuls.
4: Quel plaisir d'être là. Waouh. On retrouve vraiment les mêmes réflexes, les mêmes habitudes.
3: On a vu, hein.
4: Parce qu'en vrai, dans la vie normale, vous imaginez que je bouge pas comme ça. Hein, voilà. Donc la taupe fait qu'on rentre dans le personnage et c'est hyper agréable. Poussin, franchement, je sais pas qui tu es.
5: Ah.
4: Non, j'ai vraiment pas décelé. En tout cas, ça chante.
5: C'est fou parce que, en plus, vous avez pas mal de points communs, je trouve.
6: Eh oui.
4: Ah ouais?
5: Ouais.
7: Et donc, peut-être vous vous connaissez, peut-être vous avez même chanté des gens ensemble, mais toi, tu l'as pas reconnu.
4: Non, alors pas du tout.
1: Et pour tout savoir, le poussin était la chanteuse Carla Lazzari, tandis que le vainqueur de cette 9e saison dans le costume de l'âne était Billy Crawford, comme une histoire de déjà-vu sur TF1.
8: C'est trop bizarre.
9: Improbable. Moi, je vis un remake avec lui, là.
8: Alors, qu'on explique pour ceux qui ne savent pas, c'est que vous avez déjà été tous les deux en finale de Danse avec les Stars.
9: Exactement, il a gagné face à moi.
8: Tu l'aimes pas ?
10: Non, j'adore. Non. J'adore Carla.
9: Il aurait pu me laisser la victoire quand même.
10: Mais je ne savais pas si c'était elle, en fait. Mais vraiment,
8: c'est fou. Hein.
1: Les stars qui font le show, mais les anonymes ne sont pas trop en dessous, notamment grâce à leurs anecdotes.
11: C'est vrai que le soir, vous avez vraiment une heure précise pour aller vous coucher ?
12: C'est l'horreur. 21h. Passé 21h, il n'y a plus personne, il n'y a plus de son, plus d'image.
11: Vous imaginez, 21h, l'émission de première partie de soirée, elle n'a pas débuté encore.
12: Ah bah j'ai pas le temps.
11: Ah ouais, mais en semaine ou le week-end ?
12: Semaine, week-end.
11: Le samedi soir.
12: Alors,
11: aussi.
12: Quand on est invité ou quand on a des amis, non, j'arrive à rester éveillée.
1: L'histoire aurait pu s'arrêter là, mais Cyril Ferraud aime prendre le temps avec ses candidats dont tout le monde veut prendre sa place sur France 2. Et avec une photo à l'appui, il ne s'en prive pas.
11: Donc ça, c'est vous ?
12: Oui, on a des enfants bienveillants qui nous prennent en photo.
11: Oh ben, et puis voilà. Alors, c'est sympa de passer à la télé avec cette photo-là.
12: C'est ça.
11: Donc là, il est 21h01.
12: À peu près.
11: Et il y a qui ? C'est qui le monsieur à côté ?
12: C'est Vincent, c'est mon mari.
11: Ah ben Vincent, je vous ai pas reconnu, dis donc.
13: Je vous remercie, Cyril.
11: Mais parce que vous aussi, à 21h01, vous vous prenez un coup dans la tête, quoi.
13: Non, en général, non. Mais là, oui.
1: Sinon, en bonus, la culture a une nouvelle fois pris un coup dans les dents grâce à la télé-réalité.
14: Et t'as vu, regarde, c'est Yacht Secret.
15: Ouais, c'est Yacht.
14: Ah, mais non ! Tu me dis ça tout à l'heure.
15: C'est ça ?
14: C'est Yacht.
15: Oui, mais ça se dit Yacht.
14: Ah oui ?
16: Moi, lunaire. Je suis au milieu d'un truc, là. Oh, lunaire.
14: Okay. En plus, on l'a refait deux fois, tu sais.
16: Non, mais Yacht. Mais il y a écrit Yacht.
14: Oui, non, mais là, c'est Yacht. Oui, parce que c'est
16: tous la même.
15: Oui, il y a écrit Yacht, mais ça se dit Yacht.
14: Là-haut ?
15: Ouais, ok. Ouais. Tu savais pas ?
14: Non.
15: Ok, bah, ça se dit Yacht.
14: Putain, je suis con.
1: Comme quoi, aller se coucher à 21h, ce n'est pas une si mauvaise idée. Même si c'est ça aussi, la magie de la télévision. Bel été et rendez-vous à la rentrée derrière la Zapette.
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Laisse le destin l'emporter avec Enrique Iglesias et Nadia, 11h29 sur RJB. Comme promis, des entrées pour vous encore, tout de suite pour l'Open Air Cinéma de Malrais. C'est au plus rapide, au 032 482 60 20. Vous irez à la séance de votre choix avec la personne de votre choix. Animation, restauration dès 19h30 et les projections des films dès 21h45. 032 482 60 20. What You Want, voici Angèle et Justice.

Merci infiniment pour vos coups de fil. Ne nous appelez plus. Ces deux places pour l'Open Air Cinéma de Malrais sont parties. Le plus rapide ce matin, c'était Damien. Damien qui habite à Cours. Félicitations, Damien.

0: réussite à tout prix.
1: Mais ça veut dire quoi, viser l'échec plutôt que la réussite ?
0: Mais en fait, peu d'entre nous se lanceraient dans quoi que ce soit s'ils savaient à l'avance qu'ils échoueraient, on est d'accord. Ne pas chercher à briller dès la première tentative permet en fait de ramener la pression à un niveau supportable. Parce que c'est souvent cette même pression qui nous paralyse. Il y a d'abord la peur d'un objectif trop grand, puis l'inquiétude des choix et des sacrifices en cours de route. Et enfin, cette petite voix qui nous dit « Mais si je réussis, est-ce que je le mériterais vraiment ?»
1: D'accord Daphné, mais comment on fait pour contourner ça ?
0: En changeant le moteur de l'action. Si vous essayez quelque chose de nouveau, avec pour seul motif l'envie de vous améliorer ou de vivre une expérience, alors vos peurs s'amenuiseront. L'enjeu devient moins lourd, les décisions bien moins angoissantes. Ce projet n'est plus porté uniquement par votre ego et la quête du succès. Et c'est là que le premier pas deviendra presque naturel.
1: Donc si j'ai bien compris, chercher à s'améliorer plutôt qu'à réussir, c'est un tremplin en fait.
0: Absolument Jérôme. Il y a d'ailleurs un proverbe arabe qui dit que celui qui ne se plante jamais n'a aucune chance de pousser. Et c'est exactement là où la théorie rejoint la pratique. En risquant par curiosité, on finit souvent par réussir plus facilement. Et une fois cet objectif atteint, on peut travailler sur le mérite qu'on s'accorde ou les choix à faire pour pérenniser le résultat. Une étape après l'autre.
1: Vous parlez aussi de planter ses convictions. Qu'est-ce que vous voulez dire par là ?
0: Mais en essayant d'échouer lors de vos premières tentatives, vous vous donnez en fait l'opportunité d'ancrer les fondations de votre idée. Sa cohérence, son adéquation avec vos valeurs, sa tenue dans le temps. En plantant plusieurs fois les graines de votre projet, vous en créez des racines plus solides. Un jardin n'a jamais été florissant avec une seule graine. C'est l'accumulation des tentatives qui permet au résultat de germer, d'être abondant et de refleurir au printemps prochain.
1: Donc l'échec révèle aussi quelque chose de nouveau.
0: Oui, c'est totalement ça. En perdant, vous constatez en fait la solidité de votre projet, mais aussi de votre ambition. Si vous abandonnez au premier échec, c'est que vous n'en savourerez pas le succès à sa juste mesure. En visant l'échec, vous visez en réalité la profondeur de votre ténacité. Et cette même ténacité deviendra le terreau de votre graine à semer. Alors plantez-vous, et même plusieurs fois.
1: Alors attendez, il y a une dernière dimension dans votre chronique, la patience.
0: Oui, parce que si votre projet a besoin de conviction, il a aussi besoin de patience. Chaque élément vient à point nommé, comme une plante a besoin d'eau, de soleil et de vent, à intervalles réguliers et à doses maîtrisées. En fait, en vous concentrant sur l'expérience du processus, en avançant avec curiosité, vous serez moins focalisé sur l'état d'avancée de votre projet. Vous vous surprendrez même à ne pas vouloir que le résultat aboutisse du premier coup. Vous y reviendrez plusieurs fois pour le peaufiner. Et ce que vous auriez jugé comme un échec se transformera naturellement en une quête d'amélioration.
1: Merci Daphné.
0: Merci.
1: Un petit mot sur votre livre qui regroupe toutes les chroniques. On le retrouve dans toutes les librairies.
0: Exactement, de la région.
1: Et vous, on ne vous retrouve pas la semaine prochaine, mais à la rentrée à partir du 17 août, on se réjouit. Bel été à vous et bonnes vacances.
0: Merci, à bientôt.
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0: Sen Sauna Donna, Tsukero et Paul Young sur RJB. La musique dans un instant, ça sera avec Avamax. Il y aura également Phil Collins tout à l'heure avec In The Air Tonight.
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0: Salt avec Avamax à 11h50 sur RJB. C'est un constat général, les proches aidants sont souvent épuisés, sans ressources. Difficile en effet de pouvoir lâcher prise quand on doit veiller sur un proche âgé ou malade. Les quelques chambres de vacances mises à disposition dans les EMS permettent parfois aux proches aidants de prendre quelques jours de vacances ou de repos. Mais les places sont rares. Un projet pilote pourrait changer la donne dans la région. Olivier Zanou.
1: C'est à Corgémont, à la rue de l'Avenir, couvrira dans quelques jours la parenthèse, une nouvelle structure d'accueil temporaire avec encadrement médico-sociale. Elle a pour but de soulager les proches aidants. 10 chambres sont mises à disposition dans un immeuble moderne à l'entrée du village. Un encadrement professionnel est à disposition sous la houlette de la résidence Les Bouleaux. Morena Posner est la directrice de l'EMS.
2: Pour la résidence Les Bouleaux, et comme pour tous les autres EMS du Jura bernois en tout cas, nous avons toujours une chambre de vacances pour accueillir ces personnes-là, mais ces chambres de vacances, elles sont très vite complètes. Et beaucoup de téléphones de proches aidants sont désespérés parce qu'ils aimeraient pouvoir prendre quelques jours de repos. Et malheureusement, ces chambres sont déjà complètes. Du coup, on s'est rendu compte qu'il y avait un besoin et c'est pour ça que nous nous sommes approchés du canton avec ce projet afin de soulager les proches aidants en ouvrant ces 10 chambres pour un accueil de vacances.
1: Et le canton a décidé de soutenir la démarche. La parenthèse bénéficie du statut de projet pilote pour une durée de 6 mois. Le soutien du canton permet de réduire drastiquement les frais d'hébergement pour les résidents et leurs familles. Morena Posner s'en réjouit.
2: Le canton a très bien compris le besoin pour les proches aidants de pouvoir prendre un peu de repos, car ceux-ci, bien souvent, non seulement ils s'occupent d'un papa, d'une maman, mais souvent ils s'occupent encore des petits-enfants. C'est difficile de prendre du temps pour eux, puisqu'on ne voudrait pas, c'est créer une nouvelle problématique, c'est-à-dire des proches aidants qui tomberaient malades, car les proches aidants sont vraiment essentiels pour faire en sorte que nos patients puissent rester à domicile le plus longtemps possible.
1: L'offre de la parenthèse est à disposition de toute personne de plus de 65 ans qui réside dans le canton de Berne. Une offre complémentaire dont se réjouit aussi la Croix-Rouge qui propose d'autres prestations, notamment le programme Home Care qui permet de soulager les proches aidants par des visites à domicile. Manuela Seiler est spécialiste de ces prestations au sein de la Croix-Rouge Jura-Bernois-Seeland. Elle sait que l'épuisement guette chez les proches aidants. Des bouffées d'oxygène comme Home Care ou la parenthèse à Corgémont sont essentielles.
3: Je pense qu'on ne se rend pas compte qu'on est proche aidant. On glisse dans la situation, on fait une chose, deux choses, trois choses et toujours plus. Et puis au final, c'est vrai que tout à coup, on se dit « Ah ouais, quand même, j'aide beaucoup ». Et puis là, c'est vrai que c'est chouette de pouvoir se dire « Voilà, maintenant je prends du temps pour moi, je recharge mes batteries, j'ai quelqu'un qui vient me donner un coup de main ». Et puis, voilà, il faut trouver des solutions pour avoir un peu des heures de répit pour pouvoir être nouveau disponible pour le proche.
1: Encore faut-il oser demander de l'aide. Manuela Seiler rappelle que derrière chaque proche aidant, il y a quelqu'un qui donne tout. Prendre une pause pour se recentrer, ce n'est pas abandonner, c'est mieux revenir en étant encore plus disponible pour les personnes qui nous sont chères.
0: Un dossier d'Olivier Zanou qui nous parlait notamment de la nouvelle offre, la parenthèse à Corgémont, des chambres de vacances pour soulager les proches aidants, des chambres qui sont disponibles dès le 1er juillet. Les inscriptions peuvent se faire directement en ligne sur le site lesbouleaux.ch/avenir.
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0: Viva la vida, c'était Coldplay.
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0: Il est midi, passé de 2 minutes.
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4: 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Avec cette tarte fine de courgettes à la ricotta, ça c'est une recette proposée aujourd'hui par Clément Bourgeois, une recette extrêmement simple à réaliser.
5: Oui, exactement, l'été arrive grandement, donc là pour la tarte fine de courgettes à la ricotta, il faut que vous preniez une pâte feuilletée, que vous l'étalez. Ensuite, vous prenez votre ricotta, vous le mélangez avec un œuf, sel, poivre, un peu de zeste de citron, et après vous l'étalez sur la pâte feuilletée. Vous coupez vos courgettes en fines lamelles et que vous pouvez disposer en faisant légèrement chevaucher les courgettes. Et ensuite, vous mettez ça au four avec un petit filet d'huile d'olive et quelques petites feuilles de basilic durant à peu près une vingtaine de minutes à 190 degrés. Et ensuite, vous pouvez directement déguster soit chaud ou froid.
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Bon appétit, c'est Monsieur Dame de Magic Key, c'était Wanty et Coolty. Vous restez avec nous, on va partager le tour complet de l'information avec Tom Bullman dans quelques minutes, juste après ce What is Love de Hathaway tout de suite.

0: What is Love, Hadaway, à l'instant sur RJB. Ne manquez pas le journal dans quelques secondes.
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0: Belle journée à vous sur RJB, il est 12h15. Le journal, c'est avec vous, Tom Bühlmann, bonjour.
2: Bonjour. Pouvoir placer ses enfants jusqu'à 20h, c'est ce que va tester la crèche du Bubenberg à Bienne. La crèche municipale lance un projet pilote d'un an à partir du mois d'août. Des loyers protégés à Bienne, l'idée fait son bout de chemin. Deux initiatives communales allant dans ce sens ont été déposées hier. Le conseil municipal a maintenant 2 ans pour soumettre ses textes au conseil de ville puis à la population. Le parc naturel régional du Doubs chouchoute l'étang de la Gruère. Après des nouveaux aménagements inaugurés l'année passée, l'institution poursuit ses actions. De nouveaux panneaux d'information seront installés à la fin de l'été. Et pour la météo, il va faire chaud et sec ce week-end, tout comme la semaine prochaine, avec des températures qui avoisineront les 30 degrés ces prochains jours. La crèche du Bubenberg à Bienne va tester des horaires prolongés. À l'occasion des 20 ans de l'établissement, la ville de Bienne communique sur le lancement d'un projet pilote pour le mois d'août. Les parents pourront, sur demande, placer leurs enfants jusqu'à 20h. Une offre inédite pour une crèche biennoise publique. Cette phase est mise en place après un sondage auprès des parents biennois qui demandent plus de flexibilité, comme l'expliquait Nathalie Villemin, la responsable du service des crèches municipales.
3: Vraiment que ça puisse soulager, répondre aux familles. C'est sûr que maintenant, il y a aussi, pendant une période, vient de sortir cette offre. Donc, peut-être que certaines familles ont déjà trouvé une organisation actuelle. Donc, peut-être elles sont intéressées dans quelques mois seulement pour rejoindre ou pour profiter de cette offre. Donc, on va suivre ça dans le temps. Et puis, on va aussi justement observer en fait cette flexibilité que les parents demandent. Est-ce que c'est vraiment des horaires sur toute l'année, est-ce que c'est pendant certaines périodes, idéalement aussi en discutant avec les parents, pour répondre à quels besoins, est-ce que c'est peut-être au niveau du métier, des formations que peuvent suivre les parents, enfin voilà, ça va être aussi une période d'échange avec les familles pour pouvoir vraiment répondre au mieux à leurs besoins.
2: Donc le but, c'est vraiment de pouvoir écouter les parents et puis d'apprendre grâce à leur retour, donc.
3: Exactement, voilà. Beaucoup d'expérience et puis d'avoir des échanges aussi avec les parents pour répondre au mieux à leurs besoins.
2: Cette nouvelle offre est ouverte à tout le monde. Il suffit de s'annoncer. Et aujourd'hui, les 20 ans de la crèche du Bubenberg, la fête tient encore jusqu'à 16h. Bienne devra se pencher sur 2 propositions qui visent à protéger les loyers. Un comité formé de partis de gauche et d'associations actives dans le milieu immobilier a rendu hier ces 2 initiatives communales. Une proposition demande notamment qu'un quart des habitations appartiennent à des maîtres d'ouvrage publics. L'autre prévoit qu'un tiers des nouvelles surfaces habitables soient affectées à des logements à loyer abordable. Le conseil municipal a maintenant 2 ans pour soumettre ses textes au conseil de ville puis à la population. Président du Parti Socialiste Romand, Hervé Roquet, sait que le combat s'annonce difficile, notamment en raison de l'opposition probable d'acteurs puissants.
4: Je m'attends à une opposition des milieux de l'immobilier qui sont souvent bien financés, mieux financés que nous, ça c'est sûr. Mais la démocratie fonctionne, c'est possible de gagner même contre les milieux financiers bien fondés. On l'a vu avec Aclolac notamment, qui avait aussi fait une grosse campagne et on a quand même réussi, heureusement, à couler ce projet qui était orienté profit et qui n'allait pas du tout. Et je pense que là aussi, j'ai bon espoir que la population sera consciente de son intérêt, de ses intérêts et fera passer ça avant l'intérêt des promoteurs immobiliers.
2: Le comité a récolté les 2000 signatures nécessaires en un peu plus de 4 mois alors qu'elle en disposait de 6 à l'origine. Le parc du Doubs reste aux petits soins pour l'étang de la Gruère. Le site a bénéficié de nouveaux aménagements qui ont été inaugurés l'an dernier. Le sentier qui longe l'étang a été entièrement rénové, notamment avec la création d'un ponton en bois continu et surélevé sur près de 700 mètres. Le projet a reçu de bons échos de la part des visiteurs qui sont 150 000 par an à se rendre sur le site. Le parc du Doubs poursuit par ailleurs ses actions en faveur de l'étang de la Gruère. De nouveaux panneaux d'information seront installés à la fin de l'été. Le directeur du parc naturel régional du Doubs donne davantage de détails, Régis Borua.
5: Après l'installation de ces pontons et la réfection de ces sentiers, il s'agit d'améliorer l'information auprès du public visiteur. Et sur mandat du canton du Jura, on est en train de préparer un certain nombre de nouveaux panneaux qui vont d'une part donner les bonnes informations en termes de comportement à adopter dans une réserve naturelle et d'autre part des panneaux didactiques et pédagogiques sur un petit peu ce que c'est cette tourbière, son histoire, ses fonctions, son écosystème. Et tout ça est en cours de préparation. L'information est lacunaire autour du site de l'étang de la Gruère. Les panneaux sont vieillissants. Parfois, ils sont même plus lisibles. Les gens ne savent pas forcément ce qu'il est autorisé de faire ou pas. Depuis l'entrée en vigueur du nouvel arrêté de protection de la réserve, il y a des nouvelles règles. Également, par exemple, ne pas sortir des sentiers balisés. Donc ça sera clairement informé sur le site à partir de la fin de cet été.
6: Avec aussi une nouvelle signalisation qui sera mise en place. En quoi ça va consister ?
5: La signalisation, elle va donner les règles à respecter sur le site. On sait par exemple que les gens sont friands d'utilisation de drones et ça c'est une pratique qui n'est pas autorisée dans les réserves naturelles. Et puis il y a toute cette information pédagogique autour de la tourbière elle-même, également les travaux de revitalisation qui sont en cours pour supprimer les drains qui avaient été posés à l'époque. Donc ça c'est des travaux très conséquents menés par le canton du Jura et qui feront également l'objet d'informations.
2: L'année en cours va également permettre au projet de centre d'accueil des visiteurs de l'étang de la Gruère de franchir une étape. Le plan social cantonal qui concerne l'ensemble du site devrait être mis en consultation d'ici la fin de l'année. Le document déterminera les endroits susceptibles d'accueillir le potentiel centre d'accueil. On retrouve Régis Borua.
5: Je dirais que la première étape, c'était d'améliorer le cheminement autour de l'étang et de le sécuriser. Cette étape, elle est maintenant passée. La seconde étape, c'est effectivement d'améliorer l'accueil des visiteurs par la perspective d'un nouveau centre d'accueil. Celui-là sera défini dans le cadre du plan spécial qui est en cours d'élaboration au canton du Jura et qui va définir le périmètre ou les périmètres d'action possibles. Et dans ce cadre-là, on réfléchit de notre côté, au niveau du parc du Doubs et du centre nature des Serlatés, de voir les synergies que l'on pourrait trouver pour être partie prenante de ce futur centre d'accueil à la Gruère.
6: Et c'est lors de cette étape de mise en consultation que vous pourrez finalement mesurer les potentiels problèmes, les potentielles oppositions, les points de vigilance qui seront vraiment à surveiller.
5: Oui, la phase de consultation et d'information est très importante. C'est évidemment les acteurs les plus directement concernés par le plan spécial qui seront informés en priorité. Je pense par exemple aux habitants de Seigne-Légier, du hameau de la Teur, mais également le monde agricole, le monde touristique. Il y a toute la question de la mobilité aussi et de l'accessibilité de l'étang de la Gruère qui fera partie de ce plan spécial. C'est vraiment un projet multidimensionnel qui va toucher l'ensemble de la population, évidemment. Et du coup, la phase d'information et de consultation est très importante et elle sera faite en étroite collaboration avec la commune de Seigne-Légier, bien sûr, qui est directement concernée, et le canton du Jura, et on sera également partie prenante pour présenter nos idées par rapport à ce plan spécial.
2: Un sujet de François Comte avec le directeur du parc du Doubs, Régis Borua. 5 suspects et 2 complices ont été arrêtés suite au cambriolage d'une armurerie à Sion la nuit dernière, indique ce matin la police valaisanne. Un important dispositif de recherche avait été déployé pour retrouver les malfrats. Les auteurs avaient forcé la porte principale de l'établissement peu avant minuit. Ils avaient ensuite pris la fuite avec leur butin à bord d'un véhicule immatriculé en France. Les Vénézuéliens réclament de l'aide pour extraire des décombres et les dépouilles de leurs proches ainsi que plus de transparence sur le bilan. Des sécuristes s'affairent encore dans les décombres 10 jours après le plus puissant séisme qu'ait connu le pays. D'après un nouveau bilan donné hier par les autorités, la catastrophe a fait 2645 morts et plus de 12600 blessés. Les sinistrés se comptent, eux, par millions.
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2: Alexander Yakovenko fait son retour au HC Bienne. Le défenseur russe a signé un contrat de 5 ans avec le club ceylandais de National League de hockey sur glace. Annonce faite ce matin, le joueur de 27 ans arrive de Berne où il a évolué une saison après 4 exercices passés dans le Ceyland. Et le HCB précise que Yakovenko remplira vraisemblablement dans 2 ans les conditions nécessaires à l'obtention de la nationalité suisse. Le FC Bienne a été solide pour sa première sortie amicale. L'équipe ceylandaise de Promotion League de football a partagé l'enjeu 0-0 contre Yverdon, pensionnaire de Challenge League, hier soir à la Tissot Arena. Plusieurs nouveaux visages du FCB ont été à l'œuvre dans cette rencontre, dont le défenseur central Marko Kuzmanovic, solide pour ce match de reprise. Toujours en football, la Suisse connaît son adversaire en huitième de finale de la Coupe du Monde de football. Elle défiera la Colombie mardi à 22h à Vancouver. Les Sud-Américains ont battu la nuit passée le Ghana 1-0. L'Argentine et l'Égypte sont les deux derniers qualifiés pour les huitièmes de finale qui commencent ce soir. Le Canada affronte le Maroc à 19h et la France défie le Paraguay à 23h. C'est parti pour la plus grande course cycliste du monde. Le Tour de France commence ce soir à Barcelone avec un contre-la-montre par équipe. Pendant 3 semaines, les meilleurs athlètes du monde en découdront. Et tout commencera donc en Catalogne. Jérémy Pignard.
7: Barcelone, Sarambla, la Sagrada Familia et les pentes qui mènent à Montjuïc accueilleront le peloton. Au programme, un contre-la-montre par équipe de 19,6 km. Deux côtes devront être avalées en fin d'effort, dont une de 800 mètres à 7% de moyenne. Et commencer la grande boucle par un chrono par équipe, c'est une première depuis 1971 et le règlement a évolué depuis. Désormais, c'est le premier coureur qui franchit la ligne pour son équipe qui valide le temps pour ce contre-la-montre. En revanche, le temps de chaque coureur sera retenu pour le classement général. Bien armés pour ce genre d'exercice, les équipes des favoris Tadej Pogacar et Jonas Vingegaard devraient se livrer une première bataille en Catalogne, surveillée de près par la formation de Remco Evenepoel.
2: Et un seul roman participe à cette épreuve. Il s'agit du jurassien Yanis Voisard qui prendra le départ de la grande boucle pour la première fois. La Julot et l'équipe suisse Tudor Pro Cycling tenteront de s'illustrer sur certaines étapes de ce tour. L'ancien cycliste helvétique et consultant pour la RTS Daniel Atienza est impatient de voir ce dont est capable le grimpeur jurassien sur la plus grande course du monde.
8: Il le méritait. Yanis Voisard a participé l'année passée au Giro. Il s'est mis en évidence. Il s'est glissé dans les échappées. On connaît ses qualités de baroudeur, de grimpeur. Un coureur qui peut aussi apporter beaucoup au collectif. Il sait travailler. Pour nous, cyclistes romands, passionnés romands, c'est excellent d'avoir un Yanis Voisard au départ. Et ça va être son premier Tour de France. On dit dans le milieu, dans le jargon, qu'on reçoit vraiment son passeport de coureur cycliste quand on fait et on finit le Tour de France. L'expérience va être fantastique. Je me mets un petit peu à sa place et je me revois en 2000 quand j'ai participé et fini mon premier Tour de France. L'expérience est incroyable et on est transcendé. Lorsqu'on est sur le Tour de France, on arrive à décupler nos forces, nos efforts. Et je suis persuadé qu'avec cette motivation, avec les qualités qu'il a, avec la forme qu'il a affichée, notamment la semaine passée sur le contre-la-montre des championnats suisses, on aura du très grand Yanis Voisard pendant les 3 prochaines semaines.
2: Yanis Voisard et l'équipe suisse Tudor ne font toutefois pas partie des favoris sur ce contre-la-montre à Barcelone. Et le premier départ sera donné peu après 17h. Ainsi s'achève ce rendez-vous d'information. Merci de nous avoir suivis. Je vous souhaite une belle suite de journée.
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0: Merci Tom. La musique tout à l'heure avec ce chant des sirènes de Frérot de la Vega. La météo tout de suite, une très belle journée, largement ensoleillée. Voilà ce qui nous attend d'après Météo News, avec un ciel souvent parfaitement dégagé. Une ambiance estivale jusqu'à ce soir, une soirée qui sera calme et très douce. On attend jusqu'à 26 degrés dans nos vallons, 28 à 29 sur le Seeland. Pour demain dimanche, le temps restera pleinement estival avec un ensoleillement généreux sur l'ensemble de la région. Quelques petits cumulus pourront se développer durant l'après-midi sur le Jura, mais sans conséquence.
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0: 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Retrouvez l'ensemble de ces travaux listés et détaillés sur notre page Inforoute sur rjb.ch.
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0: Merci d'avoir été des nôtres. C'était un grand plaisir de partager ces bons moments avec vous. Je vous laisse en musique, hein. Ça ne s'arrête pas ici. Il y aura Frérot de la Vega, oui, mais également Mary J ou encore Tina Turner dans la prochaine demi-heure. Pour ma part, j'aurai le grand plaisir de vous retrouver sur un air de vacances à partir de 6h lundi pour la matinale. Au revoir.

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1: Bonsoir. Faire la course avec un véhicule créé en 1946. Aujourd'hui, le plateau de Diesse s'est transformé en circuit pour vélomoteur et pas n'importe lequel, le Solex qui fête cette année ses 80 ans. La mythique course de Solex du plateau de Diesse s'est terminée il y a à peine plus d'une heure. 49 équipes se sont tirées la bourre pendant 6 heures à travers champs. Chaque équipe est constituée de 3 à 6 coureurs qui font des relais réguliers. Reportage.
2: Alors, c'est parti.
3: Magnifique. Tiens le frein, mets-toi dessus, lâche tout, et pédale, c'est parti. Allez, mon Ludo.
2: Défonce pas le truc, ça s'est bien passé, on est content, c'est nickel.
4: C'est Julien.
2: Alors nous on est les Soflex. Moi, j'ai toujours bien aimé les trucs qui pétaradent, mais je suis pas un fada de ce genre de trucs, mais... Et j'habite juste dans le coin, et puis ça fait 5 ans que je vois le panneau et que je dis « Oh, faudrait vraiment que je fasse ça !» Et l'année passée, j'ai acheté un Solex et puis voilà, c'est hyper cool. Et on a commencé que à 2 et on fait 30 minutes sur le Solex environ. Mais en fait, tu pars et quand t'es que 2, c'est comme si tu te dis dans 6 heures parce que tu te croises juste 30 secondes. Et puis là, il y a le renfort qui est arrivé, donc ça fait du bien de souffler un peu.
5: Dimitri.
6: Vous venez de courir là, vous avez fait combien de temps?
5: Je sais pas, une demi-heure
6: ben. Ouais, quelque chose.
5: Ouais, une demi-heure.
6: Et puis le ressenti, ça va comment?
5: C'est physique.
6: Il fait chaud.
5: Il fait chaud, il y a de la poussière, il y a les gaz d'échappement des autres.
6: Vous avez quand même du plaisir.
5: Ouais, une chier.
6: Votre pote m'expliquait que lui, ça faisait quelques années qu'il avait cette idée. C'est juste que vous l'avez suivi ou bien c'est quelque chose qui vous fait kiffer aussi?
5: Non, ça m'a toujours intéressé. Après, je suis toujours bien occupé le week-end. Puis là, il m'a proposé il y a 2-3 jours si je voulais participer. Puis je dis, j'ai un coup, ouais.
6: Et pour l'instant, pas de regrets?
5: Aucun, ouais. Aucun.
6: Vous aimez bien cette ambiance avec la fête, le bruit?
5: Ouais, en plus, il fait beau, il fait pas. Il fait pas trop chaud comme la semaine passée, comme ça va rude bien. Et puis l'ambiance est vraiment bien.

0: Jean-Paul, on vient de la région d'Avenche.
1: Le Solex, pour vous, c'est quoi? Ça représente quoi?
0: Ça représente mon gagne-pain maintenant. Depuis 2-3 ans, on loue des Solex et puis on fait des tours du lac. On organise des tours du lac de Morat avec mon collègue. Et puis on retape des vieilles épaves.
1: Donc on peut dire que je suis tombé sur deux vrais passionnés de Solex.
0: Ouais, moi en tout cas, ouais. Puis lui, là, il commence à bien accrocher, quoi. Ouais.
1: Est-ce que vous savez quel âge fête le Solex cette année?
0: Oh, 80 ans, je crois. Hein.
1: Exactement, vous êtes le premier à me dire la bonne réponse.
0: Ah ouais, d'accord.
1: Pour vous, ça représente quoi, un véhicule vieux de 80 ans? On fait encore des courses, des tours aujourd'hui.
0: Ça top, hein, donc, parce que c'est la preuve qu'à l'époque, ils faisaient du matériel qui fonctionnait et qui fonctionne toujours, contrairement à ce qu'ils nous proposent aujourd'hui, qui est un petit peu du chenil, quoi, donc en général, quoi. Puis c'est facile à réparer en plus, quoi.
2: 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Une fermeture et une déviation sont à prévoir cette nuit entre la Neuville et Liegert. L'Office des ponts et chaussées du canton de Berne indique que la route cantonale sera fermée au trafic de 2h à 4h du matin cette nuit en cause des travaux des CFF sur la route cantonale. Le trafic sera donc dévié par la N5 ou par les gorges de douane. Un accident de la circulation a fait un blessé grave la nuit passée à Meinisberg, à côté de Bienne. Un cyclomoteur et un bus de ligne sont entrés en collision, a indiqué la police cantonale bernoise. Selon les premiers éléments, et pour une raison qui reste à établir, le deux roues a souhaité traverser la route lorsque la collision s'est produite. Gravement blessé, le conducteur de la mobylette a dû être héliporté à l'hôpital. Et de son côté, le chauffeur du bus est indemne. Des investigations sont en cours afin d'établir le déroulement exact de l'accident. Laisser la possibilité de placer son enfant jusqu'à 20h à la crèche. C'est ce que va attester celle du Bubenberg à Bienne. Il s'agit de la première crèche municipale à proposer des horaires rallongés. À l'occasion des 20 ans de l'établissement fêté aujourd'hui, la ville de Bienne communique sur le lancement d'un projet pilote pour le mois d'août pour une durée de 1 an. Pour pouvoir proposer cette nouvelle offre, il a fallu réviser l'organigramme. Nathalie Villemain, la responsable du service des crèches municipales.
3: On a une équipe particulière engagé, flexible, le projet intéressé. Donc, c'est vrai qu'on n'a pas eu besoin d'engager plus de monde parce qu'on avait les équipes en place. Par contre, c'est vraiment de la flexibilisation. Donc, il y a une équipe qui commence et qui apprécie de commencer plus tôt le matin. D'autres qui préfèrent plutôt travailler en fin de journée. Donc, on a vraiment tenu compte aussi de ces désirs, en fait, des personnels. Et on a revu profondément notre organisation.
1: Est-ce que c'est quelque chose qui coûte à la ville? Ça coûte plus cher? Est-ce que c'est plus cher après pour les parents?
3: Alors au niveau des tarifs pour les parents, on reste sur les mêmes tarifs en fait qu'en journée. Par contre, hormis, ben, c'est sûr que ce soir, on va lui proposer à l'enfant c'est un petit repas du soir. On facturera 5 francs. Donc ça, c'est quelque chose effectivement plus. Mais les parents pourront récupérer l'enfant qui aura déjà soupé, qui sera prêt à dormir en fait. Au niveau de notre organisation, il y a des équipes qui vont fonctionner à différents horaires en fait. Donc à l'heure actuelle, en termes de coûts, c'est supportable.
2: À noter que cette offre est ouverte à tout le monde. Il suffit de s'annoncer. La piscine de Moutier était fermée préventivement aujourd'hui. L'établissement indique qu'une suspicion de contamination bactérienne est à l'origine de cette mesure. Et la réouverture est prévue demain à 9h. Le parc du Doubs poursuit ses actions en faveur de l'étang de la Gruère. De nouveaux panneaux didactiques et d'information seront posés sur le site à la fin de l'été. Ils présenteront les différentes facettes de l'étang de la Gruère, comme la tourbière, la faune et la flore, ainsi que l'histoire du lieu. Ils détailleront également les règles de comportement à respecter dans la réserve naturelle. Le concept s'inscrit dans la continuité des aménagements qui ont été inaugurés en septembre 2025. Le sentier qui longe l'étang a été entièrement rénové avec la mise en place d'un ponton en bois continu et surélevé sur 700 mètres. Les échos sont positifs jusqu'à présent, comme l'explique le directeur du parc du Doubs, Régis Borua.
4: Les échos sont dans leur immense majorité positifs et même très positifs. Les gens sont contents de pouvoir cheminer en sécurité sur les pontons, sur des pontons qui sont stables. L'accessibilité aussi aux personnes à mobilité réduite est particulièrement appréciée. On nous demande parfois certaines améliorations, par exemple la pose d'un banc banc pour pouvoir se reposer à mi-parcours. Ce sont des choses que l'on étudie actuellement.
5: Alors c'est évidemment très difficile, voire même impossible, de mesurer la fréquentation précise de l'étang de la Gruère, mais est-ce que vous avez l'impression que ces nouveaux aménagements ont amené davantage de visiteurs ?
4: On n'a pas de statistiques précises sur l'affluence durant l'année écoulée. On constate que le site est toujours très fréquenté à toute période lorsque le beau temps est là, que ce soit en hiver comme en été, évidemment beaucoup plus en été qu'en hiver. De manière générale, je pense que l'affluence est en train d'augmenter un peu. On a aussi davantage de demandes de visites guidées. Donc voilà, l'attrait reste là. Mais ce qui est important, c'est que les règles désormais sont claires. Elles seront clairement identifiées sur le site et ça va améliorer le confort de visite pour tout le monde.
2: Le projet de création d'un centre d'accueil des visiteurs à l'étang de la Gruère continue par ailleurs à suivre son bonhomme de chemin. Le plan spécial cantonal pour l'ensemble du site devrait être mis en consultation durant l'année en cours. Il permettra de définir le ou les secteurs susceptibles de pouvoir accueillir la structure. Le directeur du Parc du Doubs assure d'ores et déjà que le potentiel centre d'accueil ne visera pas à augmenter le nombre de visiteurs sur le site. Régis Borua.
4: Non, l'idée, c'est pas de voir davantage de monde visiter l'étang de la Gruère. La promotion de cet étang se fait, je dirais, quasiment toute seule par le biais des images qui sont diffusées, notamment sur les réseaux sociaux, par les visiteurs. L'idée, c'est davantage de mieux accueillir le visiteur, de mieux l'informer et de mieux le canaliser aussi. Parce que, ben voilà, cet afflux de visiteurs, il engendre certains conflits d'usage, par exemple, sur le chemin de la Petite Teure qui mène à l'étang. Et là, l'idée, dans le cadre du plan spécial, c'est aussi d'améliorer ce cheminement vers l'étang de la Gruère pour sécuriser les accès pour les piétons, de laisser libre voie, je dirais, aux usagers aussi qui habitent à proximité de l'étang, notamment les exploitants agricoles. Donc voilà, l'idée c'est de résoudre aussi ces conflits d'usage et de mieux canaliser cet afflux de visiteurs.
2: Le directeur du Parc du Doubs, Régis Borua, était interrogé par François Comte pour évoquer les projets qui concernent l'étang de la Gruère.
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2: Carole Perrault, indétrônable au Val-de-Ruz. L'athlète de Presles a gagné aujourd'hui le triathlon neuchâtelois qui compte pour le championnat jurassien. Elle a avalé les 1500 mètres de natation dans le lac, 36 km de vélo et 9,75 km de course à pied en 2h33 minutes et 46 secondes. Elle a devancé la jurassienne Ségolène Girard de près de 5 minutes. Carole Perrault a savouré cette journée sportive.
7: Le lac, il était très calme. La température, moi j'ai plutôt tendance à avoir froid, ça ne m'a pas spécialement gênée. J'ai pu avoir un bon rythme, ça glissait bien, j'ai trouvé super agréable. Vraiment du plaisir, ouais.
8: Vous avez eu des bonnes sensations en vélo et course à pied également aujourd'hui ?
7: Alors aujourd'hui, c'était le mieux en natation pour moi. Après, j'ai encore des changements à faire sur ce vélo. Un petit peu les pieds qui fourmillent, donc pas des super sensations, hein. C'est quand même une heure de temps, alors un peu désagréable, je vais changer ça. J'ai dû reprendre un peu connaissance avec ce vélo de chrono sur lequel j'ai modifié la position. Je prépare les championnats suisses, puis les championnats du monde avec. Et puis la course à pied, j'ai reçu des mauvaises infos. Du coup, je me suis mis à speeder un peu au milieu. Mais après, j'ai pu un peu rediminuer le rythme. Et puis c'est très bien. Maintenant, je suis première et je suis contente.
2: Des propos recueillis par Lydiane Guenat. Chez les hommes, victoire du franc-montagnard Régis Donzé. C'est parti pour les huitièmes de finale de la Coupe du Monde de football. Les premières affiches sont au programme ce soir. À 19h, le Canada affronte le Maroc alors que la France se frotte au Paraguay à 23h. Les tricolores ont marqué leur territoire lors de leur démonstration de force contre la Suède en 16e de finale. Et plus que jamais, les Bleus portent l'étiquette de favori. L'attaquant français Désiré Doué.
9: On ne ressent pas spécialement de pression parce qu'on joue match après match et on se focalise vraiment sur nous, sur ce qu'on doit faire sur le terrain. On sait qu'on a beaucoup de qualité. Après, voilà, ce statut de favori, on l'avait avant la compétition. Il y a d'autres équipes aussi, bien sûr. Et on l'a aussi contre le Paraguay, mais je ne pense pas que le statut nous fasse gagner des matchs. Ça ne sera pas un statut de favori qui va nous faire gagner contre le Paraguay. Il faudra mettre tous les ingrédients du début jusqu'à la fin du match pour gagner. Et il faudra être très sérieux, très engagé, parce qu'on sait que c'est une équipe qui a beaucoup de qualité.
2: La rencontre entre la France et le Paraguay commencera à 23h. Avant cela, le Canada défiera le Maroc à 19h. Notons encore que la Suisse affrontera la Colombie en huitième de finale. Match prévu mardi soir à 22h, heure suisse. En tennis, surprise dans le tableau féminin de Wimbledon. La tenante du titre polonaise Iga Swiatek a pris la porte dès le troisième tour. Elle a perdu aujourd'hui contre la Philippine Alexandra Ehala 7-6, 6-2. Et puis la numéro 2 mondiale, Elena Rybakina, a elle aussi été éliminée aujourd'hui à Londres. La Kazakh a subi la loi de la Belge Elise Mertens 7-6, 6-1. Kimi Antonelli s'adjuge le sprint au Grand Prix de Formule 1 de Grande-Bretagne. Le pilote italien de Mercedes a devancé aujourd'hui de 2 secondes le britannique Lewis Hamilton sur Ferrari et de 9 secondes un autre britannique, Lando Norris, sur McLaren. Et on termine ce journal avec la météo. Demain, le soleil régnera en maître sur le ciel. L'après-midi, quelques voiles d'altitude sont toutefois possibles. La semaine prochaine, le temps sera sec et chaud. Pour demain, les températures atteindront les 27 degrés dans les vallées et les vallons et 30 autour du lac de Bienne. Les températures passeront la barre des 30 degrés partout d'ici mercredi. Et par ailleurs, la région est classée au niveau 4 du danger d'incendie qualifié de fort. Et la situation sera réévaluée jeudi prochain. Il est 18h13. Merci de votre écoute. Je vous souhaite une belle soirée.

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1: Après la bataille de Gaulle, l'âge de fer, la bataille de Gaulle, deuxième partie, J'écris ton nom, c'est la sortie de la semaine, Vincent Haddad.
2: Oui, donc c'est le second volet de ce fabuleux diptyque consacré par Antonin Baudry, un ancien diplomate de carrière, à cette période entre 40 ou 44 où de Gaulle, quasiment à lui tout seul, a sauvé la France, en tout cas une certaine idée de la France. Alors ce deuxième volet s'intéresse aux années 42-44, il voit apparaître plusieurs nouveaux personnages, dont le fameux général Giraud, qui, quelque part, va être engagé par les Américains parce qu'il était beaucoup moins imprévisible que de Gaulle lui-même. Général Giraud, qui est interprété de façon absolument brillante par Thierry Lhermitte.
3: L'armée du général Giraud reprend la main.
4: Vous ne comprenez rien à la politique.
5: Giraud est une marionnette des Américains.
6: Vous ne pouvez pas obstacler la guerre, général de Gaulle.
5: Il n'y aura jamais aucun accord entre lui et moi.
2: Et tout le film va nous expliquer, nous montrer comment de Gaulle, à force de malignité, de ruse, va se débarrasser de ce personnage qui était quand même un ex-pétainiste repenti, mais qui souhaitait quand même à la France un meilleur futur que celui d'une France nazifiée, bien évidemment. Alors le film reste toujours de l'ordre de l'épopée, garde quand bien même cette dimension comique. Hein. Antonin Baudry, en interview, disait volontiers en fait, qu'il avait toujours trouvé une dimension burlesque au général de Gaulle, malgré la gravité de la situation. Il s'appuyait aussi sur sa propre expérience de diplomate. Il disait, figurez-vous qu'on rit beaucoup entre chefs d'État lorsqu'on se rencontre, même pour discuter de situations très très graves. Donc une vraie réussite, plus de 500 minutes. Hein. Le premier volet est toujours à la fin. Donc si vous ne l'avez pas vu, allez-y, c'est plus de 500 minutes, mais ça vaut la peine.
4: J'incarne tout ce que les Américains détestent. Je suis faible et je tiens tête.
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1: Je sais que la question vous préoccupe énormément. Où en est-on avec les centres de données ? Enfin, oui, je sais que ça ne vous empêche pas de dormir, mais on entend régulièrement dire que les centres de données, les salles de serveurs, les grands nœuds de notre système informatique consomment une énergie galopante. Alors, faisons le point. Selon une étude mandatée récemment par Suisse Énergie, en 2024, la consommation d'électricité totale de centres de données en Suisse a été de 2,1 TWh. Vous allez me dire, on est bien avancé. Alors, qu'est-ce que ça représente ? Eh bien, ça représente 3,6% de la consommation de courant total du pays. 2,1 TWh, c'est aussi l'équivalent des besoins électriques annuels de 500 000 ménages de 4 personnes, dont grosso modo tous les foyers de Suisse romande. C'est aussi, en gros, la quantité d'énergie qu'un grand parc éolien moderne ou une grande centrale solaire pourrait potentiellement fournir. Et s'il vous faut encore une comparaison, une telle énergie permettrait de faire rouler plus de 10 millions de voitures électriques sur au moins 1000 km. Depuis la dernière étude publiée en 2019, la consommation des centres de données en Suisse, principalement concentrée autour de Zurich, a augmenté d'environ 20%. Et on peut parier que ça n'est pas terminé. Un autre aspect intéressant de l'étude de Suisse Énergie, c'est qu'elle esquisse des perspectives d'avenir. Jusqu'en 2030, elle prédit une augmentation située entre 2,5 et 3,2 TWh de la consommation d'électricité. C'est beaucoup, mais on est loin des 15% du total de notre énergie que craignent certains. Et l'intelligence artificielle, me demanderez-vous. Enfin, si ça vous va, je vous en parle de toute façon, hein, même si vous ne me l'avez pas formellement demandé. Eh ben, en fait, en Suisse, l'intelligence artificielle accapare plus l'énergie de nos conversations que celle de nos centrales. Elle ne joue qu'un rôle mineur dans la consommation totale d'électricité. Et pour cause, oui, on s'en sert beaucoup, mais les serveurs qui nous fournissent ces services sont à l'étranger. En Suisse, seul l'EPFZ exploite un superordinateur consacré à l'IA situé à Lugano. Pour le reste, nos grands centres de données sont plutôt dédiés aux applications liées au nuage. Selon un sondage qui date de l'année dernière, près des trois quarts des Suisses souhaitent que de nouveaux grands centres de données ne soient construits que si on peut garantir qu'ils seront alimentés par des énergies renouvelables. Alors en vrai, personne ne va nous demander notre avis, mais selon Berne, des mesures d'efficacité énergétique pourraient réduire la facture totale de près de 40%, ce qui serait déjà un pas dans la bonne direction.
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1: Outre le deuxième volet de la bataille de Gaulle, quelques films sont sortis cette semaine, Vincent Haddad, dans Ciné Weekend. On va commencer par aller rencontrer la cousine de Superman.
2: Oui, en fait, c'est une jeune orpheline kryptonienne qui, au début du film, ne sait pas encore quel va être son destin super-héroïque, qui s'appelle Zara, tout court, et qui se promène dans les galaxies avec son chien Crypto jusqu'au jour où le très méchant Crème, joué par Matthias Schoenaert, d'ailleurs l'acteur belge qui fait une apparition tout à fait délicieuse en très méchant, lui empoisonne son chien. Alors à la recherche de son antidote, elle va découvrir en fait tout un trafic de jeunes femmes avec beaucoup de violence, et en belle super-héroïne qu'elle est, va tenter d'y mettre le holà. C'est spectaculaire, et puis ça fait du bien de voir des super-héroïnes envahir les plates-bandes masculines.
1: Supergirl donc à l'affiche dans les salles. Autre film à découvrir, un film d'animation qui s'appelle Jim Queen. Pas forcément un film pour les enfants.
2: Hein. Alors, même pas du tout, mais c'est un film absolument délicieux. Il est signé par Marco Nguyen et Nicolas Athanet. C'est un duo de réalisateurs français qui travaille dans un studio indépendant, et qui dit indépendance, dit grande audace de ton, on va dire. Alors, on s'intéresse au protagoniste, qui s'appelle Jim. C'est un influenceur, bodybuildé, et un jour, oh catastrophe, un abdo vient à disparaître de la super poitrine de Jim. Il est atteint de l'hétérose, un virus qui va transformer tous les homosexuels en hétérosexuels. C'est une catastrophe, il doit partir à la recherche de l'antidote. Les auteurs qualifient leur propre film de érotique fantasy. Et puis alors vraiment, il y a un moment qui vaut le déplacement, c'est quand Philippe Catherine joue la voix de la prostate parlante. C'est absolument irrésistible. Mais à ne pas mettre sous tous les yeux, bien évidemment.
3: Moi seul, je peux sauver le monde.
4: Mais qui êtes-vous?
3: Je suis ta prostate, Lucien.
1: Ce week-end, c'est aussi le week-end d'ouverture du NIF, l'occasion de revenir sur le film phénomène de ces dernières semaines, Backrooms.
2: Oh, Backrooms, c'est tout simple, c'est un des films qui attire le plus de spectateurs sur la planète entière. En une semaine, 100 millions de dollars de bénéfices aux États-Unis. Tous les jeunes veulent voir ce film. Lorsqu'on a fait une première, dans le cadre d'ailleurs d'une soirée dédiée au NIF, la salle était bourrée, et de jeunes spectateurs qui n'avaient peut-être pas l'âge d'ailleurs. Alors Backrooms, on le sait, c'est l'ouvrage d'un jeune homme américain qui, à l'âge de 16 ans, lance une série sur le web qui va devenir absolument mythique, avec 80 millions de vues, voire encore plus aujourd'hui. Cette série montrait en fait une série d'espaces dans lesquels on pouvait quelque part voir s'ouvrir une ouverture qui travaillait à découvrir des espaces tout aussi identiques, quelque chose de totalement anxiogène. Alors le film est intéressant parce qu'il ne se réduit pas du tout à une géographie de ces espaces, mais au contraire à travers le point de vue de son protagoniste, un architecte d'un intérieur un petit peu déçu de sa carrière, qui s'est fait marchand de meubles. Mais à travers le prisme de son point de vue, on va découvrir quelque part que ça pourrait être la projection de sa propre psyché. Très grand film fantastique, dû quand même à un cinéaste qui n'a même pas 20 ans. Hein.
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1: Je suis tombé récemment sur deux titres dans la presse qui m'ont un peu amusé, ce qui, vu la période qu'on vit, fait le plus grand bien. Le premier était au sommaire d'un journal dominical et il nous apprenait, en marge de la Coupe du Monde, que la mascotte des footballeurs mexicains est un canard. Un canard qui, me suis-je dit, ne s'appelle sans doute pas Donald. Et puisque j'en parle, le second titre qui m'a fait sourire était celui-ci « Trump a franchi le Rubicon ». Alors je me suis demandé pourquoi ont-ils ajouté Ruby ? Était-ce par hasard une subtile référence à la prostituée italienne dont le nom regretté Berlusconi profitait ? Et ce à plus forte raison que Trump aime aussi beaucoup ce genre de fille. Bon, je sais, c'est un peu facile, mais c'est ma petite vengeance. La petite vengeance d'un chroniqueur qui en a franchement marre. Depuis un an et demi, où tous les jours, le Yankee en chef se retrouve en une des journaux, y compris les journaux télévisés, les radios et autres médias, et bien entendu, les réseaux sociaux. Réseaux sociaux, appelés aussi par certains la fachosphère. Bref, une omniprésence du bureau ovale qui finit par fatiguer. Du coup, et c'est le même problème concernant chaque semaine, quel autre thème traiter dans ma chronique sans donner le sentiment de me répéter ? Un casse-tête, diront certains. Eh bien, pas autant que ça, finalement. Car, outre le personnage précité, il y a d'autres personnalités peu reluisantes, qu'elles soient politiques ou non d'ailleurs. Ainsi, Albert Rushdie, conseiller fédéral et ministre de tutelle de la Poste, et qui a envoyé balader, c'est le mot, un élu demandant que notre gouvernement intervienne suite au licenciement, vous vous en souvenez sans doute, du malheureux facteur qui avait pour vilain défaut de faire bien son travail en montant à l'étage pour livrer des colis à des particuliers. Imaginez-vous la honte, faire son travail comme si on appartenait à un service public. Cela dit, et si Rushdie est UDC, on peut se demander dans ce cas ce que fabrique le dénommé Christian Levrat, président de la Poste Suisse et qui est socialiste. Mais sans doute qu'à partir d'un certain salaire, le sort des petits travailleurs intéresse autant un ancien militant et responsable socialiste que l'augmentation du prix du beurre à Ulaanbaatar. Mais je reste dans le peu reluisant, et même bien pire que ça, avec cette histoire relatée à la une du canard dominical dont je parlais tout à l'heure, en l'occurrence la triste mésaventure de cette maman d'une victime du Constellation qui, alors qu'elle était au chevet de son enfant, a appris par téléphone qu'elle était licenciée de son boulot. Et à l'autre bout du téléphone, bien sûr, il y avait son patron. Un homme qui mériterait d'accompagner les Moretti en tôle. Et encore, ceci paraîtrait encore bien doux comme punition comparé au sort des victimes de Montana. Bon été.
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1: It's Raining Men, c'était Jerry Halliwell.
2: Et sur la suite, Michael Jackson sera aussi de la partie pour rythmer ce mercredi matin. Mais à 6h18, on parle avant toute chose de chiens policiers.
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2: Leur flair, leur rapidité et leur obéissance en font des alliés de premier plan. Régis, les chiens policiers sont des atouts précieux lors d'interventions, qu'il s'agisse de retrouver une personne, de détecter des explosifs ou d'interpeller un suspect.
1: La police cantonale bernoise a présenté hier l'un de ses agents à quatre pattes à la presse dans son centre de formation en périphérie de Berne. Diana D'Acosta était présente.
3: La police canine bernoise, c'est 63 chiens. Leur mission varie selon leur race. Alors que les bergers allemands et les malinois sont privilégiés pour les interventions musclées, les labradors, les border collies ou encore les rouges de Bavière, eux, sont plus réputés pour leurs compétences en détection. Place maintenant à la démonstration. À la radio, un message tombe. Une voiture est en fuite. S'engage alors une course-poursuite entre le véhicule et la police. Le suspect finit par être acculé. C'est le moment pour le Malinois d'entrer en action. Le fuyard ne résiste pas longtemps à la prise du chien. Immobilisé, il peut être interpellé par les policiers. Ce type d'intervention n'est qu'une des nombreuses missions confiées aux chiens policiers. Christian Brenzikofer, commandant de la police cantonale bernoise, en évoque d'autres.
4: C'est pour les recherches des personnes. Et puis après, c'est aussi pour fouiller, par exemple, des infrastructures, des maisons. Si on a des engagements pour la Confédération, ça veut dire s'il y a un gouvernement qui arrive en Suisse, on essaie de détecter s'il y a des explosifs ou quelque chose pareil.
3: Les outils technologiques continuent d'évoluer, il y a l'intelligence artificielle. Est-ce qu'un jour on pourra se passer des chiens ?
4: Non, on ne peut pas, parce que c'est quand même une différence du technique. Je pense le nez d'un chien, c'est quelque chose de grande valeur. On a toujours la possibilité de l'engager tout de suite, un chien, et après aussi avec le nez, avec les traces, c'est plus efficace. Après, on a besoin de technique pour évaluer, mais pour intervenir, c'est le chien. Et puis ça va rester.
3: Les chiens policiers forment un véritable binôme avec leur maître. Laurent Rima est conducteur de chiens de milice à la base de Reconvilliers. Ces chiens sont spécialisés dans la détection d'explosifs. Il les a lui-même élevés avant qu'ils ne deviennent ses partenaires de travail.
5: On reçoit le chien, il a à peu près 8 semaines. Et puis, dès les premiers jours, on commence l'entraînement avec l'animal. Ce qui est important, c'est d'établir une confiance réciproque entre le chien et puis nous pour pouvoir bien travailler par la suite. Pour moi, c'est un membre de la famille, c'est clair.
3: Vous avez parlé de jeu. Est-ce que le chien, quand il est en intervention, il sait qu'il est au travail ?
5: Nos animaux sont très intelligents. Moi, je peux vous dire qu'ils font la différence entre un entraînement et une intervention. Ils sentent les choses.
3: À noter que parmi les chiens de détection en Suisse, seuls 4 sont formés à la recherche de traces de sang et de sperme, le plus haut niveau de spécialisation. 2 d'entre eux appartiennent à la police cantonale bernoise.
2: C'était un sujet signé Diana D'Acosta lors de la présentation hier des chiens policiers au centre de formation de la police cantonale bernoise. Et Dieu sait que Diana aurait bien voulu en ramener à la maison. Mais ne vous y méprenez pas, tous sont restés bien à leur place vers leurs maîtres respectifs et ils pourront être utiles à la population.

0: End of Beginning, c'était Joe à l'instant sur RJB.
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2: L'heure est arrivée de faire une entrée dans vos playlists du matin avec ces chansons qui vous filent la patate. Celles que vous nous proposez via le WhatsApp de la radio au 079 689 20 20. Et apparemment ce matin, vous êtes assez branché football. Alors peut-être que c'était avant la fin de la rencontre entre le Mexique et l'Équateur, remportée, on vous le rappelle, par le Mexique sur le score de 2-0, qui file donc en huitième de finale et qui affrontera peut-être l'Angleterre. Ou peut-être la RDC, ça on le saura ce soir à 20h environ, fin du match entre ces deux équipes. Et donc, cette rencontre de ce matin, Mexique-Équateur, vous a donné des idées et des envies, pourquoi pas, de musique. Ecuador, c'est Zach, le groupe allemand qui l'avait sorti, il y a un petit bout déjà.

Prince, comme on l'aimait à l'époque et comme on l'aime toujours. C'était les Allemands de Zach avec ici Ecuador, chanson que vous avez choisi d'écouter. Zach qui avait encore sorti d'autres bons titres à l'époque, il y avait Encore une fois ou encore It's My Life.

0: Will You Be There, c'était Michael Jackson à l'instant.
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2: On l'apprenait la semaine dernière, Régis, il n'y a pas pire endroit à vivre en Suisse que Tavannes. C'est en tout cas la Handel Zeitung qui l'affirme, classement à l'appui.
0: Chaque année, l'hebdomadaire catégorise les différentes communes de plus de 2000 habitants en fonction de différents critères, démographie, économique, mais aussi plus surprenant, tels que le nombre d'heures d'ensoleillement ou encore la présence de radon. Et sur 960 municipalités, c'est Tavannes qui hérite donc de la dernière place cette année, juste devant Reconvilliers et Tramelan. Que pensent les Tavanois de ce bonnet d'âne ? On est allé leur demander dans les rues.
3: On n'est pas si mal ici, on est près de tout. Il y a des belles routes pour les motos, tout de suite à Bienne, tout de suite en France. Il n'y a pas de souci, il y a tout, il y a les commerces. On y est bien.
4: On est bien à Tavannes, on a beaucoup de commerces, on est bien desservi, on y parle français. Quand je suis arrivée là en 1980, il y avait beaucoup plus de gens qui parlaient allemand. Et puis après, il y avait encore un petit peu, j'ai trouvé l'histoire de la politique. Tandis que maintenant, on n'entend plus du tout parler de Jura-Berne ou du Jura. Je me plais bien à Tavannes. On a beaucoup de sociétés locales et on a une bonne infrastructure.
5: Non, je pense qu'ici, c'est trop bien de vivre ici. Moi, j'habite ici, ça fait 12 ans. Mais le monde, ils sont tous ensemble. Moi, je me sens bien ici. Je ne suis pas suisse, je suis portugais. Et ici, je me sens très, très bien ici. En plus, il y a tout ce qu'il faut à côté. Moi, j'aime bien.
6: Tavannes, pire commune de plus de 2000 habitants, où vivre en Suisse, qu'est-ce que ça vous fait ?
7: Plutôt rigoler. Mais je me dis, peut-être ils ont raison. De l'autre côté, il faut juste venir voir. Peut-être il y a quand même une raison pourquoi il y a tellement de monde qui habite ici.
6: Vous-même, vous auriez nommé Tavannes pire commune de Suisse où vivre ?
7: Non, je pense que c'est Reconvilliers.
2: Ben voilà, ça balance sur les voisins.
0: La guerre est déclarée entre les deux villages.
2: Bravo. C'était en tout cas un micro-trottoir à Dantigny-Montandon au sujet de la dernière place glanée par Tavannes dans le classement des communes de plus de 2000 habitants dans lesquelles il fait bon vivre.
0: Le JDJ a par ailleurs demandé au maire du village son avis sur cette hiérarchie établie par la Handel Zeitung. Jan Rindlisbacher explique que si les autorités répondent, cela se fera sur le ton de l'humour. Notez encore que la commune de la région la mieux noté est Lanneville qui pointe au 263e rang.
2: Eh ben on va aller tester ça, hein, Lanneville, parce que vendredi, on y sera. Alors, on ne pourra pas faire tout le tour du bled, mais on y sera vendredi pour la toute dernière matinale de la saison. Et pour soutenir l'équipe de Suisse de football, on vous fera vivre ça dès 5h du matin, ici même. Enjoy.

0: Cry, c'était Pink.
1: Et sur la suite Superbus, Oshi et Nicolas Sirkis vont se partager le micro. Bah, chacun va garder le sien, comme ça on garde ses petits postillons de son côté. Mais ils vont les synchroniser ensemble pour nous servir ce titre Lola dans quelques instants. Et puis avant toute chose, on va tourner les pages des journaux.
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1: L'un des châteaux les plus emblématiques de Suisse pourrait bientôt changer de propriétaire. Le château Gutsch, qui domine la ville de Lucerne, a récemment fait une apparition discrète sur le marché de l'immobilier. Mais les acheteurs ne semblent pas se presser au portillon, Régis.
0: C'est ce qu'on peut lire dans le Blick et le Luzerner Zeitung ce matin. Perché au-dessus du lac des Quatre Cantons, le château Gutsch fait partie des bâtiments les plus connus de Suisse. Son propriétaire, Kirill Androsov, chercherait à s'en séparer. L'investisseur russe avait acheté ce château-hôtel 4 étoiles en 2021 pour 16,5 millions de francs. Mais la guerre en Ukraine a changé la donne. Même s'il ne figure pas officiellement sur les listes de sanctions, Kirill Androsov fait l'objet d'une surveillance renforcée en raison de ses liens passés avec le pouvoir russe, ce qui limiterait sa marge de manœuvre financière. Aujourd'hui, plusieurs éléments semblent confirmer cette volonté de vendre, détaille le Blick, à l'image du conseil d'administration de la société qui exploite l'hôtel et qui s'est progressivement vidé. Son président serait aujourd'hui à la recherche d'un repreneur avec une société immobilière genevoise.
1: Ouais, sauf que le principal frein, c'est le prix.
0: Oui, le château est proposé à 35 millions de francs, un montant jugé totalement fantaisiste par un observateur cité par le quotidien. Même le milliardaire allemand Klaus-Michael Kühne aurait renoncé au dossier. Notez, si vous êtes intéressé à acheter un château en Suisse, que ce n'est pas le seul actuellement sur le marché dans notre pays. Plusieurs demeures historiques plus abordables, entre guillemets, sont aussi à vendre, notamment dans la région genevoise et en Turgovie, avec des prix allant d'environ 6 à près de 20 millions de francs. De quoi rappeler que le marché des châteaux existe bel et bien en Suisse. Encore faut-il trouver un acheteur prêt à signer le chèque.
1: Et puis dans d'autres actualités, Régis, 6 mois après l'incendie meurtrier du bar Le Constellation à Crans-Montana, le président de la commune valaisanne, Nicolas Ferraud, revient une nouvelle fois sur le drame.
0: J'ai manqué d'humanité alors que tant de personnes en avaient besoin, reconnaît-il ce matin dans la Neue Zürcher Zeitung. Nicolas Ferraud regrette de ne pas avoir présenté d'excuses lors de la conférence de presse du 6 janvier. À l'époque, il s'était concentré sur les faits. Nous étions désemparés, épuisés et bouleversés par cette tragédie, explique-t-il encore dans la NZZ.
1: Et puis Régis, enfin, en tournant les pages des journaux ce matin, on apprend aussi que les camps pour enfants gérés par des communes ou des associations n'ont aucune obligation de contrôler les antécédents judiciaires de leurs équipes.
0: C'est ce que rapporte le journal 24 heures ce matin. Un vide juridique dénoncé par des spécialistes de la protection de l'enfance. Le système est extrêmement lacunaire et ne repose sur aucune règle contraignante pour une partie de ces structures. C'est ce que détaille notamment l'avocate Charlotte Iselin dans le quotidien vaudois.
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0: Superbus, Oshi et Nicolas Sirkis d'Indochine sur cette revisite du titre Lola de Superbus.
1: Il est bientôt 7h, donc bientôt l'heure de s'informer. Avant toute chose, on passe par la case cinéma, puisqu'on est mercredi, c'est notre journée ciné. Plus tard ce matin, à partir de 9h, vous pourrez tenter de gagner des tickets pour aller au cinéma. Mais tout de suite, on s'intéresse à la sortie de cette semaine, ou en tout cas une des sorties. C'est en compagnie de Joël et Vincent Haddad, tout en vous rappelant que le programme cinéma est disponible sur notre site.
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3: Après la bataille de Gaulle, l'âge de fer, la bataille de Gaulle, deuxième partie, J'écris ton nom, c'est la sortie de la semaine, Vincent Haddad.
4: Oui, donc c'est le second volet de ce fabuleux diptyque consacré par Antonin Baudry, un ancien diplomate de carrière, à cette période entre 40 ou 44 où de Gaulle, quasiment à lui tout seul, a sauvé la France, en tout cas une certaine idée de la France. Alors ce deuxième volet s'intéresse aux années 42-44, il voit apparaître plusieurs nouveaux personnages, dont le fameux général Giraud, qui quelque part va être engagé par les Américains, parce qu'il était beaucoup moins imprévisible que de Gaulle lui-même. Général Giraud, qui est interprété de façon absolument brillante par Thierry Lhermitte.
5: L'armée du général Giraud reprend la main.
6: Vous ne comprenez rien à la politique. Giraud est une marionnette des Américains.
7: Vous ne pouvez pas obstacler la guerre, général de Gaulle.
6: Il n'y aura jamais aucun accord entre lui et moi.
8: I cannot deal with this crazy man. I cannot deal with
4: this madman. Et tout le film va nous expliquer, nous montrer comment de Gaulle, à force de malignité, de ruse, va se débarrasser de ce personnage qui était quand même un ex-pétainiste repenti, mais qui souhaitait quand même à la France un meilleur futur que celui d'une France nazifiée, bien évidemment. Alors le film reste toujours de l'ordre de l'épopée, garde quand bien même cette dimension comique. Antonin Baudry, en interview, disait volontiers en fait qu'il avait toujours trouvé une dimension burlesque au général de Gaulle, malgré la gravité de la situation. Il s'appuyait aussi sur sa propre expérience de diplomate. Il disait, figurez-vous qu'on rit beaucoup entre chefs d'État lorsqu'on se rencontre, même pour discuter de situations très très graves. Donc une vraie réussite, plus de 500 minutes. Le premier volet est toujours à la fin. Donc si vous ne l'avez pas vu, allez-y, c'est plus de 500 minutes, mais ça vaut la peine.
6: J'incarne tout ce que les Américains détestent. Je suis faible et je tiens tête.
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1: Pink Pony Club, Chapel Roan, pour rythmer comme il faut, ce mercredi matin.
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0: 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Le son mystère à découvrir, c'est celui-ci.
1: On sait que c'est utilisé en menuiserie notamment, on sait que ça a été enregistré à l'intérieur, pas à l'extérieur, mais finalement ça change pas grand chose, on vous l'avait dit. À vous de tenter l'expérience sur ce mercredi matin, vous êtes là, bonjour.
9: Oui, bonjour.
1: Bienvenue, merci. Comment ça va?
9: Ça va, et vous?
1: Ouais, mais très bien, merci. Oui. On avance comme il faut dans ce mercredi. Vous êtes donc là pour ce son mystère et pour déjà tenter de remporter un bonus autour de notre son. Il faut nous donner un chiffre entre 1 et 5, s'il vous plaît.
9: Alors, le 2.
1: Le 2 qui nous donnera donc cette deuxième question. Si vous avez la bonne réponse, vous gagnez un bonus autour du son mystère. Cette question est la suivante. Quel est le sport national du Canada?
9: Le hockey.
1: Ah ben voilà, bonne réponse. Le hockey, ça c'est aussi si on parle surtout d'hiver, parce qu'en été, je crois qu'on a aussi la crosse, donc on aurait volontiers accepté la crosse également. Donc, grâce à cette bonne réponse, vous gagnez un bonus autour du son mystère, la possibilité de nous poser une question, en sachant qu'avec Régis, on ne répondra que par oui ou par non. Quelle pourrait être votre question sur cette matinée?
9: Alors, est-ce que ça pourrait être un rabot à bois? qui serait utilisé pour faire ce son.
1: Ouais, alors, ce que vous pouvez faire, c'est... Parce que là, vous, comme vous avez gagné, la question, c'est peut-être pour resserrer un tout petit peu les recherches. Donc, gardez votre proposition du son pour dans quelques instants. Si vous avez voilà, une question juste pour rechercher, resserrer un peu, c'est maintenant.
9: Alors, est-ce qu'on frotte quelque chose ? Est-ce qu'on frotte quelque chose sur du bois ?
0: Vous avez posé une colle à Sven, il est en train de réfléchir s'il va pouvoir vous répondre.
1: Alors, on ne frotte rien sur du bois,
0: ouais.
1: Mais il y a une histoire de frottement quand même. Voilà. Donc, on suit bien notre idée de ne répondre que par oui ou par non. Bravo encore une fois. Donc, en sachant ça, non, on ne frotte rien sur du bois, mais quand même, il y a du frottement. Qu'est-ce que vous pouvez dire ?
9: Je garde mon idée qu'on peut utiliser un rabot à bois pour gratter une planche ou retaper un meuble ou bien comme ça.
1: Ok, donc on garde ça et malheureusement donc c'est pas la bonne réponse ce matin. Mais bien essayé. Merci.
9: Merci beaucoup à
1: et
9: vous.
1: Une bonne
9: au
1: journée.
9: Revoir.
1: Au revoir.
9: À bientôt.
1: À bientôt. 032 482 60 20. C'est votre moment. C'est à vous de tenter l'expérience pour ce matin, ce mercredi matin.
0: Allô, bonjour.
10: Oui, bonjour.
0: Quel est votre prénom ?
10: Christian.
0: Christian, bienvenue sur RJB. On écoute votre proposition. À quoi pensez-vous ?
10: Moi, je dirais qu'une râpe à bois, qu'on râpe du bois, c'est qu'elle tombe.
0: Une râpe à bois.
10: Bah, une lime, je m'en veux bien pour limer du bois.
0: Ah oui, d'accord. Oui, une lime à bois que vous laissez tomber, c'est ça ?
10: Ouais.
0: D'accord. Vous limez du bois et ensuite vous laissez tomber. C'est une idée intéressante. Pas une proposition qu'on avait déjà eue jusqu'ici, mais malheureusement, ce n'était pas encore la bonne, Christian. Il va falloir retenter vos expériences et revenir vers nous au plus vite. Merci d'avoir joué.
10: Merci beaucoup.
0: Bonne journée. Au revoir.
1: Au revoir. Eh ben voilà, il y a des idées et on comprend toutes ces idées que vous avez. Continuez de faire des tests à la maison, au boulot, de vous imaginer qu'est-ce qu'on pourrait utiliser et qui pourrait faire ce bruit-là. On va peut-être encore pouvoir jouer pour 110 francs de cadeau aujourd'hui, sinon ce sera demain avec 10 balles en plus dans la cagnotte.
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1: Les Imagine Dragons pour nous accompagner sur ce milieu de semaine avec ce titre Whatever It Takes. Le temps de vous inviter à rester bien dans le coin parce que Miley Cyrus sera aussi de la partie. Le titre « Dream as One », c'est ce qui va nous accompagner dans quelques instants. Il est 7h passées de 21 minutes.
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1: Quatre sujets le 29 novembre. Régis, le Conseil fédéral a arrêté le menu de la quatrième et dernière votation fédérale de cette année 2026.
0: La majorité populaire a dit quand on sera nécessaire pour relever la TVA pour financer la 13e rente AVS. Pour les initiatives sur les feux d'artifice et la fiscalisation des couples mariés, la majorité simple suffira, elle, pour assouplir ou non la loi sur l'exportation d'armes. Les détails de notre correspondant à Berne, Serge Jubin.
11: 9 mois après avoir voté l'imposition individuelle pour tout le monde, marié ou non, les Suisses devront redonner leur avis à ce sujet le 29 novembre avec l'initiative du Centre qui veut réintroduire l'imposition des couples mariés avec une seule déclaration. Une courte majorité du Parlement et le Conseil fédéral n'en veulent pas. Autre sujet de controverse, le financement de la 13e rente AVS. Une courte majorité, là aussi, du Parlement a écarté le recours aux cotisations salariales pour se limiter à un relèvement de 0,4 point de TVA qui ne couvrira qu'un tiers du coût de la 13e rente. Le taux de TVA étant fixé dans la Constitution, il faudra la double majorité pour la relever. Le Parlement a finalement renoncé au dernier moment à proposer un contre-projet à l'initiative qui veut interdire les feux d'artifice. Le peuple et les cantons devront donc trancher sur l'initiative elle-même. Quatrième objet, l'assouplissement de la loi sur la vente d'armes à l'étranger. mais pas à l'Ukraine. Un référendum combat cet élargissement des exportations du matériel de guerre à une vingtaine de pays occidentaux.
1: C'était un sujet de Serge Jubin, notre correspondant à Berne, qui revenait sur le menu de la quatrième et dernière votation fédérale pour cette année 2026.
0: Et pour rappel, elle aura donc lieu le 29 novembre. À noter qu'avant cela, la Suisse votera encore une fois. Ce sera le 27 septembre au niveau fédéral. Ce sera sur la neutralité et l'alimentation. Dream as One, c'était Miley Cyrus.
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0: Aiko, Justin Wellington et Small Jam à l'instant.
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1: C'est un tournant important pour la numérisation de la santé en Suisse. Régis, la Poste a annoncé la semaine dernière l'arrêt de sa plateforme de dossier électronique du patient Sanella d'ici la fin de l'année 2026.
0: Une décision qui intervient alors que les cantons ont investi plusieurs millions de francs dans le développement de cet outil censé faciliter le partage des informations médicales entre patients, médecins, hôpitaux et autres professionnels de santé. Alors faut-il voir dans cette annonce l'échec du dossier électronique du patient tel qu'il a été conçu jusqu'ici et quels seront les conséquences pour les patients bernois? On en parle avec vous, Pierre-Alain Schneck, bonjour.
12: Bonjour.
0: Vous êtes président du conseil exécutif, directeur de la santé, des affaires sociales et de l'intégration du canton de Berne, mais également président du conseil d'administration de Cantonzana SA, qui regroupe 12 cantons concernés par cette décision. Pour commencer cet entretien, peut-être une réaction à cette annonce de la Poste, qui entend donc mettre fin à sa plateforme de dossier électronique du patient à la fin de l'année. Qu'est-ce que ça vous inspire?
12: Bien, écoutez, nous avons pris connaissance de cette décision avec regret, mais d'un autre côté, nous comprenons tout à fait la position de la Poste. Au vu du développement actuel, continuer d'investir des millions de francs dans une plateforme qui n'avance plus, ça devient aussi un peu ridicule.
0: Et vous dites une plateforme qui n'avance plus. On sait que le dossier électronique du patient n'a pas séduit grand monde en Suisse. On parle de 125 000 dossiers en tout. Finalement, ce n'était pas une surprise de voir la Poste lâcher l'affaire plus vite que prévu?
12: Alors, je dirais que ce n'est pas une surprise totale, ça c'est clair. Il faut voir que ce n'est pas tellement le dossier qui n'a pas convaincu la population. Parce que les gens veulent avoir un dossier de santé. D'ailleurs, on l'a prouvé ici dans le cadre de l'hôpital de Lille, qui a mis en place une plateforme qui lui est propre et où aujourd'hui environ 80 000 personnes utilisent d'ores et déjà cette plateforme sans avoir fait de marketing ou quoi que ce soit. Donc ça prouve bien que les gens, ils ont envie d'avoir accès à leurs données. Le gros problème, c'était l'identité électronique, le EID, qui était quasi impossible à obtenir sans se déplacer physiquement ou alors être vraiment quelqu'un fasciné par l'informatique. Et je crois que là, malheureusement, la Confédération a fait une erreur parce qu'il était possible de changer ça, comme d'ailleurs ça se passe partout dans les accès électroniques, des logins en deux phases, prenez simplement l'accès à vos comptes bancaires, tout le monde veut pouvoir utiliser ça, et c'est dommage que pour cette raison-là, le dossier ne s'est jamais développé.
0: Dans un communiqué de Cantonzana SA, dont je rappelle que vous êtes le président du conseil d'administration, hein, les cantons concernés disent porter un regard critique sur cette décision. Qu'est-ce qui vous préoccupe le plus aujourd'hui, suite à cette annonce?
12: Ben, je dirais le fait que l'EPD est un échec, hein, le DEP est un échec, n'augmente pas, je dirais, la crédibilité de ce genre d'outils auprès de la population. Et je pense que cet échec pourrait avoir un impact non négligeable sur ce qui est aujourd'hui prévu, à savoir le dossier électronique de santé. Pourtant, nous avons impérativement besoin d'une telle solution si nous voulons augmenter ou en tout cas maintenir la qualité des prestations de santé sans faire exploser les coûts.
1: Pierre-Alain Schneck, l'actuel dossier électronique du patient était jugé par certains trop complexe, avec une utilisation en dessous des attentes, trop de prestataires pas affiliés, bref, une situation pas satisfaisante. Si on regarde les difficultés rencontrées ces dernières années, qu'est-ce qui n'a pas fonctionné selon vous ?
12: Comme j'ai déjà mentionné, je pense que le frein principal à l'adoption du DEP a été l'EID. Sans cette problématique-là, je pense qu'aujourd'hui, on aurait nettement plus de dossiers, et en ayant nettement plus de dossiers, les différentes parties prenantes dans ces projets aurait pu continuer d'investir de manière à rendre ce DEP encore plus utile. Mais voilà, ça ne sert à rien de regarder en arrière, et je crois qu'il faut regarder en avant. Mais si nous voulons avoir un jour un dossier électronique de santé, il est impératif que maintenant il y ait un certain nombre de standards qui soient décidés au niveau fédéral. Comment ces données doivent être gérées. Il y a toujours le projet d'avoir les données globales de santé accessibles. Le Suisse HDS, le Health Data Space, et je crois que c'est là-dessus qu'il faut maintenant concentrer nos efforts, parce que c'est sur cette base-là que pourra se construire le dossier électronique de santé. Mais sans ce Swiss Health Data Space, je crois que tout futur projet sera condamné à l'échec avant même d'avoir démarré. Aujourd'hui, force est de constater que les efforts qui sont déployés dans ce sens-là ne vont peut-être pas nécessairement dans la bonne direction. Il n'y a qu'à voir les coupes budgétaires qui ont été faites en particulier sur cet aspect-là.
0: Pierre-Alain Schneck, pour les patients bernois qui disposent déjà d'un dossier électronique, est-ce qu'il faut craindre une perte de données ou une interruption de service ? Qu'est-ce que cette annonce de la Poste, elle va changer concrètement pour eux ?
12: Non, il n'y a pas de perte de données qui vont se passer. Les différentes personnes qui ont un dossier vont avoir la possibilité de transférer leurs données. La Poste va leur donner la possibilité de les transférer dans l'environnement e-poste, et puis depuis là, pour ceux qui le désirent, les transférer vers une autre plateforme de DEP. Ce qu'il faut savoir aussi, c'est que sur les dossiers qui ont été créés en Suisse, très peu sont actifs. Il y a des gens qui ont créé des dossiers parce qu'ils sont convaincus que ça va dans la bonne voie, mais malheureusement, très peu de données ont été enregistrées dans ce dossier.
0: Pierre-Alain Schneck, vous restez avec nous. Dans un instant, on parlera du successeur, justement, du dossier électronique du patient, le futur dossier électronique de santé voulu par la Confédération. On verra notamment pourquoi les autorités estiment qu'il pourra réussir là où le système actuel a peiné à convaincre.
1: Et ça, Régis, ce sera juste après la musique de David Guetta, Teddy Swims et Tanzendai.

0: Gone par David Guetta, Teddy Swims et Tones and I.
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2: Le dossier électronique du patient se meurt et doit progressivement laisser la place à un nouveau dispositif, Régis, le dossier électronique de santé.
0: Présenté l'an dernier par le Conseil fédéral, ce futur système doit marquer un changement de philosophie. Contrairement au modèle actuel, chaque citoyenne et chaque citoyen disposera automatiquement d'un dossier, tandis que les professionnels de la santé devront obligatoirement l'alimenter. L'objectif affiché, améliorer la circulation des informations médicales, alléger certaines tâches administratives et renforcer l'efficacité du système de santé. On est toujours en compagnie de Pierre-Alain Schneck, président du Conseil exécutif et directeur de la santé du canton de Berne. Pierre-Alain Schneck, le Conseil fédéral a donc décidé de repartir pratiquement d'une page blanche avec ce nouveau dossier électronique de santé. Est-ce que, selon vous, c'est la bonne décision ?
3: Je pense que c'est une bonne décision. Par contre, ce qui va être extrêmement important, c'est comment on remplit cette page blanche.
0: Une des grandes nouveautés sera l'ouverture automatique d'un dossier pour chaque citoyenne et chaque citoyen. Est-ce que, selon vous, c'est la condition indispensable pour atteindre une masse critique d'utilisateurs, chose qui était justement le problème dans le système actuel ?
3: Alors, je pense que c'est une bonne chose. Par contre, si pour accéder au dossier, on reste sur un système aussi compliqué que nous avions pour le DEP, ça ne devrait pas être le cas avec l'arrivée du EID fédéral. On n'aura pas de succès. Je crois qu'il faut vraiment repenser ce dossier électronique de santé comme étant quelque chose qui est aussi au service du patient et qui est quelque chose qui lui apporte un certain nombre de plus et qui est simple et accessible par tout un chacun.
2: Et le futur système prévoit aussi une participation obligatoire des médecins, hôpitaux, pharmaciens et autres professionnels de la santé. Pierre-Alain Schneck, est-ce que forcer la main des professionnels de santé, c'est finalement le seul moyen aujourd'hui de garantir le succès de ce nouveau dispositif, selon vous ?
3: Alors, si vous voulez avoir un dossier électronique de santé qui est efficace, il est impératif d'avoir toutes les données de santé de la personne accessibles via ce dossier. Donc, il est impératif que tous les professionnels de la santé participent. Par contre, si on attend que tous ces professionnels participent, il faut définir des règles du jeu qui soient claires pour tout le monde et puis surtout des règles du jeu qui sont acceptables par tout le monde. Aujourd'hui, il existe des standards comment les données de santé peuvent être échangées. Donc, il est impératif que ces standards soient maintenant fixés par la Confédération, que les fournisseurs de logiciels soient impliqués et que les logiciels qui vont être utilisés à l'avenir en Suisse dans les différentes institutions de santé puissent être certifiées qu'elles répondent ou qu'elles ne répondent pas à ces standards. Et seules des applications qui répondent à ces standards doivent pouvoir être mises sur le marché. Dans le monde de la santé, il y a des règles, il y a des normes qui sont utilisées quasi partout. Je pense qu'il est temps maintenant de le faire à ce niveau-là, de manière à avoir quelque chose qui est clair, qui est utilisable par tout le monde, et qui permettra enfin d'avoir quelque chose d'utilisable.
0: Pierre-Alain Schneck, on parle des professionnels de la santé bernoise. Est-ce qu'ils sont prêts, selon vous, à ce changement important dans leur pratique quotidienne ?
3: Il y a tant longtemps que les règles du jeu ne sont pas fixées, ça va être c'est difficile de répondre à cette question. Encore une fois, je pense que le jour où les règles du jeu, les normes, les standards sont définis, eh bien, il faudra donner le temps et les moyens à ces professionnels de se mettre à jour. Mais je crois que de continuer de travailler comme on travaille aujourd'hui, où chacun a ses données, ne communique pas avec ses pairs, est quelque chose qui n'est tout simplement plus acceptable dans le monde d'aujourd'hui. Mais pour faire ça, je crois qu'il faut le faire en incluant tout le monde dès le départ, de manière à ce que ces normes soient après acceptées par tout un chacun, ce qui permettra vraiment d'avoir un système performant.
0: Puis du point de vue des patients, est-ce que ce futur dossier électronique de santé permettra de faire des choses que l'actuel dossier électronique du patient ne permet pas suffisamment aujourd'hui, selon vous ?
3: Ah mais si, il ne permet pas de faire plus que ce que fait le système aujourd'hui, il est bien clair que ça ne fonctionnera pas. Je crois qu'il faut justement répondre aux attentes des patients, penser aux ordonnances que vous recevez, que vous perdez, où il faut repasser chez le médecin pour chercher un duplicata. Pensez à certaines informations que vous devez quasiment transporter vous-même lorsque vous passez de votre médecin de famille vers un spécialiste ou d'un spécialiste vers l'hôpital ou de l'hôpital vers une réhabilitation. Il faut que tout cela soit intégré. Je pense qu'il fait le succès de la plateforme qui a mis à disposition l'INSEL, c'est justement que le patient peut aussi interagir avec son

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2: Ça y est Sven, le 10e disque de Muse est enfin disponible et on peut dire qu'il est plutôt bourré d'énergie.
0: Ouais, ça, c'est un peu ce qu'on aime finalement avec Muse. Et Régis, ils se sont même octroyé quelques sorties de route contrôlées avec de l'inspiration, Friend Touch, tout droit venu des univers des Daft Punk ou encore de Justice. Ce disque, The Wow Signal, est composé de 10 titres dont on connaissait déjà la moitié des pistes avant sa sortie. Et maintenant, un sixième est mis en avant. Il s'agit de Hush, un extrait partagé avec Ellie Goulding, la chanteuse qui rêvait de faire partie de l'aventure Muse depuis 2012, et un tweet qui finalement prendra vie donc 14 ans plus tard. Et là aussi, l'histoire est belle. Le groupe bossait de son côté et la chanteuse du sien dans un autre studio à la même adresse à Londres. Elle est alors allée dire bonjour au groupe et a demandé si elle pouvait écouter leur boulot. Elle a adoré la chanson et Matt Bellamy et ses potes lui ont alors proposé d'en faire partie. Et paf, alors non, ça n'a pas fait des chocs à pic, mais une chanson nommée Hush qu'on vous laisse découvrir. Take a breath.
2: Hush par Muse, vous les aurez sans doute reconnus, ils sont accompagnés ici par Ellie Goulding, un titre en nouveauté sur RJB, extrait du dernier album des Britanniques.
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0: Une accalmie pour le troisième trimestre 2026, c'est ce que prévoit le baromètre industriel de la Chambre d'économie publique Grand Chasseral présenté hier.
2: La dynamique industrielle, elle, est restée mauvaise ces six derniers mois. Patrick Linder, directeur de la CEP.
3: Plusieurs facteurs l'expliquent, mais il y a une, disons, conjoncture globale, des problèmes liés à l'horlogerie, et puis la perturbation du fonctionnement de l'économie mondiale qui est intervenue avec le protectionnisme américain. Ça a engendré un niveau d'activité relativement faible, surtout si on le compare aux 25 dernières années pour l'économie régionale dans sa dimension industrielle. La bonne nouvelle, c'est que le baromètre industriel de la Chambre d'économie publique Grand Chasseral démontrerait qu'une accalmie est à peu près trouvée pour les trois prochains mois. Se pose la question de savoir si elle est temporaire ou si elle est durable, mais au moment d'aborder l'été, on considérera que c'est plutôt une bonne nouvelle.
4: Vous parlez d'introspection des PME industrielles. Qu'est-ce que vous voulez dire par là ?
3: Au travers de notre instrument de compréhension du secteur secondaire, nous avons dû constater qu'un bon nombre d'acteurs réfléchissent à leur modèle d'organisation et remettent d'une certaine manière leur ancrage en Suisse en question. Ça passe par de potentiels déplacements d'activités, ça passe par des révisions de chaînes d'approvisionnement, ça passe aussi par la diversification de marchés, mais on sait que c'est des démarches qui prennent du temps. Toute une série d'éléments qui démontrent aujourd'hui qu'il y a une forme de pression qui est mise sur la PME industrielle suisse, et puis c'est un processus insensible qui se déroule dans une espèce d'indifférence politique, alors que nous pensons qu'il y a un risque de perte de compétences, respectivement d'impact sur la prospérité suisse.
4: Ce sont de vraies craintes, justement, concernant ces pertes de compétences, de connaissances.
3: Il y a une remise en question du modèle de la PME industrielle suisse. Ça représente beaucoup d'emplois, ça représente de la valeur ajoutée considérable pour l'économie du pays. Donc c'est un sujet à considérer absolument. Il n'apparaît hélas pas sur les écrans radars de la politique nationale aujourd'hui.
4: Vous avez fait de nombreuses démarches ces derniers mois pour alerter le monde politique, notamment comment faire pour qu'il réalise réellement la situation des PME industrielles du Grand Chasseral, mais du reste de la Suisse aussi.
3: La perte de compétitivité des PME industrielles concerne les acteurs suisses. On en trouve beaucoup dans l'arc jurassien, respectivement beaucoup dans la région du Grand Chasseral. La difficulté réside dans la capacité à faire comprendre les enjeux de ces entreprises. Il n'y a pas plus différent d'une PME qu'une PME, et c'est sans doute ce qui rend la démarche compliquée. On se pose aussi des questions sur la représentation de ces acteurs économiques qui sont finalement assez peu compris, notamment au niveau de la politique nationale. Il y a d'ailleurs peu de débats qui les concernent ou peu de sujets qui les concernent directement. Encore moins de mesures mises en place, particulièrement pour les épauler dans une situation délicate comme celle qui a vécu depuis plus de 2 ans maintenant. La nécessité, c'est avant tout de contribuer à une meilleure compréhension de ces enjeux-là, mais surtout de la fonction économique que les PME industrielles opèrent. Pour une région comme le Grand Chasseral, on peut simplement réfléchir en termes d'emploi. Qu'est-ce que ça signifie de disposer d'un tissu industriel qui offre des emplois à des habitants de la région ? Et cette réflexion doit être étendue à

0: à la Suisse dans son ensemble parce que l'économie suisse s'appuie sur un tissu de PME industrielles.
1: C'était Patrick Linder et il était au micro de Séverine Boé. Le directeur de la Chambre d'économie publique Grand Chasseral revenait sur les prévisions du baromètre industriel pour les 3 prochains mois.
2: Tant pis pour elle, c'était la Québécoise Charlotte Cardin à 6h17.
1: Et on continue en musique ensemble en compagnie d'Imagine Dragons. Le titre Demons pour nous accompagner dans la création de ce jeudi. On est le 2 juillet.
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1: La vieille ville de Bienne s'apprête à vibrer au rythme du Podrink. La 48e édition de la semaine culturelle se tient de mardi à samedi prochain. Régis, plus de 200 artistes vont se produire au cœur de la cité célandaise au travers de 42 concerts et spectacles.
2: La programmation a été dévoilée hier. Il y en aura pour tous les goûts, de la musique aux acrobaties en passant par la danse et le café-théâtre. Les organisateurs ont voulu apporter une dose de finesse et de délicatesse à cette nouvelle mouture. Le programme amateur du Podring, Jay Schutz.
4: Forcément, ça reste le Podring, donc il y a plein de concerts pour danser, il y a plein de concerts pour faire la fête, mais il y a quand même un focus sur les grandes scènes, avec des concerts plus intimistes, comme par exemple le mercredi soir avec la Mossa. Qui a un chœur de 4 femmes de France qui ont vraiment une énergie très touchante, mais qui reste que de la voix et puis un peu de percussion. Donc un concert complètement différent que ce qu'on avait déjà vécu sur les grandes scènes. Un peu le point central de cette édition, on peut dire, ou en tout cas le point de départ de la programmation, c'était Gaby de Villeneuve et puis Olivier Cato, un duo aussi français.
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4: Qui a un côté tellement touchant, tellement joli, mais tellement fragile, tellement adapté au monde actuel, qui donne un confort, mais qui donne aussi un espoir.

0: très joli à vivre et puis qui a fait qu'on a en fait pu commencer à penser pour une programmation pour cette année, parce que le monde semble quand même bien compliqué pour répondre avec une programmation musicale. Et puis dans ça, tout d'un coup, on a trouvé un espèce de confort et puis aussi une inspiration pour recréer tout un programme pour ce Podring et puis oublier les années précédentes, etc.
1: Personne n'a perdu, personne n'a gagné. Bien sûr, on est perdu, le ciel est bien trop loin pour qu'on puisse s'y accrocher.
2: On était avec Jay Schutz, le programmateur du Podrink, qui évoquait les grands moments à venir de la 48e édition. Elle sera à vivre donc de mardi à samedi prochain en vieille ville de Bienne. 10 à 12 000 spectateurs sont attendus. Les Imagine Dragons, c'est ce titre Demons pour nous accompagner. Il est 6h passées de 23 minutes déjà.
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4: Et c'est le moment de sortir du lit. Pour ce faire, on peut toujours compter sur la playlist des auditeurs de RJB qui ne manque pas d'idées pour nous tirer du lit de manière énergique. C'est en tout cas le cas ce matin. Et quand on parle d'énergie, eh bien, il y en a une qui n'est jamais bien loin. C'est Jennifer Lopez, qu'on surnomme aussi Gillo, enfin qui se surnomme toute seule comme une grande Gillo. Là, pour le coup, c'était à l'époque où elle s'appelait encore officiellement Jennifer Lopez et pas Gillo. Donc, on garde le nom de l'époque avec ce morceau qui a été sélectionné en guise de son qui réveille ce matin. C'est le titre Jenny from the Block.

0: Jennifer Lopez et ce titre Jenny from the Block, de quoi nous rappeler de bons souvenirs quand on se rappelle justement de la sortie de cette chanson qu'on écoutait très certainement encore à l'époque sur CD dans un baladeur où le CD pouvait sauter quand on marchait un peu trop fort et peut-être même où on devait un peu tourner les écouteurs parce que ça faisait...
1: C'était toute une mission hein, d'écouter un... Parce qu'un morceau de musique sans que ça saute, sans que ça... C'était pas facile, quoi.
0: Ouais. Ça, c'était une époque. Hein. En tout cas, vous pouvez nous partager toujours votre chanson qui réveille. La dernière de la semaine et de la saison et de l'histoire aussi. C'est pour demain matin à 6h20. Donc faites-nous vos partages sur notre WhatsApp au 079 689 20 20.

0: Bienvenue au paradis des gangsters. C'était Coolio à l'instant sur RJB avec son hymne, son titre, son tube Gangsta's Paradise.
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2: Une nouvelle aventure de Coupe de Suisse s'ouvre devant le FC Bienne. Le tirage au sort du premier tour de la compétition s'est tenu hier. Et Régis, le club zélandais de Promotion League de football, a hérité de Arrow.
0: Les Biennois défieront le vice-champion de Challenge League. Ce sera le 15 août prochain à la Tissot Arena. Finaliste malheureux il y a deux ans contre le FC Bâle et éliminé dès le premier match l'année passée contre ces mêmes Rhénans. Le capitaine zélandais veut retrouver le frisson d'une épopée. Mais Anthony De Freitas sait que l'adversaire sera coriace.
3: Alors on sait que Arrow c'est une équipe très très sérieuse de Challenge League. Ça fait quelques années qu'ils veulent atteindre la Super League. Ils ont cet objectif là. Ils ont fait les barrages contre des équipes de Super League où ils sont jamais passés très loin. C'est une équipe ultra compétitive et on sait que ça va être très dur. Après peut-être au niveau des supporters, on aurait peut-être préféré, si c'est pour jouer une Challenge League de ce niveau-là, encore un plus gros calibre, c'est-à-dire une équipe de Super League. Mais on espère quand même que ça amènera du monde au stade et qu'on sera prêt pour l'événement.
4: Ces deux dernières éditions, il y avait eu la finale face au FC Bâle. L'année passée, un premier tour face au FC Bâle. Cette année, donc, pas de FC Bâle. Est-ce que c'est quand même un petit peu un soulagement de ne pas tomber forcément contre un gros qui pourrait prétériter très vite la qualification?
3: Oui et non. Après, vous savez, la Coupe de Suisse, c'est à double tranchant. C'est jamais non plus très facile de jouer des équipes de division en dessous. Après, pour l'histoire, j'avais envie de vous dire, Bâle de jamais 203, on aurait pu peut-être les recevoir à la maison, chez nous, à la Tissot Arena, où on a fait un super deuxième tour, où on a pris beaucoup d'automatisme. Mais bien évidemment, c'est sûr que aujourd'hui, je préfère jouer à Arrow que le FC Bâle.
4: Et puis, on connaît ces dernières saisons, il y a deux éditions avec cette épopée en Coupe de Suisse. La magie de la Coupe de Suisse revient à la maison, à la Tissot Arena.
3: Oui, ça c'est top. Ça c'est top, c'est super. On est très très content. Même s'ils ont un super stade Bâle l'année dernière, c'était un regret de pas pouvoir rejouer à la maison et de fêter ça avec nos supporters. Mais c'est comme ça. On a rêvé à la Tissot Arena entre les matchs de Lugano, de Young Boys. On espère que les supporters et que tous ceux qui vont venir au stade auront ces quelques souvenirs et qui voudront répéter l'aventure.
4: Tout comme vous, en battant peut-être cette Challenge League de Arrow et accéder au 16e de finale, il y a cette envie forcément de poursuivre l'aventure quand en plus on est à la maison.
3: Surtout moi qui ai vécu cette épopée en Coupe de Suisse, bien évidemment qu'on a envie de refaire rêver nos supporters, nous-mêmes rêver encore une fois. On sait les sensations que ça donne. C'est peut-être le meilleur souvenir que j'ai de ma carrière. Bien évidemment qu'on y croit, qu'on va jouer le truc à fond et qu'on va jouer pour gagner, pour se qualifier, pour avoir encore un tas d'émotions.
2: C'est tout ce qu'on espère pour le FC Bienne. De la voix du capitaine du club, Anthony De Freitas, qui était au micro et au téléphone surtout de Nicolas Meusy. Le premier tour de la Coupe de Suisse de football entre le FC Bienne et Arrow se tiendra le 15 août du côté de la Tissot Arena.
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2: Le débat en Suisse sur l'accès aux données liées aux plaques d'immatriculation est relancé. Au cœur de la polémique, une vidéo TikTok qui met en garde contre un risque de harcèlement facilité par des recherches parfois très simples.
0: C'est ce qu'on peut lire ce matin dans le 20 minutes et le 24 heures. Dans sa vidéo, une créatrice de contenu suisse alémanique alerte: en Suisse, si les données d'un détenteur de véhicule ne sont pas bloquées, il est possible d'obtenir son nom et son adresse à partir d'une plaque d'immatriculation. Le principe existe depuis longtemps dans le cadre de la loi sur la circulation routière. Les cantons peuvent transmettre ces informations sauf si la personne a demandé un blocage.
2: Et selon les cantons, la procédure de recherche varie fortement.
0: Oui, à Genève ou à Neuchâtel par exemple, elle est payante. Dans d'autres cantons comme Vaud ou le Valais, elle peut être gratuite et réalisée en ligne en à peine quelques clics. Ce qui varie aussi, c'est la rapidité du système. Dans certains cantons, le blocage des données est activé en quelques minutes via un formulaire en ligne, tandis que dans d'autres, le traitement peut prendre plusieurs jours. Dans sa vidéo, la TikTokeuse appelle donc les conductrices en particulier à bloquer leurs données, évoquant des situations de flirt ou de suivi dans lesquelles une simple plaque permettrait ensuite de retrouver une identité complète.
2: Régis, la vidéo en question a été largement relayée avec plus de 120 000 vues et de nombreux témoignages en commentaire.
0: Certaines internautes racontent avoir été recontactées après avoir été vues au volant de leur voiture, des témoignages qui renvoient à un usage détourné de ces données, légalement accessibles pour des raisons administratives ou après un accident, mais parfois utilisées pour du repérage personnel, voire même du harcèlement. Concrètement, la démarche de blocage est gratuite dans la majorité des cantons et peut généralement être faite en ligne, même si les modalités exactes diffèrent selon les administrations.
2: Et puis Régis, dans d'autres actualités, on découvre ce matin qu'un exploit hors norme a été réalisé par Richard Beuy mardi.
0: C'est ce que rapporte Arc Info. Âgé de 90 ans, ce Turgovien d'origine a effectué sa 1000e montée à vélo entre son domicile du quartier de la Maladière à Neuchâtel et la montagne de Chaumont qui surplombe la ville. Ce nonagénaire est un passionné de cyclisme qui cumule aussi de nombreuses ascensions en Suisse, dont une trentaine de cols majeurs. L'histoire de ses montées à Chaumont a débuté en 1987 lorsqu'il s'est mis à les compter. Après être passé au vélo électrique en 2018, son rythme a fortement augmenté. Malgré une chute en 2022 et un autre accident en 2026, il a poursuivi sa quête. Désormais arrivé à son objectif symbolique, Richard Beuy compte continuer à pédaler, mais davantage sur du plat.
2: Et puis, on va terminer ce tour des journaux avec l'événement qui va faire vibrer tout le pays la nuit prochaine.
0: Le 16e de finale de l'équipe de Suisse contre l'Algérie qui se jouera demain matin à 5h. Avant ce match décisif, le sélectionneur Mourad Yakin a adressé une lettre ouverte relayée ce matin par le Blick dans laquelle il demande aux employeurs supérieurs hiérarchiques et enseignants de faire preuve de compréhension si certaines personnes en Suisse arrivent au travail ou à l'école demain matin un peu fatiguées, en retard ou plus émotives que d'habitude. Mourad Yakin qui remercie également les supporters pour leur soutien, soulignant que les scènes de liesse en Suisse après les derniers matchs donnent beaucoup d'énergie à la sélection nationale.
2: Et bien sûr, on sera là aussi pour vivre cet événement avec vous. Demain, dès 4h45, on prend l'antenne ici sur RJB et on vous donne rendez-vous à La Neuville, au Maracana, pour venir vivre avec nous donc ce 16e de finale entre la Suisse et l'Algérie.

0: Elle perdonne par Nicky Jam et Enrique Iglesias.
1: Tout ça pour accompagner le soleil qui pointe le bout de ses rayons, en tout cas sur la vallée de Tavannes. Profitez-en, tout comme de l'actualité revue façon Thierry Meury.
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3: Je suis tombé récemment sur deux titres dans la presse qui m'ont un peu amusé, ce qui, vu la période qu'on vit, fait le plus grand bien. Le premier était au sommaire d'un journal dominical et il nous apprenait, en marge de la Coupe du Monde, que la mascotte des footballeurs mexicains est un canard. Un canard qui, me suis-je dit, ne s'appelle sans doute pas Donald. Et puisque j'en parle, le second titre qui m'a fait sourire était celui-ci « Trump a franchi le Rubicon ». Alors je me suis demandé pourquoi ont-ils ajouté Ruby ? Était-ce par hasard une subtile référence à la prostituée italienne dont le nom regretté Berlusconi profitait ? Et ce à plus forte raison que Trump aime aussi beaucoup ce genre de fille. Bon, je sais, c'est un peu facile, mais c'est ma petite vengeance. La petite vengeance d'un chroniqueur qui en a franchement marre. Depuis un an et demi, où tous les jours, le Yankee en chef se retrouve en une des journaux, y compris les journaux télévisés, les radios et autres médias, et bien entendu, les réseaux sociaux. Réseaux sociaux, appelés aussi par certains la fachosphère. Bref, une omniprésence du bureau ovale qui finit par fatiguer. Du coup, et c'est le même problème me concernant chaque semaine, quel autre thème traiter dans ma chronique sans donner le sentiment de me répéter ? Un casse-tête, diront certains. Eh bien, pas autant que ça, finalement. Car, outre le personnage précité, il y a d'autres personnalités peu reluisantes, qu'elles soient politiques ou non d'ailleurs. Ainsi, Albert Rushdie, conseiller fédéral et ministre de tutelle de la Poste, et qui a envoyé balader, c'est le mot, un élu demandant que notre gouvernement intervienne suite au licenciement, vous vous en souvenez sans doute, du malheureux facteur qui avait pour vilain défaut de faire bien son travail en montant à l'étage pour livrer des colis à des particuliers. Imaginez-vous la honte, faire son travail comme si on appartenait à un service public. Cela dit, et si Rushdie est UDC, on peut se demander dans ce cas ce que fabrique le dénommé Christian Levrat, président de la Poste Suisse et qui est socialiste. Mais sans doute qu'à partir d'un certain salaire, le sort des petits travailleurs intéresse autant un ancien militant et responsable socialiste que l'augmentation du prix du beurre à Ulaanbaatar. Mais je reste dans le peu reluisant, et même bien pire que ça, avec cette histoire relatée à la une du canard dominical dont je parlais tout à l'heure, en l'occurrence la triste mésaventure de cette maman d'une victime du Constellation qui, alors qu'elle était au chevet de son enfant, a appris par téléphone qu'elle était licenciée de son boulot. Et à l'autre bout du téléphone, bien sûr, il y avait son patron. Un homme qui mériterait d'accompagner les Moretti en tôle. Et encore, ceci paraîtrait encore bien doux comme punition comparé au sort des victimes de Montana. Bon été.
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0: Gold pour mettre tout en or et tout en beauté, c'était Loi.
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3: Et on repart pour une nouvelle semaine avec notre tout jeune son mystère. Ça fait justement bientôt une semaine qu'il nous accompagne tous les matins. On se réjouit donc d'explorer tout un tas de pistes en votre compagnie. Après les infos de 7h, vous pourrez nous dire à quoi vous fait penser ce bruit-là. Écoutez bien.
0: Elle le regarde avec, elle l'écoute plutôt avec des yeux plissés. Diana le découvre ce matin.
3: Il y a beaucoup d'informations.
0: Ouais, réussir à s'accrocher à une partie, mais pas forcément oublier les autres. On a dit avec Régis que ça allait peut-être possiblement être un son assez accrocheur et qui pourrait rester longtemps avec nous. On verra ça, en tout cas on peut vous confirmer qu'il n'y a pas d'eau dans notre son mystère, qu'il n'a pas été enregistré à l'extérieur. Bien que ça change pas grand-chose, on vous l'avait dit. Et on vous dit aussi que c'est un objet qui est utilisé en menuiserie. Avec ceci. Et en vous rappelant également qu'il ne s'agit pas de tirer le tuyau du robinet de l'évier, qu'il ne s'agit pas non plus d'utiliser un rabot de menuisier, eh bien, on vous rappelle que vous pouvez toujours tenter votre chance et le faire via notre WhatsApp au 079-689-2020. On va dire que ça c'est pour propositions qu'on aimerait éliminer et puis que la seule façon de gagner au son mystère c'est de nous appeler et là ce sera juste après les infos de 7h à coup sûr, peut-être encore à un autre moment ce matin pour ces 90 francs de cadeaux, soyez de la partie.
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0: J'ai demandé à la Lune, Indochine, pour vous accompagner dans votre réveil.
1: Et sur la suite de ce lundi matin qu'on crée ensemble, on aura Nathalie Cardone. Ce titre, Hasta Siempre, pour nous accompagner dans ce lundi donc que l'on fait défiler ensemble avec notamment notre tour de l'actu à 6h45. Il sera question de la canicule et des EMS qui sont mis à rude épreuve, vous l'entendrez. On essaiera de vous faire gagner donc les 90 francs de notre son mystère juste après les infos de 7h. Et puis on parlera également de tricot ce matin. Ce sera dès 7h35 avec Rose Bassin. Elle viendra ici nous parler justement de cette passion pour le tricot et puis de la musique. Il y en aura avec la nouveauté musicale tout à l'heure sur les alentours de 8h15 et ce sera en compagnie de l'ancienne académicienne Lenny. Pour tout de suite, c'est en anglais qu'on continue cette matinée en regardant dans notre galerie photo via la chanson Caméra d'Ed Sheeran.

0: Caméra, titre léger signé Chiran.
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2: On va poursuivre ce lundi matin avec une chanson que vous avez choisie. Et on va laisser la place pour tout de suite à une jeune chanteuse qui nous vient tout droit du Brésil, Marina Froins, qui s'est présentée tout récemment au festival Festineux à Neuchâtel. Elle cartonne sur les réseaux sociaux. Elle a une voix d'une très grande maturité, vous l'entendrez Sven, et elle n'a que 23 ans. Écoutez tout de suite Marina Froins avec Vai Timbora.

0: C'était Mariana France, dit aussi Marie France, avec Vaitimbora. Là, c'était un remix de Trinix.
1: Et en écoutant ça, je me dis que j'imagine une scène avec plein de couleurs et que ça virevolte un peu dans tous les sens. Est-ce qu'on est un peu dans le juste ou pas du tout? Parce qu'en live, vous l'avez vu.
0: Oui, je l'ai vue et c'est effectivement un rayon de soleil, cette chanteuse. Elle chante beaucoup de samba, de bossa nova, donc bah, voilà, des genres typiques du Brésil. Donc ça transpire le soleil, ça transpire la plage, les cocktails et tout ce qui va avec, quoi.
1: Et la chaleur.
0: Et la chaleur, mais ça, ah, oui, y a pas besoin d'aller très loin pour la sentir.
1: C'est ça, là. C'est ça. Elle aurait pu laisser un petit peu de chaleur du côté de Rio, hein, quand même, et pas tout nous amener ici. Bien que là, ça se calme un petit peu au niveau du show. On est assez content. D'ailleurs, il est peut-être en train de pleuvoir, hein, du côté de chez vous. Si c'est le cas, vous pouvez ouvrir un peu les fenêtres pour aérer et puis amener de la fraîcheur dans votre maison ou dans votre appartement, voire même au bureau, pourquoi pas. Juste en faisant attention de ne pas faire une piscine, hein, à l'intérieur. Ça, ce sera un tout petit peu plus dommage. Du brésilien ou du portugais, on passe à l'espagnol tout de suite. Hasta siempre, titre de Nathalie Cardone pour nous accompagner jusqu'aux infos. Il est presque 6h30, on vous souhaite un excellent réveil avec nous et surtout une très belle matinée. On lance la semaine ensemble jusqu'à 9h.
0: Taylor Swift qui vient apporter sa touche de peps avec Shake It Off.
1: Et c'est tout ce qu'il faudra à nos joueurs suisses pour leur 16e de finale de la Coupe du Monde de foot. Ce sera contre l'Algérie, ce sera vendredi à partir de 5h. Et pour l'occasion, on a décidé de marquer le coup pour cette dernière matinale de la saison également. On va aller prendre possession du Maracana de la Neuville. Donc soyez là vendredi, spécialement dès 5h du matin, ici sur RJB ou alors directement au Maracana de la Neuville. On sera en compagnie de Mathieu Schaffner, qui nous fera vivre au mieux ce 16e de finale de la Suisse, donc contre l'Algérie, tout en vous offrant également de jolis cadeaux vendredi, 5h. Rendez-vous pour cette dernière matinale de la saison, une matinale footballistique.
0: Angèle et Phoenix et Kavinsky sur ce titre Nightfall avant de tourner les pages des journaux. Nightcall, pardon, je vois votre tête, Sven.
1: Ouais, comme vous voulez, hein, si vous voulez changer.
0: C'est
1: vous
0: les
1: pouvez.
0: Titres à peu près ce matin, voilà.
1: Mais... c'est un nouveau jeu, on change un peu les titres, vous devez retrouver les
0: Vous
1: bons.
0: Devez retrouver les erreurs. Voilà, mais après c'est notre retenue de presse. Et puis après, il y aura Tobes and I sur Dance Cheval. Voilà.
1: On ne l'arrête plus. Bah vous choisissez le nom de la chanson qui arrive là. Et puis, en tout cas, vous en profiterez. On en profitera tous ensemble juste après avoir tourné les pages des journaux.
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1: La canicule met les EMS à rude épreuve. C'est le cas notamment à Neuchâtel, Diana.
0: Oui, les fortes chaleurs de ces derniers jours sollicitent particulièrement les personnes âgées qui sont plus exposées au risque de déshydratation, de malaise ou d'hallucination. Au home des Charmettes à Neuchâtel, heureusement, aucun incident majeur n'a été signalé jusqu'ici, rapporte le journal Arc Info. Mais les résidents supportent difficilement ces températures. Du coup, beaucoup réduisent leurs activités quotidiennes. Ils disent redouter les effets de la chaleur, même s'ils font preuve de résignation face à la situation.
1: Et ça fait que le personnel doit redoubler de créativité pour préserver un maximum de fraîcheur.
0: Avec les stores baissés, des ventilateurs ou encore la distribution régulière de boissons et de sorbets, les soignants veillent aussi à ce que les résidents s'hydratent, même lorsqu'ils n'en ressentent pas le besoin.
1: Et là, ça peut créer parfois des conflits.
0: Oui, Sven, certains résidents refusent de fermer les stores ou de consommer des glaces. Ça oblige le personnel à trouver un équilibre entre le respect de leur volonté et leur sécurité. L'autre problème, c'est que les infrastructures des EMS ne sont pas toutes adaptées aux épisodes de forte chaleur. Selon la fêtière neuchâteloise des établissements médico-sociaux, les situations varient d'un bâtiment à l'autre. Des rénovations seront nécessaires pour mieux faire face à des canicules appelées à se répéter.
1: Et Diana, la canicule a aussi des conséquences sur la faune.
0: À Cornol, dans le Jura, une trentaine de carpes sont mortes dans l'étang de la Montoie en raison d'une eau montée jusqu'à 33 degrés, rapporte le quotidien jurassien. Pour limiter les dégâts, la commune a commencé ce week-end à injecter 160 mètres cubes d'eau du réseau communal avec l'accord des autorités compétentes. L'objectif, c'est de refroidir l'étang, de maintenir son niveau et de préserver la digue. Un oxygénateur avait déjà été installé quelques jours plus tôt et selon la société de pêche, aucune nouvelle carpe morte n'a été retrouvée depuis deux jours.
1: Et puis dans d'autres sujets, une nouvelle étude révèle que les PFAS sont présents vraiment partout en Suisse, même dans notre corps.
0: Ce sont les révélations du Centre universitaire de médecine générale et santé publique reprises par plusieurs journaux, dont Le Temps. La recherche menée dans les cantons de Vaud et de Berne montre que ces polluants éternels ont été détectés dans le sang de l'ensemble des 630 adultes testés. Les femmes et les végétariens sont les moins contaminés de l'échantillon. On apprend donc qu'une alimentation riche en viande et en poisson fait au contraire augmenter les PFAS. Et dans les choses plus insolites, l'alcool, l'utilisation de fartes de ski ou de sprays imperméabilisants jouent aussi un rôle dans la diffusion de ces polluants.
1: Et puis Diana, on va terminer sur cette information de la NZZ. La distribution journalière du courrier pourrait prendre fin en Suisse à partir de 2035.
0: Le Conseil fédéral propose de maintenir cette offre jusqu'en 2033 ou 2034, mais passé ce délai, la Poste pourra demander de ne plus effectuer de distribution quotidienne, explique son directeur Pascal Grider dans le journal. La mise en œuvre de sa suppression pourra prendre encore un certain temps.
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0: Vous écoutiez Dance Monkey de Tones and I.
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2: Dans la forêt de Presles, il est possible à Diana d'observer une exposition de photos mises sur pied par les enfants de l'école Rivendell.
0: Les élèves âgés de 8 à 14 ans ont monté ce projet durant une année sous l'encadrement de la photographe professionnelle Pauline Stauffer de Linières. Elle leur a donné 3 cours théoriques pour les bases de la photographie, puis les enfants avaient champ libre pour la suite. Pauline Stauffer nous raconte le processus.
3: Les matinées, on faisait dans la forêt, mais ensuite, donc c'était pour un entraînement, apprendre à aiguiser son regard, apprendre à observer autour de soi. Et ensuite, après les 3 premiers cours, le 4e cours, c'était vraiment l'idée de, chez eux, réaliser des photographies. Donc c'était pas forcément sur le thème de la nature. Ils pouvaient choisir soit de partir sur une thématique sur le paysage, ce qui était le thème du premier cours, soit sur la thématique de l'objet, donc objet nature morte, on dit normalement, mais voilà, photographie d'objet, ou bien le troisième, c'était du portrait. Donc ils ont pu choisir une de ces 3 thématiques. Et bien sûr, dans le paysage, forcément, on retrouvait beaucoup la nature. Dans l'objet, ils pouvaient aussi avoir des plantes ou comme ça, mais disons, voilà, c'était un peu plus libre. Le portrait, voilà, ils pouvaient aussi choisir de photographier quelqu'un qu'ils connaissaient. Des fois, ça a été la sœur, ou bien ça peut être la grand-maman.
4: Et est-ce que les élèves se sont prêtés au jeu? Est-ce qu'il y a eu des résistances, ou bien au contraire, est-ce qu'il y a des personnes qui se sont trouvées des passions?
3: Quand je donnais le cours, il y avait cette partie, la première partie théorique, puis après il y avait, bon, pendant à peu près 1 heure, puis après on allait dans la forêt faire, ou bien autour du village, voilà, faire des photos. Et là, ils étaient par petits groupes, et je trouve que là, il y a une dynamique qui permet que si on a qui sont un peu plus motivés, ils peuvent aussi un peu plus prendre le lead et puis motiver les autres. Donc là, tout le monde s'est prêté au jeu, parce que de toute façon, on est avec son copain, et puis il y a quelque chose de ludique aussi, de « ah, on peut faire ça comme ça », c'est peut-être être un peu plus motivant que des fois tout seul, chez soi. J'ai eu un retour, vous savez, pour un ou deux, je crois, un pré-ado, où, voilà, un peu ce côté « oh, j'ai pas envie de faire », mais qui au final, quand il a fait des photos incroyables, donc voilà, c'est vraiment, c'était rigolo. Moi, je pensais qu'il avait eu du plaisir, mais c'était plus le fait de se lancer. Et puis, il y en a aussi quelques-uns qui ont vraiment un œil aussi, qui ont le sens artistique. Un petit truc des fois en plus, comme ça, c'était beau à voir. Et puis, oui, on a eu des échanges avec les parents. Je les ai encouragés que cette fille, en l'occurrence, puisse un peu continuer. Parce que c'est vrai que dans ça ou dans autre chose d'artistique, mais le fait de regarder le monde et puis d'avoir ce sens artistique comme ça c'était assez flagrant.
2: C'était Pauline Stauffer, photographe professionnelle de Linières, et elle répondait à Rosa Ikni. L'exposition de photos qu'elle a encadrée se tient jusqu'à vendredi et se trouve au chemin des Seigneuls, au-dessus de l'école de Presles.
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0: de la revisite avec ce titre Forever Young à la base signé Alphaville et la revue façon de Ava Max au niveau de la musique, au niveau de la chanson et de la musique de David Guetta.
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2: On prend la direction de notre son mystère et de ses 90 francs à remporter ce matin. Plusieurs réponses intéressantes nous sont parvenues, mais c'est pas assez pour identifier très clairement notre son. Alors on va voir si on arrive à mettre le doigt dessus ce matin via vos propositions. On réécoute ce bruit qu'il faut reconnaître.
0: À 7h passée de 12 minutes, on vous rappelle que ce bruit, ce n'est pas le bruit de sangle de selle de chevaux et ce n'est pas non plus un lion qui a le rhume. À vous de tenter votre chance. 032 482 60 20. Vous pouvez aussi gagner un bonus autour de notre son mystère ce matin si vous arrivez à répondre à notre question du jour. Vous êtes là, bonjour.
3: Oui.
0: Bonjour.
3: Je crois que c'est moi. Hein.
0: Oui, nous on est sûr que c'est vous en tout cas. Comment ça va?
3: Mais très bien, en vacances.
0: En vacances, joli. Encore dans la région ou bien vous êtes partie?
3: Ah non, je suis en train de rénover la maison, donc il y a du job.
0: Oui, alors c'est des vacances qui ne sont pas vraiment des vacances.
3: Hein. Exactement, mais ça fait plaisir.
0: Ouais, alors
3: c'est pour moi.
0: Ça c'est vrai, ça fait du bien quand même. Et on est toujours très fiers quand on a terminé. Si vous avez besoin de conseils, Diana vous aidera volontiers.
2: Bah dites donc.
0: Elle s'y connaît.
2: Je suis experte. Oui, non mais
0: elle s'y connaît. La peinture et ça.
3: Je dois peindre un plafond.
0: Genre. Ah.
2: Ah bah voilà. Parfait, voilà.
0: Du coup, Diana, comment est-ce qu'on peint un plafond?
2: Monter sur une échelle, en balance, en équilibre sur une... Non, il ne faut surtout pas assumer mes conseils.
3: On protège un peu le sol aussi, puis les plates et tout.
0: Et voilà, et fermez les yeux parce que... Alors, on a toujours la tête en l'air, mettez des lunettes, enfin. On est sûr que vous allez faire ça très bien et que ça doit être, ça doit devenir très beau chez vous. Si vous avez à nous envoyer des photos quand ce sera terminé, n'hésitez pas, comme ça on fera une petite visite à distance. Mais bon, si on est là maintenant, c'est pas pour faire les rénovations ou pour en parler. Madame Damido n'est pas dans notre coin pour l'instant. Nous, on joue au son mystère avec vous et vous êtes le premier appel, donc vous pouvez gagner un bonus autour de notre son. Pour ça, il faudra répondre juste à notre question du jour. Et pour choisir cette question, il nous faut un chiffre entre 1 et 5, s'il vous plaît.
3: Alors, 2.
0: La deuxième. Qui est celle-ci? Qui était Marie Curie?
3: C'était la femme de Pierre Curie et c'était une chercheuse.
0: Bon. On a tout ce qu'il faut.
3: Voilà.
0: La machine a dit que c'était bon, il y avait ce qu'il fallait. Donc, grâce à cette bonne réponse, vous pouvez nous poser une question autour du son mystère en sachant qu'avec Diana, on pourra répondre que par oui ou par non. Quelle serait votre question pour essayer de resserrer les recherches?
3: J'y avais pas pensé du tout, je pensais tellement pas être prise ce matin.
0: Dommage.
3: Faut que je réfléchisse vite. Est-ce que ça a été enregistré dans votre studio, ce bruit? Je sais que ça a été à l'intérieur, mais est-ce qu'on peut enregistrer ça dans votre studio?
0: On pourrait.
2: On pourrait, tout à fait.
0: On pourrait l'enregistrer à beaucoup d'endroits. Mais ça pourrait être dans le studio.
3: Ma question n'était pas terrible, en fait.
0: Voilà. Si vous n'en aviez pas sur le pouce, là, c'était pas forcément simple. Oui. Donc, du coup, maintenant, vous avez certainement une proposition à nous faire. Selon vous, ce son mystère, c'est quoi?
3: Alors, j'avais pensé à un ciseau à bois qui s'appelle aussi une gouge. Un ciseau à bois, gouge.
0: Ouais, on entend. On imagine bien ce geste et ce son. Malheureusement, on n'est pas juste. C'est pas le ciseau à bois. Mais bien essayé.
3: Okay.
0: Merci beaucoup. Une belle journée.
3: Vous aussi. Au revoir.
0: Merci. Au revoir. 032 482 60 20. On a l'occasion de jouer encore avec vous.
2: Allô, bonjour.
4: Oui, bonjour.
2: C'est quoi votre nom? Oui, vous êtes au bon endroit. Bienvenue.
4: Bienvenue, merci.
2: Comment vous appelez?
4: René.
2: Comment ça va, René, ce matin?
4: Mais ça va.
2: Ah super. Un petit ça va. Mais peut-être que ça va aller encore mieux si vous réussissez à nous donner la bonne réponse à notre son mystère. Selon vous, René, ça pourrait être quoi?
4: Alors, écoutez, moi, j'ai pensé que ce serait écorcher un morceau de bois avec un couteau à deux manches.
2: Alors, on reste dans le domaine du bois. Écorcher un morceau de bois avec un couteau à deux manches. René, malheureusement, c'est pas la bonne réponse à notre son mystère. Merci quand même pour cette proposition. On va l'ajouter à notre liste. Et puis, n'hésitez pas à retenter votre chance une prochaine fois. Et d'ici là, on vous souhaite
4: merci
2: une
4: beaucoup.
2: Toute belle
4: oui,
2: journée,
4: merci.
2: Une belle semaine.
4: Merci de même. Au revoir.
0: Au revoir. Eh ben voilà, on a avancé au moins ce matin. À vous de noter ces réponses sur un coin de feuille, de garder la feuille proche de vous, toujours parce que le son mystère, il peut sortir de sa cachette à n'importe quel moment, aujourd'hui, pour 90 francs.
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0: Diavner avec Cade Bostani sur Castle in the Snow avant l'arrivée de Bruno Mars.
1: Le titre c'est I Just Might et ça nous accompagne dans la suite de ce lundi matin.
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1: L'Imérial de Saint-Imier s'est achevé samedi soir. La fête annuelle des habitants du Vallon s'est déroulée sans incident.
0: Oui, Sven, elle a néanmoins dû composer avec une fréquentation plus faible que les précédentes années. La faute à la canicule, très forte en milieu de journée. Le président du comité d'organisation, Gaël Lardon, nous tire son bilan.
3: Les gens, ils ont profité, ils ont fait la fête. Ils étaient plus calmes, parce que ben, la chaleur, ça calme quand même. Mais effectivement, le samedi après-midi, on a une belle fréquentation le matin, voire même un petit peu plus que le samedi de l'année passée. Donc je pense que les gens, ils se sont dit, on va le matin, on profite quand on a la rue principale est encore à l'ombre. C'est vrai qu'à partir de 14-15 heures, le soleil, il est dans l'axe. Et puis là, c'est vrai que les organismes, ils ont souffert, mais nous, on a installé, bah, du coup, mes fameux brumisateurs, etc. Les enfants jouaient tout autour, les adultes passaient dessous, et puis à chaque fois, ça les soulageait. Et puis après, bah, quand gentiment le soleil s'est caché, il y a un nuage qui est venu pour dire maintenant c'est bon, vous avez assez souffert. Là, bah, les gens ont commencé à redescendre, à sortir de leur maison et à réintégrer la fête pour venir faire l'apéro, le souper.
4: Justement, pour mieux supporter les températures en journée, vous aviez installé ces brumisateurs en libre service. Est-ce que donc le public a adopté l'installation? Est-ce que ça a eu du succès?
3: Ah oui, alors ça en parlait bien, quoi. Alors c'était pas des brumisateurs individuels, hein. J'avais fabriqué un tuyau d'arrosage avec un pommeau de douche qui giclait du coup de la brume à trois endroits dans la fête. Et puis ouais, c'était fort apprécié. Et puis ben du coup ben on a pu affronter ça, on n'a pas eu de malaise. C'était apprécié. Donc je pense que c'est quelque chose qu'on va peut-être un peu moins bricolage, mais qu'on va intégrer comme on a dû faire au moment où on a eu la crise de tempête il y a 2 ans.
4: Et donc, vous abordez la suite de cette manifestation en gardant en tête que vous allez devoir à chaque fois vous plier à certains aléas climatiques?
3: Oui, alors tout à fait. Maintenant, peu importe ce qu'on fait, on doit avoir conscience que ça peut arriver, que ce soit un gros grain d'orage, que ça peut être tout d'un coup le vent, ça peut être ben, maintenant les fortes chaleurs. On doit se préparer, comme ça, on ne vit pas l'événement en stress. Mais effectivement, maintenant, on ne peut plus voiler la face qu'on peut avoir. Là, ce week-end, on est monté jusqu'à 34 degrés et lundi, on est à 23. Donc, les fluctuations, on doit s'y habituer et puis on doit être prêt.
1: C'était le président du comité d'organisation de l'Imérial de Saint-Imier, Gaël Lardon, et il était au micro de Rosa Hickny. La fréquentation de l'édition 2026 se chiffre à environ 10 000 personnes, ce qui représente, Diana, 1 000 personnes de moins par soir.

0: C'était Pink avec Nate Russ sur Just Give Me a Reason. On espère que vous passez une très belle matinée en notre compagnie. Il est 7h40.
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2: Diana, c'est une activité qui fait un retour marqué aussi chez les jeunes générations, portée notamment par les réseaux sociaux et plus généralement par une envie de ralentir.
0: Oui Sven, aujourd'hui, alors il va falloir avoir beaucoup de concentration, pour pas sauter de maille hein, et pour pas finir avec les fils tout emmêlés. On parle de tricot aujourd'hui. Bonjour Rose Bassin.
3: Bonjour.
0: Vous êtes passionnée de tricot et vous êtes avec nous ce matin pour parler de cette activité qui redevient aujourd'hui très en vogue. Hein. Mais surtout, on va parler aussi de votre manière à vous de la pratiquer. Alors, tout d'abord, cette passion, elle vient d'où ? Elle est née comment chez vous ?
3: Alors, elle vient de longtemps en arrière. J'étais jeune maman et une équipe, on a commencé par de la teinture de laine, la laine végétale, depuis le mouton. Jusqu'à une confection d'un habit. On a commencé par la tente de laine locale, lavée à l'eau de pluie, puis teintée avec la teinture végétale. On était tout un groupe, à Beauflin, on se réunissait dans le cadre de l'université populaire, et on a fait de la teinture de laine, de la tente, on cuisait, c'était toute une mixture sur tout un week-end. Et puis ensuite, on devait carder la laine et on la tricotait ou tissait. Mais il faut aussi dire une chose, c'est un peu rustique quand même, ça piquait ces ouvrages. Elle était piquante. Mais on a fait une époque comme ça, puis après ça s'est estompé, puis on a arrêté. Quoi.
0: Et puis la passion, elle est quand même restée chez vous, vous avez continué de tricoter. Ouais.
3: Pendant un certain temps, puis j'ai stoppé pendant 20 ans. Plus une maille, même pas fini un tricot.
0: Ah voilà.
3: Fini.
0: Et puis c'est revenu.
3: Et puis c'est revenu à la retraite avec les petites filles et les nouvelles matières. Et puis j'ai repris.
0: Rose, qu'est-ce que vous préférez dans le tricot ? C'est tout le processus de création ou bien c'est le résultat final ?
3: Alors le tout, d'abord réfléchir. Puis maintenant, c'est les petites filles qui choisissent des pulls et puis qui me stimulent, qui voudraient. Et parfois, ça ne réussit pas toujours, faut dire. Alors, on dit faire et défaire reste toujours faire, parce que chaque tricot, il faut toujours un petit peu ouvrir.
0: Ça fait partie du processus.
3: Ça fait pas.
0: Vous tricotez pour vous ou du coup, vous tricotez surtout pour vos petits-enfants, pour des cadeaux ?
3: Oui, pour tout le monde, pour les petites filles d'abord et puis pour moi aussi.
0: Et plutôt des vêtements, des accessoires ou alors des poupées, des plus petites créations ?
3: Non, pas des créations comme ça, plutôt des choses utiles. Alors, pulls, chaussettes, petits manteaux.
0: Tout ce qui tient chaud l'hiver aussi. Ouais, hein,
3: ouais. Surtout l'été, ouais, un peu moins.
0: Avec cette canicule, vous tricotez en ce moment ?
3: Oui, à la télé.
0: Ah, ça va, ça vous tient pas trop chaud.
3: Je dois occuper mes mains.
0: Ah oui, il faut. Ce qu'il faut savoir, c'est que peu importe son niveau, tricoter, c'est une activité qui est longue, parfois très très longue. Il faut être patient et persévérer. Rose Bassin, c'est quoi la pièce qui vous a pris le plus de temps à terminer, vous diriez ?
3: Récemment, j'ai fait un pull pour ma petite fille qui a choisi quelque chose d'hyper compliqué et je l'ai défait et redéfait. C'est un dessin de... Et après, elle voulait encore un capuchon. Alors, celui-là, il m'a fait suer. Mais j'étais fière de moi, je suis arrivée au bout.
0: Vous avez une idée du temps que ça vous a pris ?
3: Oh, je dirais 6 semaines.
0: Oh, quand même,
2: ouais,
0: hein ?
2: Ça fait du temps, hein ? Rose Bassin, certaines personnes, elles parlent du tricot comme d'une forme de méditation. Est-ce que vous êtes d'accord avec ça ?
3: Oui, bien sûr. Oui.
2: Vous tricotez, vous ne faites, alors vous disiez avant, hein, vous regardez la télé des fois en tricotant, c'est quoi justement qui est pour vous, ce que vous faites le plus, c'est regarder quelque chose et tricoter pour vous, pour utiliser vos mains, pour bouger les mains, bien justement vous dites non maintenant je tricote, je suis rien qu'avec mon tricot et vous concentrez que là-dessus.
3: Ah je peux aussi oui, quand c'est des dessins il faut vraiment que se concentrer là-dessus parce que c'est chaque maille passée, on fait une maille qui n'est pas juste à sa bonne place. Il y a tout qui est faux. Donc là, il n'y a pas de télé qui fasse. Donc,
0: ah ouais,
3: on c'est... tricote et puis c'est le moment ici et maintenant.
0: Ça vous garde ancré.
3: Ancré là, ici et maintenant, et c'est ça. Sinon, ça ne va pas.
0: Rose Bassin, vous restez avec nous encore quelques minutes. Dans un instant, on va s'intéresser à ce retour en force du tricot, surtout chez les jeunes, et à ce que vous pouvez observer un peu autour de vous en tant que fan inconditionnel de cette activité.
2: Et Diana, ce sera juste après Gala. Le titre Freed from Desire pour rythmer ce lundi matin qu'on vous souhaite excellent. Bienvenue si vous arrivez maintenant, on vous souhaite un très très bon réveil et surtout une belle matinée en notre compagnie.

0: Gala pour ambiancer, nous ambiancer dans cette matinale avec Freed from Desire avant de retourner à nos petites mailles.
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2: Ouais, parce que longtemps considéré comme une activité traditionnelle, le tricot connaît, Diana, aujourd'hui un véritable renouveau.
0: Oui, sur les réseaux sociaux, dans les cafés tricot ou les ateliers créatifs, de plus en plus de jeunes s'y mettent avec une approche très moderne de cette pratique. Pour en parler, on est toujours en compagnie de Rose Bassin, véritable passionnée de tricot. Rose, vous êtes venue ce matin avec un objet qui incarne votre passion pour le tricot. Qu'est-ce que vous avez choisi de prendre avec vous ?
3: Alors, bêtement, une chaussette, parce qu'elle est tombée un peu dans les oubliettes. On trouvait que c'est quelque chose de monotone et vieux jeu. Je voudrais bien la remettre un peu à l'ordre du jour, parce que c'est important, une chaussette. Bonne chaussette à son pied. Et notamment, mes petites filles adorent les chaussettes en laine.
0: Qu'est-ce qu'elles ont de plus, les chaussettes en laine, que les chaussettes qu'on trouve en magasin, par exemple ?
3: Déjà, en magasin, vous ne trouvez pas une chaussette en laine avec une bonne laine, ça ne serait pas payable. Il faut quand même penser que c'est presque, je ne sais pas, si vous faites une chaussette en une journée avec 8 heures de travail peut-être, c'est impayable. On a gagné sa vie en tricotant des chaussettes. Et il y a de la laine, et quand la transpiration, c'est bon pour le pied. Qu'est-ce qui n'est pas important de bien chausser son pied ? Où je me suis dit, on va relancer un peu la chaussette.
0: Et cette chaussette, ce qu'elle a de particulier, alors là, on va peut-être rentrer dans le plus technique, c'est que vous la tricotez, vous commencez par l'autre bout.
3: Pas encore, on va apprendre. C'est le défi de notre nouvel atelier de cet automne. Donc, nos maîtresses, anciennes maîtresses d'école d'ouvrage, ont comme tâche d'étudier le modèle. Ils vont nous le transmettre cet automne. Nous allons commencer depuis la pointe. Jusqu'à la jambe, et là, avec un liseré, et faire que, notamment à Paris, les messieurs portent des chaussettes et exprès mettent des pantalons trop courts pour montrer leurs jolies chaussettes.
0: Et oui, la chaussette est devenue un véritable accessoire de mode. On le disait, on observe aujourd'hui un vrai regain d'intérêt pour le tricot, notamment chez les jeunes. Qu'est-ce que ça vous inspire? Vous qui pratiquez cette activité depuis de nombreuses années.
3: Alors, le tricot, c'est aussi un moment de convivialité. On se trouve ensemble, notamment on a commencé à créer un nouveau groupe avec une amie qui habite notre immeuble. Et on s'est dit, on va se réunir au magasin du Monde de Corgémont. Pourquoi le magasin du Monde ? Parce que c'est un lieu ouvert avec des vitrines. Les passants nous voient. Notamment, parfois il y a quelqu'un qui ouvre la porte et dit, « Oh, mais c'est chou ce que vous faites, j'ose me joindre à vous. » On peut venir chez nous avec une pelote de laine et des aiguilles, ou avec rien du tout, et on peut initier. Donc on a les chevronnés, on a les débutantes, tout le monde est le bienvenu. On peut venir n'importe quand, c'est toujours le mercredi après-midi de 2 à 4, plus longtemps si on désire.
0: Durant l'hiver, hein.
3: Durant l'hiver, novembre à Pâques.
0: Et qu'est-ce que ça change de tricoter à plusieurs, Rose Bassin ?
3: Alors, au fil, on parle ensemble, mais on ne parle pas de papa du village, des choses comme ça, du tout. On parle de laine et chacune ses expériences depuis le temps avant, son passé, voire d'autres pays. Et ça donne un lien conducteur. Et nous parlons surtout de tricot. Ça nous donne qu'est-ce qu'on a vécu avec son tricot.
0: Il y a le lien social dans la vie réelle et puis le lien sur les réseaux sociaux, hein, les réseaux sociaux qui jouent un rôle important dans ce retour en force du tricot. Est-ce que vous regardez ce genre de contenu, ces influenceurs tricot ?
3: Pas autrement.
0: Non, vous, ça ne vous plaît pas. C'est les tutoriels en ligne, est-ce que ça vous arrive d'en suivre ?
3: Oui, je regarde, mais je préfère les catalogues. Il me faut du papier. Parce que si je dois toujours recommencer mon tutoriel, ou si j'ai du papier, je peux cocher, je sais où j'en suis. Ben, c'est pas de mon temps.
0: Est-ce que vous suivez toujours des patrons ou vous, avec l'expérience, vous arrivez à créer une pièce toute seule en inventant le modèle ?
3: Et il me faut toujours un peu d'appui quand même.
0: Et c'est là que ça aide d'avoir les copines aussi
3: voilà.
0: qui peuvent donner un coup de main.
3: Ouais, ouais.
0: Est-ce que vous diriez que le tricot, il a changé de statut aujourd'hui? Est-ce que c'est encore vu comme une activité de niche ou bien vous voyez quelque chose de plus tendance aujourd'hui?
3: Je crois quand même que les jeunes reviennent à nos mailles et ça me réjouit.
0: On parlait hors antenne des cours de couture dans les écoles. A priori, aujourd'hui, c'est plutôt le choix de l'élève de se tourner vers la couture ou non. À votre époque, c'était que les filles. Hein.
3: Que les filles, oui. Un après-midi par semaine. Et même les garçons, sauf erreur, avaient congé pour l'instant.
0: Ah voilà.
3: Ouais.
0: Eh ben, ça se la coulait douce.
2: C'était l'époque.
0: C'était l'époque. Mais aujourd'hui, les garçons, s'ils le choisissent, ils peuvent suivre des cours de couture.
3: Oui, oui. Mais comme j'ai trois petites filles, je ne peux pas dire que c'est les garçons.
0: Merci beaucoup, Rose Bassin, d'avoir partagé avec nous votre passion pour le tricot ce matin. On vous souhaite beaucoup de belles créations à venir et une excellente journée.
3: Merci de votre invitation.
2: Et notez que vous pourrez trouver l'intégralité de cet entretien sur notre site rjb.ch dans le courant de la matinée. Ce sera pour le replay. On vous mettra même un extrait sur nos réseaux sociaux.
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0: Vita Cene, c'était l'ami Eros Ramazzotti à 8h13.
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0: production bien rythmée, elle nous invite à profiter de la vie et des belles choses qu'elle peut nous offrir.
1: La chanteuse du sud de la France, Lenny, avec ce tout nouveau titre « Antidote ». J'ai naïvement pensé qu'on allait entendre son petit accent du sud dans la chanson, mais je crois que en chantant, les accents s'effacent automatiquement, que ce soit du sud de la France ou bien l'accent québécois ou d'autres accents comme ça, mais on ne les entend plus.
0: Ouais, c'est vrai que ça peut un peu se gommer. Après, elle l'a pas forcément beaucoup. Elle est peut-être pas assez au sud. Elle est dans le début du sud au nord. Vous arrivez à situer plus ou moins.
1: Oui, c'est là-bas, oui.
0: C'est pas mal. 8h22.
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0: Le rendez-vous annuel phare des Biennois et des Biennoises, Diana, a débuté vendredi et s'est tenu jusqu'à hier soir.
1: La braderie de Bienne, Sven, c'est l'occasion de profiter d'une atmosphère festive, mais aussi, comme l'indique son nom, de brader les prix pour les commerçants. Ce rendez-vous est le bienvenu pour les magasins biennois en ce moment. Hein, pour rappel, les mesures de circulation qui restreignent le trafic au centre-ville provoquent un effet négatif pour les commerçants qui voient donc affluer moins de clients. Alors, on s'est baladé ce week-end vers plusieurs stands de la braderie biennoise pour demander aux vendeuses et aux vendeurs si l'événement était une bonne opportunité pour eux.
3: Les magasins, ça ne marche plus comme avant, mais à la braderie, on arrive à vendre un peu si on baisse les prix et puis voilà.
4: Ça aide beaucoup parce que les articles sont mis en avant à l'extérieur et puis vu que y a comme un rabais, un solde général, les gens profitent en fait de cet événement pour faire leurs achats et leurs courses.
5: Ça amène des gens de l'extérieur aussi et nous, ça nous aide aussi à vider les stocks avec les anciennes collections. Alors je pense, oui, que ça amène quand même du monde en ville.
6: Il y a quand même beaucoup de gens qui viennent de l'extérieur. Donc c'est absolument profitable pour les commerçants.
7: C'est comment justement la situation en tant que commerçant en ce moment avec les restrictions de circulation à Bienne? Est-ce que vous en pâtissez?
6: Assez, oui, bien sûr, beaucoup de gens se plaignent parce qu'ils ne peuvent plus parquer, pour des durées pas assez longues aussi. Alors ils vont dans des parkings de grandes surfaces commerciales et puis ça coûte très cher et tout. C'est un gros problème.
7: Et donc quand il y a la braderie, est-ce que vous le sentez, que ça fait du bien à vos chiffres?
6: Ah oui, ça c'est clair. C'est très très profitable la braderie, hein, c'est sûr. Ça commence à partir de vendredi midi jusqu'à dimanche en fin d'après-midi. Et ça correspond à 2-3 semaines de chiffre normal. Hein.
7: Ah oui, à ce point, donc autant.
6: Oui, oui, oui, c'est clair. Oui, oui.
4: Absolument, oui, bien sûr, le chiffre d'affaires fait un bond à chaque braderie, oui, ça c'est sûr.
0: Et c'était un tour des commerçants de la braderie de Bienne et des commerçants qui répondaient à Rosaïkni.

0: Hey Cowboy, c'était les Rednecks sur Cotton Eye Joe à 8h40 dans la matinale.
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2: Les Suisses sont toujours plus nombreux à voyager, mais Diana, la situation sécuritaire se dégrade, elle, dans plusieurs régions du monde.
0: Le département fédéral des affaires étrangères met en garde la population avant les grandes vacances d'été. Le DFAE constate que les demandes à sa helpline et les cas de protection consulaire sont en hausse ces dernières années. Le plus important est de bien préparer son voyage, rappelle Laurent Perriard, directeur suppléant de la direction consulaire du DFAE.
3: La première chose à faire est vraiment de se renseigner sur la réalité du pays vers lequel le voyage devrait vous mener. Et je ne parle pas seulement de la réalité politique, on a des questions de loi, on a des questions de coutumes qu'il faut respecter, de risques naturels. Donc vraiment se renseigner sur toutes ces questions-là. Et les conseils pour les voyages du DFAE vous donnent pour 176 pays des informations qui créent une base, je dirais, pour prendre votre propre décision ensuite. Est-ce que tout est en ordre pour que je parte dans ce pays ou pas? Et est-ce que les risques sont supportables?
4: Juste avant de partir, est-ce qu'on devrait s'annoncer quelque part pour dire qu'on est parti dans tel pays avec nos coordonnées?
3: Dans la perspective générale de la préparation et d'un éventuel soutien nécessaire en cas de problème, nous avons cette application qui s'appelle Travel Admin, Travel comment voyager en anglais, Travel Admin, qui vous donne à la fois des informations sur les pays, des numéros de téléphone utiles dans le pays, de l'ambassade de Suisse, du consulat de Suisse. Donc vous avez vraiment une boîte à outils qui vous donne des informations qui vous permettent de vous renseigner. Puis d'un autre côté, on a un système effectivement d'enregistrement du voyage, donc vous

0: d'ouvrir un compte très très facilement. Vous enregistrez votre voyage de telle date, à tel endroit, avec telle personne. Et en cas de problème dans la région, nous avons la possibilité d'une part de vous informer de manière ciblée, parce qu'on va évaluer la situation depuis la Suisse ou depuis nos ambassades, et puis vous informer comment réagir, quelles mesures prendre. Et puis d'un autre côté, ça nous permet à nous, de manière globale, de savoir quelle Suisse se trouve dans quelle région, combien de personnes. Ça nous permet de mettre en place un dispositif de soutien et prendre des mesures nécessaires pour soutenir nos voyageurs.
1: Et s'inscrire sur l'application, est-ce qu'on devrait le faire seulement si on va dans un pays à risque ?
0: Alors toute la question est celle de la définition des risques. Il y a quelques années, on imaginait plutôt des voyages au bout du monde, des voyages d'aventure. Je crois qu'aujourd'hui, l'instabilité mondiale, la répétition des crises, le Moyen-Orient l'a montré. Tout à coup, on a une région complète qui se trouve en crise. On a des feux de forêt, on a des inondations qui se répètent en Europe également. Donc je dirais, du moment que ça vous prend quelques minutes et que vous n'avez aucune obligation autre que de vous inscrire, cela fait absolument sens de s'inscrire, même pour aller en France, même pour aller en Italie, parce que de telles catastrophes naturelles notamment peuvent se passer partout aujourd'hui.
1: Et si sur place, on rencontre un problème, qu'est-ce que vous conseillez de faire en premier lieu ?
0: Alors je dirais la première chose à faire, évidemment, de respecter les règles et les coutumes locales. Ensuite, si vous n'avez pas les bonnes assurances, si vous n'avez pas une possibilité que votre famille vous aide, si tout à coup vous avez vraiment un problème que vous ne pouvez pas résoudre par vous-même, alors à ce moment-là, vous pouvez appeler la helpline du DFAE ou l'ambassade ou le consulat de Suisse dans le pays. Et là, on va voir comment vous accompagner. J'utilise volontairement cette idée d'accompagnement parce que nous ne sommes pas une institution de premier secours, mais nous allons aider les personnes à faire les bonnes démarches. Mais nous ne pouvons pas nous immiscer dans les affaires administratives ou judiciaires d'un pays. Je crois que ça, c'est vraiment important. Nous n'allons pas exfiltrer des personnes. Nous ne pouvons pas nous opposer à des décisions de justice. Et puis, ce que nous ne pouvons pas faire, c'est organiser ou envoyer des avions de rapatriement. Nous ne sommes pas la REGA. Nous ne pouvons pas nous-mêmes organiser certaines prises en charge.
1: Donc, si on a un problème à l'étranger, on va devoir nous-mêmes réussir à trouver une solution pour rentrer en Suisse.
0: Alors vous-même, et si ça ne suffit pas, avec notre aide. Donc vous n'êtes pas laissé à vous-même, nous n'avons abandonné personne à l'étranger, mais vous avez à lancer les démarches vous-même pour voir si notre intervention est vraiment nécessaire.
2: C'était Laurent Perriard, qui est directeur suppléant de la direction consulaire du département fédéral des affaires étrangères. Et il expliquait à notre correspondante à Berne, Marie Vuillemi, comment préparer au mieux ses vacances avec l'instabilité mondiale actuelle.

les soirées mondaines de Oria pour nous accompagner sur ce début de journée. On est mardi, on est en tout début de matinée à 6h passées de 18 minutes à l'horloge. Et ce programme qui s'offre à nous, on va parler du Tour de France cycliste. Ce sera vers 6h35 puisqu'un cycliste de la région va y participer. Il s'envole d'ailleurs aujourd'hui pour Barcelone parce que oui, le Tour de France commence à Barcelone dans toute sa logique. Nous allons aussi tenter de vous faire gagner donc les 100 francs du son mystère. Ce sera juste après les infos de 7h. On parlera également de bateaux, des bateaux les plus bizarres du monde. Ça, c'est prévu pour 7h45. Notre dernière sortie de la chronique Le Monde et ses surprises. Et puis sinon, nous aurons aussi de la nouveauté musicale. Ça, c'est prévu pour 8h15. Et aujourd'hui, en ce mardi 30 juin, pour terminer ce mois de juin, nous serons en compagnie de Benson Boone. Et en parlant de musique, eh bien sachez qu'un peu plus tard ce matin, il y aura James Young. Le titre Infinity pour accompagner cette création de cette matinée, deuxième de la semaine, mais pour tout de suite un peu plus doux, Lewis Capaldi est avec nous.

0: Someone You Loved, c'était Lewis Capaldi à l'instant.
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2: 6 heures passées de 22 minutes, le son qui réveille, qui vous accompagne et qui nous accompagne sur ce mardi matin. Vous pouvez faire toujours vos propositions de chansons qui vous mettent bien pour passer de bons moments et pour bien vous lancer dans la journée. Vous les faites via notre WhatsApp au 079 689 20 20. Et puis, dans ces listes, dans ces chansons, on a notamment Indochine qui est plébiscité parce que vous avez envie de jouer ce matin les aventuriers.

0: un grand classique des festivités de village, par exemple. Tiens, on est gentiment dans la saison, hein. Ça va peut-être vous donner des envies de ressortir un petit peu, mettre le nez dehors. C'était L'Aventurier par Indochine.
1: Vous l'avez choisi cette chanson via notre WhatsApp au 079 689 20 20. Vous avez encore, avant la fin de la saison, trois possibilités de nous livrer votre chanson qui réveille. Une pour mercredi, une pour jeudi et une pour vendredi. On attend tout ça donc sur le WhatsApp de la radio. Et pour tout de suite, juste avant les infos, James Young, histoire de nous accompagner de belle manière en vous souhaitant encore un très bon réveil et surtout un excellent début de mardi.

0: Cosé della Vita, c'était Eros Ramazzotti et Tina Turner.
1: On est ensemble pour toute cette matinée jusqu'à 9h et on a plein de belles choses à faire, notamment parler cyclisme à 6h42.
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1: Et parce qu'un Jurassien à part sur la grande course de cyclisme du monde, la plus grande, Yanis Voisard participera, Régis, dès le 4 juillet au célèbre Tour de France.
0: Ouais, le cycliste de Fontenay a été retenu par son équipe Tudor Pro Cycling pour disputer la grande boucle. Ce sera son deuxième grand tour après le Giro l'an dernier. Une échéance que Yanis Voisard prépare depuis longtemps et qui représente à bientôt 28 ans une étape non négligeable dans sa progression.
3: Ça fait déjà un moment qu'on prépare ça, parce qu'évidemment que idéalement c'est de pouvoir faire une préparation correcte pour le Tour de France, en passant par l'altitude, etc. Donc ça fait déjà un moment que je suis au courant, mais bien sûr que pour moi le Tour de France, ça sera une grande étape de ma carrière. C'est une belle étape aussi pour le cyclisme jurassien, et j'espère vraiment que ça va en inspirer d'autres. Et je sais qu'actuellement il y a pas mal de jeunes qui débrouillent pas mal sur un vélo, donc ça fait plaisir à voir que derrière il y a aussi une belle relève. Et puis exactement, je pense qu'un événement comme la Tour, ça inspire beaucoup les jeunes.
4: Ce sera votre deuxième grand tour. Il y avait déjà le Giro 2025. On sait que c'est une course aussi mythique que vous teniez en très haute estime. Le Tour de France, c'est autre chose, mais c'est aussi la course où on est le plus visible peut-être dans le calendrier du vélo.
3: Oui, comme vous le dites, c'est la plus grande vitrine mondiale pour le cyclisme, que ce soit pour une équipe, pour un coureur, pour les sponsors. Donc ça reste un événement pour nous extrêmement important. Bien sûr, pour moi, le Giro, c'est la course qui me fait le plus rêver, mais participer au Tour de France en tant que coureur professionnel, ça reste quelque chose de très, très grand aussi. Donc, j'ai vraiment hâte d'y être.
4: Tudor a vraiment révélé ce matin une formation de haut niveau. Il y aura des très bons punchers, Julian Alaphilippe, Mark Hirschi. Il y aura un autre grimpeur, l'Australien Michael Storer, que vous connaissez évidemment très bien. Est-ce que vous savez déjà un petit peu quel sera votre rôle, vos objectifs au sein de cette formation sur la grande boucle ?
3: Oui, sans trahir de secret tactique, on aura tous plus ou moins le même rôle. Ça sera de chasser les étapes. Puis voilà, ça sera vraiment notre but principal pour l'équipe.
4: Alors, il y en a notamment une entre Mulhouse et le Markstein qui est, on va dire, elle est taillée pour vous parce qu'elle est pas trop loin de chez nous. Il y aura des Jurassiens sur le bord des routes. Vous avez un profil de grimpeur. Elle est cochée dans votre calendrier ou pas plus que ça?
3: Bon, pas plus que ça. Elle est en troisième semaine. Donc, il y aura déjà énormément de choses qui vont se dérouler jusque là. Et je vais déjà prendre, on va dire, semaine par semaine, voire jour après jour, parce qu'évidemment, on peut pas prédire tout ce qui va se passer.
4: Mais ce sont des routes que vous connaissez bien, Ballon, Grand Ballon, Markstein.
3: Oui, je connais assez bien. J'ai fait plusieurs fois le Tour Alsace qui passe par là, et aussi les parents qui habitent à Fontenay. Forcément, quand j'étais à la maison, c'était pas très loin. Donc, je passais par là de temps en temps à l'entraînement, sur des grandes sorties d'entraînement. Donc, c'est des routes que je connais assez bien, mais la dernière montée, je ne l'ai jamais faite, pour tout vous dire.
4: Yanis, décidément, toutes les planètes s'alignent, parce que vous l'avez sans doute remarqué, mais l'arrivée aux Champs-Élysées, c'est le jour de votre anniversaire.
3: Le 28 juillet.
4: Exactement, ouais. De votre anniversaire. Qu'est-ce qu'on peut vous souhaiter ? C'est d'y être, évidemment, sur les Champs le 26.
3: Oui, exactement. Après, pour moi, c'est un jour comme un autre. Mais oui, d'être sur les Champs-Élysées le 26 juillet, ça serait super, ouais, en effet. Surtout en bonne santé, je pense que ça serait important.
1: Et ben voilà, c'est tout ce qu'on souhaite au cycliste Yanis Voisard qui était au micro de Jérémy Pignard. Le Jurassien et son équipe Tudor s'envolent donc dès aujourd'hui pour Barcelone. Logique ou non, lieu de départ du Tour de France qui prendra la route samedi.
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1: Une alerte inquiétante circule actuellement sur les réseaux sociaux en Suisse. Des femmes seraient endormies au chloroforme après avoir senti un parfum proposé par des inconnus. Sauf que cette histoire était en réalité un très vieux canular, Régis.
0: C'est ce que détaille ce matin le Blick et le 24 heures. Une femme abordée sur un parking, des inconnus qui lui proposent de sentir un parfum, puis une perte de connaissance avant un vol. Voilà le scénario qui circule actuellement sur Facebook, Instagram ou encore WhatsApp dans plusieurs villes de Suisse. Le message affirme que des femmes seraient ciblées par des malfaiteurs utilisant du chloroforme dissimulé dans un flacon de parfum. Une histoire suffisamment inquiétante pour être largement relayée, mais il s'agit d'infos selon la police. Dans le Blick, François Nanschen, inspecteur principal adjoint à la police cantonale vaudoise, rappelle qu'aucune plainte de ce type n'a été enregistrée ni dans le canton de Vaud ni ailleurs en Suisse. Selon lui, ce genre de message contribue surtout à alimenter la peur et la psychose.
1: Et ce qui doit aussi éveiller les soupçons, Régis, c'est la forme du récit.
0: Qui est toujours la même, oui. On parle toujours d'une amie, d'une connaissance ou d'une victime anonyme, sans date précise, sans lieu identifiable et sans aucun élément vérifiable. Une rumeur qui n'est d'ailleurs pas nouvelle, elle circule depuis la fin des années 90. D'abord par email, puis sur les forums internet, avant de réapparaître régulièrement sur les réseaux sociaux. Le scénario, lui, change légèrement selon les pays, mais la mécanique reste la même. Une alerte accompagnée d'un appel à partager le message au plus grand nombre. Autre détail important, le chloroforme ne fonctionne pas comme dans les films. Une simple inhalation ne provoque pas une perte de connaissance immédiate. Pour obtenir cet effet, il faut généralement plusieurs minutes d'exposition.
1: Et Régis, est-ce qu'on sait pourquoi ce canular continue malgré tout à circuler ?
0: C'est difficile à dire. Certains cherchent peut-être à tester la viralité d'un message ou à attirer de l'attention sur les réseaux sociaux. Mais la plupart des personnes qui le partagent pensent simplement rendre service à leurs proches. Le conseil des autorités reste donc encore et toujours le même au fil des ans. Avant de transmettre ce type d'alerte, mieux vaut vérifier sa source et s'assurer qu'elle repose sur des faits établis.
1: Et c'est encore plus important aujourd'hui, jour des réseaux sociaux, journée mondiale des réseaux sociaux. Donc ne relayez pas n'importe quoi les yeux fermés. Dans d'autres actualités maintenant, on apprend ce matin que construire deux nouvelles centrales nucléaires en Suisse ne serait pas forcément rentable.
0: C'est la conclusion d'une étude relayée par le 20 minutes et menée par des experts de l'ETH Zurich et de l'Institut Paul Scherrer. Selon eux, le principal obstacle reste le coût de construction. Avec les montants observés sur les récents projets européens, les nouvelles centrales seraient trop chères dans la plupart des scénarios, même avec un soutien de l'État. Les chercheurs estiment par ailleurs que la Suisse peut atteindre son objectif de neutralité carbone d'ici 2050 avec les technologies déjà prévues. Toujours selon cette étude, le nucléaire pourrait toutefois réduire les importations d'électricité en hiver et donc renforcer l'indépendance énergétique du pays.
1: Et enfin, Régis, en tournant les pages des journaux ce matin, on peut lire que la crème solaire pollue.
0: C'est ce qu'écrit La Liberté. S'il protège la peau humaine, ces produits contiennent des cocktails de substances toxiques pour les écosystèmes. Une trentaine de filtres UV autorisés en Suisse peuvent ainsi être dangereux pour les organismes aquatiques dans les lacs de montagne, les plans d'eau les plus sensibles et les autres lacs de Suisse. Interrogées par le quotidien fribourgeois, deux chercheuses du Centre suisse d'écotoxicologie appliquée Ecotox de Dubendorf se disent favorables à l'interdiction de se baigner dans les lacs alpins.
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1: L'univers Disney et Shakira réunis pour ce très bon zoo tiré de du film d'animation Zootopie.
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0: Depuis plus d'un demi-siècle, les albums Panini accompagnent chaque Coupe du Monde et font partie du rituel de nombreux jeunes supporters. Mais une page va se tourner. La FIFA a annoncé la fin de son partenariat historique avec l'entreprise italienne qui publiait les célèbres vignettes depuis 1970.
1: Ah oui, pour cette édition 2026, l'album atteint un record avec 980 vignettes à collectionner. Conséquence de l'élargissement du tournoi à 48 équipes. Et dans les cours d'école, les échanges battent leur plein. Mais derrière chaque pochette ouverte, il faut bien quelqu'un pour passer à la caisse. Alors, qui achète les vignettes et finance la collection ? Question posée aux enfants.
5: Moi, je les achète.
6: C'est ma maman.
7: Peut-être deux fois par semaine. Par exemple, la semaine d'avant, il y a deux semaines en arrière, j'avais acheté. Puis maintenant, encore dans deux semaines, j'ai acheté.
8: Mon frère, il les achète. Des fois, c'est lui qui les achète, mais des fois, non.
9: Mon père, il veut parce que peut-être il y a des gens qui veulent échanger.
10: Moi, je fais la collection juste pour m'amuser, vu que j'aime bien le foot. Puis pour voir des fois quand je me rappelle pas des joueurs, pour garder. Puis en plus, j'échange des fois à l'école. Et puis celui-là que je veux avoir, c'est Messi, Ronaldo et puis Neymar.
11: Moi, mon but, c'est de tout finir.
12: Mon but est de finir le Portugal et la Suisse. Et puis, si j'arrive à finir le livre.
13: J'aimerais bien finir le Portugal, l'Argentine... Et puis le Brésil, ça va, ouais.
0: Compléter l'album, réunir une équipe entière ou mettre la main sur les vignettes de ses joueurs préférés, chacun a son objectif. Et il y a aussi ceux qui ne sont pas convaincus par le principe. Les enfants vous expliquent ce qu'ils pensent vraiment de cette collection.
14: Moi, je trouve que ça sert à rien parce que dès que t'as fini la collection, déjà, ça dépense des sous pour rien. Après, tu fais rien avec ton album, tu le regardes plus et ça a dépensé beaucoup de sous pour rien.
15: Je sais pas trop à quoi ça sert à rien.
13: On dépense des sous pour rien, mais ça sert quand même à quelque chose. Plutôt pour s'amuser. Si on n'a rien à la maison, on regarde, on colle, on s'échange, on s'amuse. Et puis, quand on connaît pas un joueur, bah, on regarde un livre. Et puis après, bah, tu sais.
5: Quand tu sois plus grand, bah, tu peux regarder tes albums. Quand t'étais plus petit que tu faisais. Et puis, si par exemple, t'as plus d'argent, puis t'as par exemple 50 ans, bah, ça peut vaut 400 000, 80 francs à peu près.
1: Ouais, à peu près, hein, à la louche. L'album pourrait devenir un objet de collection qui prendra de la valeur avec le temps. Alors une fois la dernière vignette collée et la Coupe du Monde terminée, que va devenir leur album Panini ? Ils nous racontent ce qu'ils comptent en faire.
12: Moi, de mon livre, bah, je vais le garder. Puis comme ça, quand je serai plus grand, je pourrai voir si j'aime toujours les Panini à avoir la collection.
5: Je veux les conserver et puis les montrer aussi à mes enfants si j'en aurais.
14: Si moi j'avais un album que j'avais fini, je la jetterais comme j'aurais rien à faire avec.
13: Tu les regardes et puis après t'en as marre de les regarder et puis tu les mets à la poubelle.
14: Bah moi je suis pas d'accord parce que les Panini ça sert quand même à quelque chose. Ça peut servir à plein de choses, regarder les joueurs, tu peux faire plein de choses avec, tu peux faire un bricolage, si t'en as à double. Mais ça sert un peu à rien les bricolages, mais je sais pas, tu peux t'amuser avec ça.
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0: It's Raining Men, c'était Jerry Halliwell.
1: Et sur la suite, Michael Jackson sera aussi de la partie pour rythmer ce mercredi matin. Mais à 6h18, on parle avant toute chose de chiens policiers.
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1: Leur flair, leur rapidité et leur obéissance en font des alliés de premier plan. Régis, les chiens policiers sont des atouts précieux lors d'interventions, qu'il s'agisse de retrouver une personne, de détecter des explosifs ou d'interpeller un suspect.
0: La police canton-albernoise a présenté hier l'un de ses agents à quatre pattes à la presse dans son centre de formation en périphérie de Berne. Diana D'Acosta était présente.
6: La police canine bernoise, c'est 63 chiens. Leur mission varie selon leur race. Alors que les bergers allemands et les malinois sont privilégiés pour les interventions musclées, les labradors, les border collies ou encore les rouges de Bavière, eux, sont plus réputés pour leurs compétences en détection. Place maintenant à la démonstration. À la radio, un message tombe. Une voiture est en fuite. S'engage alors une course-poursuite entre le véhicule et la police. Le suspect finit par être acculé. C'est le moment pour le Malinois d'entrer en action. Le fuyard ne résiste pas longtemps à la prise du chien. Immobilisé, il peut être interpellé par les policiers. Ce type d'intervention n'est qu'une des nombreuses missions confiées aux chiens policiers. Christian Brenzikofer, commandant de la police cantonale bernoise, en évoque d'autres.
15: C'est pour les recherches des personnes. Et puis après, c'est aussi pour fouiller, par exemple, des infrastructures, des maisons. Si on a des engagements pour la Confédération, ça veut dire s'il y a un gouvernement qui arrive en Suisse, on essaie de détecter s'il y a des explosifs ou quelque chose pareil.
6: Les outils technologiques continuent d'évoluer, il y a l'intelligence artificielle. Est-ce qu'un jour on pourra se passer des chiens ?
15: Non, on ne peut pas, parce que c'est quand même une différence du technique. Je pense le nez d'un chien, c'est quelque chose de grande valeur. On a toujours la possibilité de l'engager tout de suite, un chien, et après aussi avec le nez, avec les traces, c'est plus efficace. Après, on a besoin de technique pour évaluer, mais pour intervenir, c'est le chien. Et puis ça va rester.
6: Les chiens policiers forment un véritable binôme avec leur maître. Laurent Rima est conducteur de chiens de milice à la base de Reconvilliers. Ces chiens sont spécialisés dans la détection d'explosifs. Il les a lui-même élevés avant qu'ils ne deviennent ses partenaires de travail.
16: On reçoit le chien, il a à peu près 8 semaines. Et puis, dès les premiers jours, on commence l'entraînement avec l'animal. Ce qui est important, c'est d'établir une confiance réciproque entre le chien et puis nous pour pouvoir bien travailler par la suite. Pour moi, c'est un membre de la famille, c'est clair.
6: Vous avez parlé de jeu. Est-ce que le chien, quand il est en intervention, il sait qu'il est au travail ?
16: Nos animaux sont très intelligents. Moi, je peux vous dire qu'ils font la différence entre un entraînement et une intervention. Ils sentent les choses.
6: À noter que parmi les chiens de détection en Suisse, seuls 4 sont formés à la recherche de traces de sang et de sperme, le plus haut niveau de spécialisation. 2 d'entre eux appartiennent à la police cantonale bernoise.
1: C'était un sujet signé Diana D'Acosta lors de la présentation hier des chiens policiers au centre de formation de la police cantonale bernoise. Et Dieu sait que Diana aurait bien voulu en ramener à la maison. Mais ne vous y méprenez pas. Tous sont restés bien à leur place vers leurs maîtres respectifs et ils pourront être utiles à la population.

0: End of Beginning, c'était Joe à l'instant sur RJB.
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2: L'heure est arrivée de faire une entrée dans vos playlists du matin avec ces chansons qui vous filent la patate. Celles que vous nous proposez via le WhatsApp de la radio au 079 689 20 20. Et apparemment ce matin, vous êtes assez branché football. Alors peut-être que c'était avant la fin de la rencontre entre le Mexique et l'Équateur, remportée, on vous le rappelle, par le Mexique sur le score de 2-0, qui file donc en huitième de finale et qui affrontera peut-être l'Angleterre. Ou peut-être la RDC, ça on le saura ce soir à 20h environ, fin du match entre ces deux équipes. Et donc, cette rencontre de ce matin, Mexique-Équateur, vous a donné des idées et des envies, pourquoi pas, de musique. Ecuador, c'est Zash, le groupe allemand qui l'avait sorti. Oh, il y a un petit bout déjà.

L'Eurodance, comme on l'aimait à l'époque et comme on l'aime toujours, c'était les Allemands de Zach avec ici Ecuador, chanson que vous avez choisi d'écouter. Zach qui avait encore sorti d'autres bons titres à l'époque, il y avait Encore une fois ou encore It's My Life.

0: Will You Be There, c'était Michael Jackson à l'instant.
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2: On l'apprenait la semaine dernière, Régis, il n'y a pas pire endroit à vivre en Suisse que Tavannes. C'est en tout cas la Handel Zeitung qui l'affirme, classement à l'appui.
0: Chaque année, l'hebdomadaire catégorise les différentes communes de plus de 2000 habitants en fonction de différents critères, démographie, économique, mais aussi plus surprenant, tels que le nombre d'heures d'ensoleillement ou encore la présence de radon. Et sur 960 municipalités, c'est Tavannes qui hérite donc de la dernière place cette année, juste devant Reconvilliers et Tramelan. Que pensent les Tavanois de ce bonnet d'âne ? On est allé leur demander dans les rues.
3: On n'est pas si mal ici, on est près de tout. Il y a des belles routes pour les motos, tout de suite à Bienne, tout de suite en France. Il n'y a pas de souci, il y a tout, il y a les commerces. On y est bien.
4: On est bien à Tavannes, on a beaucoup de commerces, on est bien desservi, on y parle français. Quand je suis arrivée là en 1980, il y avait beaucoup plus de gens qui parlaient allemand. Et puis après, il y avait encore un petit peu, j'ai trouvé l'histoire de la politique. Tandis que maintenant, on n'entend plus du tout parler de Jura-Berne ou du Jura. Je me plais bien à Tavannes. On a beaucoup de sociétés locales et on a une bonne infrastructure.
5: Non, je pense qu'ici, c'est trop bien de vivre ici. Moi, j'habite ici, ça fait 12 ans. Mais le monde, ils sont tous ensemble. Moi, je me sens bien ici. Je ne suis pas suisse, je suis portugais. Et ici, je me sens très, très bien ici. En plus, il y a tout ce qu'il faut à côté. Moi, j'aime bien.
6: Tavannes, pire commune de plus de 2000 habitants, où vivre en Suisse, qu'est-ce que ça vous fait ?
7: Plutôt rigoler. Mais je me dis, peut-être ils ont raison. De l'autre côté, il faut juste venir voir. Peut-être il y a quand même une raison pourquoi il y a tellement de monde qui habite ici.
6: Vous-même, vous auriez nommé Tavannes pire commune de Suisse où vivre ?
7: Non, je pense que c'est Reconvilliers.
2: Ben voilà, ça balance sur les voisins.
0: La guerre est déclarée entre les deux villages.
2: Bravo. C'était en tout cas un micro-trottoir à Dantigny-Montandon au sujet de la dernière place glanée par Tavannes dans le classement des communes de plus de 2000 habitants dans lesquelles il fait bon vivre.
0: Le JDJ a par ailleurs demandé au maire du village son avis sur cette hiérarchie établie par la Handel Zeitung. Jan Rindlisbacher explique que si les autorités répondent, cela se fera sur le ton de l'humour. Notez encore que la commune de la région la mieux notée est Lanneville qui pointe au 263e rang.
2: Eh ben on va aller tester ça, hein, la Neuville, parce que vendredi, on y sera. Alors, on ne pourra pas faire tout le tour du bled, mais on y sera vendredi pour la toute dernière matinale de la saison. Et pour soutenir l'équipe de Suisse de football, on vous fera vivre ça dès 5h du matin, ici même.

0: Try, c'était Pink.
1: Et sur la suite Superbus, Oshi et Nicolas Serkis vont se partager le micro. Bah, chacun va garder le sien, comme ça on garde ses petits postillons de son côté. Mais ils vont les synchroniser ensemble pour nous servir ce titre Lola dans quelques instants. Et puis avant toute chose, on va tourner les pages des journaux.
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1: L'un des châteaux les plus emblématiques de Suisse pourrait bientôt changer de propriétaire. Le château Gutsch, qui domine la ville de Lucerne, a récemment fait une apparition discrète sur le marché de l'immobilier. Mais les acheteurs ne semblent pas se presser au portillon, Régis.
0: C'est ce qu'on peut lire dans le Blick et le Luzerner Zeitung ce matin. Perché au-dessus du lac des Quatre Cantons, le château Gutsch fait partie des bâtiments les plus connus de Suisse. Son propriétaire, Kirill Androsov, chercherait à s'en séparer. L'investisseur russe avait acheté ce château-hôtel 4 étoiles en 2021 pour 16,5 millions de francs. Mais la guerre en Ukraine a changé la donne. Même s'il ne figure pas officiellement sur les listes de sanctions, Kirill Androsov fait l'objet d'une surveillance renforcée en raison de ses liens passés avec le pouvoir russe, ce qui limiterait sa marge de manœuvre financière. Aujourd'hui, plusieurs éléments semblent confirmer cette volonté de vendre, détaille le Blick, à l'image du conseil d'administration de la société qui exploite l'hôtel et qui s'est progressivement vidé. Son président serait aujourd'hui à la recherche d'un repreneur avec une société immobilière genevoise.
1: Ouais, sauf que le principal frein, eh ben, c'est le prix.
0: Oui, le château est proposé à 35 millions de francs, un montant jugé totalement fantaisiste par un observateur cité par le quotidien. Même le milliardaire allemand Klaus-Michael Kühne aurait renoncé au dossier. Notez, si vous êtes intéressé à acheter un château en Suisse, que ce n'est pas le seul actuellement sur le marché dans notre pays. Plusieurs demeures historiques plus abordables, entre guillemets, hein, sont aussi à vendre, notamment dans la région genevoise et en Turgovie, avec des prix allant d'environ 6 à près de 20 millions de francs. De quoi rappeler que le marché des châteaux existe bel et bien en Suisse. Encore faut-il trouver un acheteur prêt à signer le chèque.
1: Et puis dans d'autres actualités, Régis, 6 mois après l'incendie meurtrier du bar Le Constellation à Crans-Montana, le président de la commune valaisanne, Nicolas Ferraud, revient une nouvelle fois sur le drame.
0: J'ai manqué d'humanité alors que tant de personnes en avaient besoin, reconnaît-il ce matin dans la Neue Zürcher Zeitung. Nicolas Ferraud regrette de ne pas avoir présenté d'excuses lors de la conférence de presse du 6 janvier. À l'époque, il s'était concentré sur les faits. Nous étions désemparés, épuisés et bouleversés par cette tragédie, explique-t-il encore dans la NZZ.
1: Et puis Régis, enfin, en tournant les pages des journaux ce matin, on apprend aussi que les camps pour enfants gérés par des communes ou des associations n'ont aucune obligation de contrôler les antécédents judiciaires de leurs équipes.
0: C'est ce que rapporte le journal 24 heures ce matin. Un vide juridique dénoncé par des spécialistes de la protection de l'enfance. Le système est extrêmement lacunaire et ne repose sur aucune règle contraignante pour une partie de ces structures. C'est ce que détaille notamment l'avocate Charlotte Iselin dans le quotidien vaudois.
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0: Superbus Oshii et Nicolas Sirkis d'Indochine sur cette revisite du titre Lola de Superbus.
1: Il est bientôt 7h, donc bientôt l'heure de s'informer. Avant toute chose, on passe par la case cinéma, puisqu'on est mercredi, c'est notre journée ciné. Plus tard ce matin, à partir de 9h, vous pourrez tenter de gagner des tickets pour aller au cinéma. Mais tout de suite, on s'intéresse à la sortie de cette semaine, ou en tout cas une des sorties. C'est en compagnie de Joël et Vincent Haddad, tout en vous rappelant que le programme cinéma est disponible sur notre site.
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3: Après la bataille de Gaulle, l'âge de fer, la bataille de Gaulle, deuxième partie, J'écris ton nom, c'est la sortie de la semaine, Vincent Haddad.
4: Oui, donc c'est le second volet de ce fabuleux diptyque consacré par Antonin Baudry, un ancien diplomate de carrière, à cette période entre 40 ou 44 où de Gaulle, quasiment à lui tout seul, a sauvé la France, en tout cas une certaine idée de la France. Alors ce deuxième volet s'intéresse aux années 42-44, il voit apparaître plusieurs nouveaux personnages, dont le fameux général Giraud, qui quelque part va être engagé par les Américains parce qu'il était beaucoup moins imprévisible que de Gaulle lui-même. Un général Giraud qui est interprété de façon absolument brillante par Thierry Lhermitte.
5: L'armée du général Giraud reprend la main.
6: Vous ne comprenez rien à la politique. Giraud est une marionnette des Américains.
7: Vous ne pouvez pas obstacler la guerre, général de Gaulle.
6: Il n'y aura jamais aucun accord entre lui et moi.
8: I cannot deal with this crazy man. I cannot deal with
4: this madman. Et tout le film va nous expliquer, nous montrer comment de Gaulle, à force de malignité, de ruse, va se débarrasser de ce personnage qui était quand même un ex-pétainiste repenti, mais qui souhaitait quand même à la France un meilleur futur que celui d'une France nazifiée, bien évidemment. Alors le film reste toujours de l'ordre de l'épopée, garde quand bien même cette dimension comique. Antonin Baudry, en interview, disait volontiers en fait qu'il avait toujours trouvé une dimension burlesque au général de Gaulle, malgré la gravité de la situation. Il s'appuyait aussi sur sa propre expérience de diplomate. Il disait, figurez-vous qu'on rit beaucoup entre chefs d'État lorsqu'on se rencontre, même pour discuter de situations très très graves. Donc une vraie réussite, plus de 500 minutes. Le premier volet est toujours à la fin. Donc si vous ne l'avez pas vu, allez-y, c'est plus de 500 minutes, mais ça vaut la peine.
6: J'incarne tout ce que les Américains détestent. Je suis faible et je tiens tête.
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1: Pink Pony Club, Chapel Roan, pour rythmer comme il faut, ce mercredi matin.
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1: On sait que c'est utilisé en menuiserie notamment, on sait que ça a été enregistré à l'intérieur, pas à l'extérieur, mais finalement ça change pas grand chose, on vous l'avait dit. À vous de tenter l'expérience sur ce mercredi matin, vous êtes là, bonjour.
9: Oui, bonjour.
1: Bienvenue, comment ça va?
9: Ça va, et vous?
1: Ouais, mais très bien, merci. On avance comme il faut dans ce mercredi. Vous êtes donc là pour ce son mystère et pour déjà tenter de remporter un bonus autour de notre son. Il faut nous donner un chiffre entre 1 et 5, s'il vous plaît.
9: Alors, le 2.
1: Le 2 qui nous donnera donc cette deuxième question. Si vous avez la bonne réponse, vous gagnez un bonus autour du son mystère. Cette question est la suivante. Quel est le sport national du Canada?
9: Le hockey.
1: Ah ben voilà, bonne réponse. Le hockey, ça c'est aussi si on parle surtout d'hiver, parce qu'en été, je crois qu'on a aussi la crosse, donc on aurait volontiers accepté la crosse également. Donc, grâce à cette bonne réponse, vous gagnez un bonus autour du son mystère, la possibilité de nous poser une question, en sachant qu'avec Régis, on ne répondra que par oui ou par non. Quelle pourrait être votre question sur cette matinée?
9: Alors, est-ce que ça pourrait être un rabot à bois? qui serait utilisé pour faire ce son.
1: Ouais, alors, ce que vous pouvez faire, c'est... Parce que là, vous, comme vous avez gagné, la question, c'est peut-être pour resserrer un tout petit peu les recherches. Donc, gardez votre proposition du son pendant quelques instants. Ah, si vous avez voilà, une question juste pour rechercher, resserrer un peu, c'est maintenant.
9: Alors, est-ce qu'on frotte quelque chose ? Est-ce qu'on frotte quelque chose sur du bois ?
0: Vous avez posé une colle à Sven, il est en train de réfléchir à ce qu'il va pouvoir vous répondre.
1: Alors, on ne frotte rien sur du bois,
0: ouais.
1: Mais il y a une histoire de frottement quand même. Voilà. Donc, on suit bien notre idée de ne répondre que par oui ou par non. Bravo encore une fois. Donc, en sachant ça, non, on ne frotte rien sur du bois, mais quand même, il y a du frottement. Qu'est-ce que vous pouvez dire ?
9: Je garde mon idée qu'on peut utiliser un rabot à bois pour gratter une planche ou retaper un meuble.
1: Ouais.
9: Tout comme ça.
1: Ok, donc on garde ça et malheureusement, donc c'est pas la bonne réponse ce matin. Mais bien essayé. Merci.
9: Merci beaucoup à
1: et
9: vous.
1: Une bonne journée. Au revoir.
9: Au revoir.
1: À bientôt. 032 482 60 20. C'est votre moment. C'est à vous de tenter l'expérience pour ce matin, ce mercredi matin.
0: Allô, bonjour.
10: Oui, bonjour.
0: Quel est votre prénom ?
10: Christian.
0: Christian, bienvenue sur RJB. On écoute votre proposition. À quoi pensez-vous ?
10: Moi, je dirais qu'une râpe à bois, qu'on râpe du bois, ça fait qu'elle tombe.
0: Une râpe à bois.
10: Bah, une lime, je veux bien pour limer du bois.
0: Ah oui, d'accord. Oui, une lime à bois que vous laissez tomber, c'est ça ?
10: Oui.
0: D'accord. Vous limez du bois et ensuite vous laissez tomber. C'est une idée intéressante. Pas une proposition qu'on avait déjà eue jusqu'ici, mais malheureusement, ce n'était pas encore la bonne, Christian. Il va falloir retenter vos expériences et revenir vers nous au plus vite. Merci d'avoir joué.
10: Merci beaucoup.
0: Bonne journée.
1: Au revoir. Eh bien voilà, il y a des idées et on comprend toutes ces idées que vous avez. Continuez de faire des tests à la maison, au boulot, de vous imaginer qu'est-ce qu'on pourrait utiliser et qui pourrait faire ce bruit-là. On va peut-être encore pouvoir jouer pour 110 francs de cadeau aujourd'hui, sinon ce sera demain avec 10 balles en plus dans la cagnotte.
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1: Les Imagine Dragons pour nous accompagner sur ce milieu de semaine avec ce titre Whatever It Takes. Le temps de vous inviter à rester bien dans le coin parce que Miley Cyrus sera aussi de la partie. Le titre Dream as One, c'est ce qui va nous accompagner dans quelques instants. Il est 7h passées de 21 minutes.
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1: Quatre sujets le 29 novembre. Régis, le Conseil fédéral a arrêté le menu de la quatrième et dernière votation fédérale de cette année 2026.
0: La majorité populaire a dit canton sera nécessaire pour relever la TVA, pour financer la 13e rente AVS, pour les initiatives sur les feux d'artifice et la fiscalisation des couples mariés. La majorité simple suffira, elle, pour assouplir ou non la loi sur l'exportation d'armes. Les détails de notre correspondant à Berne, Serge Jubin.
11: 9 mois après avoir voté l'imposition individuelle pour tout le monde, marié ou non, les Suisses devront redonner leur avis à ce sujet le 29 novembre avec l'initiative du Centre qui veut réintroduire l'imposition des couples mariés avec une seule déclaration. Une courte majorité du Parlement et le Conseil fédéral n'en veulent pas. Autre sujet de controverse, le financement de la 13e rente AVS. Une courte majorité, là aussi, du Parlement a écarté le recours aux cotisations salariales pour se limiter à un relèvement de 0,4 point de TVA qui ne couvrira qu'un tiers du coût de la 13e rente. Le taux de TVA étant fixé dans la Constitution, il faudra la double majorité pour la relever. Le Parlement a finalement renoncé au dernier moment à proposer un contre-projet à l'initiative qui veut interdire les feux d'artifice. Le peuple et les cantons devront donc trancher sur l'initiative elle-même. Quatrième objet, l'assouplissement de la loi sur la vente d'armes à l'étranger, mais pas à l'Ukraine. Un référendum combat cet élargissement des exportations du matériel de guerre à une vingtaine de pays occidentaux.
1: C'était un sujet de Serge Jubin, notre correspondant à Berne, qui revenait sur le menu de la quatrième et dernière votation fédérale pour cette année 2026.
0: Et pour rappel, elle aura donc lieu le 29 novembre. À noter qu'avant cela, la Suisse votera encore une fois. Ce sera le 27 septembre au niveau fédéral. Ce sera sur la neutralité et l'alimentation. Dream as One, c'était Miley Cyrus.
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0: Aiko, Aiko, Justin Wellington et Small Jam à l'instant.
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1: C'est un tournant important pour la numérisation de la santé en Suisse. Régis, la Poste a annoncé la semaine dernière l'arrêt de sa plateforme de dossier électronique du patient Sanella d'ici la fin de l'année 2026.
0: Une décision qui intervient alors que les cantons ont investi plusieurs millions de francs dans le développement de cet outil censé faciliter le partage des informations médicales entre patients, médecins, hôpitaux et autres professionnels de santé. Alors faut-il voir dans cette annonce l'échec du dossier électronique du patient tel qu'il a été conçu jusqu'ici et quels seront les conséquences pour les patients bernois. On en parle avec vous, Pierre-Alain Schneck, bonjour.
12: Bonjour.
0: Vous êtes président du conseil exécutif, directeur de la santé, des affaires sociales et de l'intégration du canton de Berne, mais également président du conseil d'administration de Cantonzana SA, qui regroupe 12 cantons concernés par cette décision. Pour commencer cet entretien, peut-être une réaction à cette annonce de la Poste, qui entend donc mettre fin à sa plateforme de dossier électronique du patient à la fin de l'année. Qu'est-ce que ça vous inspire ?
12: Bien, écoutez, nous avons pris connaissance de cette décision avec regret, mais d'un autre côté, nous comprenons tout à fait la position de la Poste. Au vu du développement actuel, continuer d'investir des millions de francs dans une plateforme qui n'avance plus, ça devient aussi un peu ridicule.
0: Et vous dites une plateforme qui n'avance plus. On sait que le dossier électronique du patient n'a pas séduit grand monde en Suisse. On parle de 125 000 dossiers en tout. Finalement, c'était pas une surprise de voir la Poste lâcher l'affaire plus vite que prévu?
12: Alors, je dirais que c'est pas une surprise totale. Ça, c'est clair. Il faut voir que c'est pas tellement le dossier qui a pas convaincu la population. Parce que les gens veulent avoir un dossier de santé. D'ailleurs, on l'a prouvé ici dans le cadre de l'hôpital de Lille, qui a mis en place une plateforme qui lui est propre et où aujourd'hui environ 80 000 personnes utilisent d'ores et déjà cette plateforme sans avoir fait de marketing ou quoi que ce soit. Donc ça prouve bien que les gens, ils ont envie d'avoir accès à leurs données. Le gros problème, c'était l'identité électronique, le EID, qui était quasi impossible à obtenir sans se déplacer physiquement ou alors être vraiment quelqu'un fasciné par l'informatique. Et je crois que là, malheureusement, la Confédération a fait une erreur parce qu'il était possible de changer ça, comme d'ailleurs ça se passe partout dans les accès électroniques, des logins en deux phases, prenez simplement l'accès à vos comptes bancaires, tout le monde veut pouvoir utiliser ça, et c'est dommage que pour cette raison-là, le dossier ne s'est jamais développé.
0: Dans un communiqué de Cantonzana SA, dont je rappelle que vous êtes le président du conseil d'administration, les cantons concernés disent porter un regard critique sur cette décision. Qu'est-ce qui vous préoccupe le plus aujourd'hui, suite à cette annonce?
12: Je dirais le fait que l'EPD est un échec, hein, le DEP hein, est un échec, n'augmente pas, je dirais, la crédibilité de ce genre d'outils auprès de la population, et je pense que cet échec pourrait avoir un impact non négligeable sur ce qui est aujourd'hui prévu, à savoir le dossier électronique de santé. Pourtant, nous avons impérativement besoin d'une telle solution si nous voulons augmenter ou en tout cas maintenir la qualité des prestations de santé sans faire exploser les coûts.
1: Pierre-Alain Schneck, l'actuel dossier électronique du patient était jugé par certains trop complexe, avec une utilisation en dessous des attentes, trop de prestataires pas affiliés, bref, une situation pas satisfaisante. Si on regarde les difficultés rencontrées ces dernières années, qu'est-ce qui n'a pas fonctionné selon vous ?
12: Bien, comme j'ai déjà mentionné, je pense que le frein principal à l'adoption du DEP a été l'EID. Sans cette problématique-là, je pense qu'aujourd'hui, on aurait nettement plus de dossiers, et en ayant nettement plus de dossiers, les différentes parties prenantes dans ce projet aurait pu continuer d'investir de manière à rendre ce DEP encore plus utile. Mais voilà, ça ne sert à rien de regarder en arrière, et je crois qu'il faut regarder en avant. Mais si nous voulons avoir un jour un dossier électronique de santé, il est impératif que maintenant il y ait un certain nombre de standards qui soient décidés au niveau fédéral. Comment ces données doivent être gérées. Il y a toujours le projet d'avoir les données globales de santé accessibles. Le Swiss HDS, le Health Data Space, et je crois que c'est là-dessus qu'il faut maintenant concentrer nos efforts, parce que c'est sur cette base-là que pourra se construire le dossier électronique de santé. Mais sans ce Swiss Health Data Space, je crois que tout futur projet sera condamné à l'échec avant même d'avoir démarré.
1: Pierre
12: et aujourd'hui, force est de constater que les efforts qui sont déployés dans ce sens-là ne vont peut-être pas nécessairement dans la bonne direction. Il n'y a qu'à voir les coupes budgétaires qui ont été faites en particulier sur cet aspect-là.
0: Pierre-Alain Schneck, pour les patients bernois qui disposent déjà d'un dossier électronique, est-ce qu'il faut craindre une perte de données ou une interruption de service ? Qu'est-ce que cette annonce de la Poste, elle va changer concrètement pour eux ?
12: Non, il n'y a pas de perte de données qui vont se passer. Les différentes personnes qui ont un dossier vont avoir la possibilité de transférer leurs données. La Poste va leur donner la possibilité de les transférer dans l'environnement e-post, et puis depuis là, pour ceux qui le désirent, les transférer vers une autre plateforme de DEP. Ce qu'il faut savoir aussi, c'est que sur les dossiers qui ont été créés en Suisse, très peu sont actifs. Il y a des gens qui ont créé des dossiers parce qu'ils sont convaincus que ça va dans la bonne voie, mais malheureusement, très peu de données ont été enregistrées dans ce dossier.
0: Pierre-Alain Schneck, vous restez avec nous. Dans un instant, on parlera du successeur, justement, du dossier électronique du patient, le futur dossier électronique de santé voulu par la Confédération. On verra notamment pourquoi les autorités estiment qu'il pourra réussir là où le système actuel a peiné à convaincre.
1: Et ça, Régis, ce sera juste après la musique de David Guetta, Teddy Swims et Tons and I.

0: Gone par David Guetta, Teddy Swims et Tones and I.
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2: Le dossier électronique du patient se meurt et doit progressivement laisser la place à un nouveau dispositif, Régis, le dossier électronique de santé.
0: Présenté l'an dernier par le Conseil fédéral, ce futur système doit marquer un changement de philosophie. Contrairement au modèle actuel, chaque citoyenne et chaque citoyen disposera automatiquement d'un dossier, tandis que les professionnels de la santé devront obligatoirement l'alimenter. L'objectif affiché, améliorer la circulation des informations médicales, alléger certaines tâches administratives et renforcer l'efficacité du système de santé. On est toujours en compagnie de Pierre-Alain Schneck, président du Conseil exécutif et directeur de la santé du canton de Berne. Pierre-Alain Schneck, le Conseil fédéral a donc décidé de repartir pratiquement d'une page blanche avec ce nouveau dossier électronique de santé. Est-ce que selon vous, c'est la bonne décision ?
3: Je pense que c'est une bonne décision. Par contre, ce qui va être extrêmement important, c'est comment on remplit cette page blanche.
0: Une des grandes nouveautés sera l'ouverture automatique d'un dossier pour chaque citoyenne et chaque citoyen. Est-ce que, selon vous, c'est la condition indispensable pour atteindre une masse critique d'utilisateurs, chose qui était justement le problème dans le système actuel ?
3: Alors, je pense que c'est une bonne chose. Par contre, si pour accéder au dossier, on reste sur un système aussi compliqué que nous avions pour le DEP, ça ne devrait pas être le cas avec l'arrivée du EID fédéral. On n'aura pas de succès. Je crois qu'il faut vraiment repenser ce dossier électronique de santé comme étant quelque chose qui est aussi au service du patient et qui est quelque chose qui lui apporte un certain nombre de plus et qui est simple et accessible par tout un chacun.
2: Et le futur système prévoit aussi une participation obligatoire des médecins, hôpitaux, pharmaciens et autres professionnels de la santé. Pierre-Alain Schneck, est-ce que forcer la main des professionnels de santé, c'est finalement le seul moyen aujourd'hui de garantir le succès de ce nouveau dispositif, selon vous ?
3: Alors, si vous voulez avoir un dossier électronique de santé qui est efficace, il est impératif d'avoir toutes les données de santé de la personne accessible via ce dossier. Donc, il est impératif que tous les professionnels de la santé participent. Par contre, si on attend que tous ces professionnels participent, il faut définir des règles du jeu qui soient claires pour tout le monde et puis surtout des règles du jeu qui sont acceptables par tout le monde. Aujourd'hui, il existe des standards comment les données de santé peuvent être échangées. Donc, il est impératif que ces standards soient maintenant fixés par la Confédération, que les fournisseurs de logiciels soient impliqués et que les logiciels qui vont être utilisés à l'avenir en Suisse dans les différentes institutions de santé puissent être certifiées qu'elles répondent ou qu'elles ne répondent pas à ces standards. Et seules des applications qui répondent à ces standards doivent pouvoir être mises sur le marché. Dans le monde de la santé, il y a des règles, il y a des normes qui sont utilisées quasi partout. Je pense qu'il est temps maintenant de le faire à ce niveau-là, de manière à avoir quelque chose qui est clair, qui est utilisable par tout le monde, et qui permettra enfin d'avoir quelque chose d'utilisable.
0: Pierre-Alain Schneck, on parle des professionnels de la santé bernoise. Est-ce qu'ils sont prêts, selon vous, à ce changement important dans leur pratique quotidienne ?
3: Il y a tant longtemps que les règles du jeu ne sont pas fixées, ça va être c'est difficile de répondre à cette question. Encore une fois, je pense que le jour où les règles du jeu, les normes, les standards sont définis, eh bien, il faudra donner le temps et les moyens à ces professionnels de se mettre à jour. Mais je crois que de continuer de travailler comme on travaille aujourd'hui, où chacun a ses données, ne communique pas avec ses pairs, est quelque chose qui n'est tout simplement plus acceptable dans le monde d'aujourd'hui. Mais pour faire ça, je crois qu'il faut le faire en incluant tout le monde dès le départ, de manière à ce que ces normes soient après acceptées par tout un chacun, ce qui permettra vraiment d'avoir un système performant.
0: Et puis du point de vue des patients, est-ce que ce futur dossier électronique de santé permettra de faire des choses que l'actuel dossier électronique du patient ne permet pas suffisamment aujourd'hui, selon vous ?
3: Ah mais si il ne permet pas de faire plus que ce que fait le système aujourd'hui, il est bien clair que ça ne fonctionnera pas. Je crois qu'il faut justement répondre aux attentes des patients, penser aux ordonnances que vous recevez, que vous perdez, où il faut repasser chez le médecin pour chercher un duplicata, penser à certaines informations que vous devez quasiment transporter vous-même lorsque vous passez de votre médecin de famille vers un spécialiste ou d'un spécialiste vers l'hôpital ou de l'hôpital vers une réhabilitation. Il faut que tout cela soit intégré. Je pense qu'il fait le succès de la plateforme qui a mis à disposition l'INSOL, c'est justement que le patient peut aussi interagir avec son fournisseur.

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2: Ça y est Sven, le 10e disque de Muse est enfin disponible et on peut dire qu'il est plutôt bourré d'énergie.
0: Ouais, ça, c'est un peu ce qu'on aime finalement avec Muse. Et Régis, ils se sont même octroyé quelques sorties de route contrôlées avec de l'inspiration, Friend Touch, tout droit venu des univers des Daft Punk ou encore de Justice. Ce disque de Wow Signal est composé de 10 titres dont on connaissait déjà la moitié des pistes avant sa sortie. Et maintenant, un sixième est mis en avant. Il s'agit de Hush, un extrait partagé avec Ellie Goulding, la chanteuse qui rêvait de faire partie de l'aventure Muse depuis 2012, et un tweet qui finalement prendra vie donc 14 ans plus tard. Et là aussi, l'histoire est belle. Le groupe bossait de son côté et la chanteuse du sien dans un autre studio à la même adresse à Londres. Elle est alors allée dire bonjour au groupe et a demandé si elle pouvait écouter leur boulot. Elle a adoré la chanson et Matt Bellamy et ses potes lui ont alors proposé d'en faire partie. Et paf, alors non, ça n'a pas fait des chocs à pic, mais une chanson nommée Hush qu'on vous laisse découvrir. 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
2: 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Hush par Muse, vous les aurez sans doute reconnus, ils sont accompagnés ici par Ellie Goulding, un titre en nouveauté sur RJB, extrait du dernier album des Britanniques.
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0: Une accalmie pour le troisième trimestre 2026, c'est ce que prévoit le baromètre industriel de la Chambre d'économie publique à Grand Chasseral présenté hier.
2: La dynamique industrielle, elle, est restée mauvaise ces six derniers mois. Patrick Linder, directeur de la CEP.
3: Plusieurs facteurs l'expliquent, mais il y a disons conjoncture globale, des problèmes liés à l'horlogerie, et puis la perturbation du fonctionnement de l'économie mondiale qui est intervenue avec le protectionnisme américain. Ça a engendré un niveau d'activité relativement faible, surtout si on le compare aux 25 dernières années pour l'économie régionale dans sa dimension industrielle. La bonne nouvelle, c'est que le baromètre industriel de la Chambre d'économie publique Grand Chasseral démontrerait qu'une accalmie est à peu près trouvée pour les trois prochains mois. Se pose la question de savoir si elle est temporaire ou si elle est durable, mais au moment d'aborder l'été, on considérera que c'est plutôt une bonne nouvelle.
4: Vous parlez d'introspection des PME industrielles. Qu'est-ce que vous voulez dire par là ?
3: Au travers de notre instrument de compréhension du secteur secondaire, nous avons dû constater qu'un bon nombre d'acteurs réfléchissent à leur modèle d'organisation et remettent d'une certaine manière leur ancrage en Suisse en question. Ça passe par de potentiels déplacements d'activités, ça passe par des révisions de chaînes d'approvisionnement, ça passe aussi par la diversification de marchés, mais on sait que c'est des démarches qui prennent du temps. Toute une série d'éléments qui démontrent aujourd'hui qu'il y a une forme de pression qui est mise sur la PME industrielle suisse, et puis c'est un processus insensible qui se déroule dans une espèce d'indifférence politique, alors que nous pensons qu'il y a un risque de perte de compétences, respectivement d'impact sur la prospérité suisse.
4: Ce sont de vraies craintes, justement, concernant ces pertes de compétences. De connaissances.
3: Il y a une remise en question du modèle de la PME industrielle suisse. Ça représente beaucoup d'emplois, ça représente de la valeur ajoutée considérable pour l'économie du pays. Donc c'est un sujet à considérer absolument. Il n'apparaît hélas pas sur les écrans radars de la politique nationale aujourd'hui.
4: Vous avez fait de nombreuses démarches ces derniers mois pour alerter le monde politique, notamment comment faire pour qu'il réalise réellement la situation des PME industrielles du Grand Chasseral, mais du reste de la Suisse aussi.
3: La perte de compétitivité des PME industrielles concerne les acteurs suisses. On en trouve beaucoup dans l'arc jurassien, respectivement beaucoup dans la région du Grand Chasseral. La difficulté réside dans la capacité à faire comprendre les enjeux de ces entreprises. Il n'y a pas plus différent d'une PME qu'une PME, et c'est sans doute ce qui rend la démarche compliquée. On se pose aussi des questions sur la représentation de ces acteurs économiques qui sont finalement assez peu compris, notamment au niveau de la politique nationale. Il y a d'ailleurs peu de débats qui les concernent ou peu de sujets qui les concernent directement. Encore moins de mesures mises en place, particulièrement pour les épauler dans une situation délicate comme celle qui a vécu depuis plus de 2 ans maintenant. La nécessité, c'est avant tout de contribuer à une meilleure compréhension de ces enjeux-là, mais surtout de la fonction économique que les PME industrielles opèrent. Pour une région comme le Grand Chasseral, on peut simplement réfléchir en termes d'emploi. Qu'est-ce que ça signifie de disposer d'un tissu industriel qui offre des emplois à des habitants de la région ? Et cette réflexion doit être étendue.

0: à la Suisse dans son ensemble, parce que l'économie suisse s'appuie sur un tissu de PME industrielle.
1: C'était Patrick Linder et il était au micro de Séverine Boé. Le directeur de la Chambre d'économie publique Grand Chasseral revenait sur les prévisions du baromètre industriel pour les 3 prochains mois.
2: Tant pis pour elle, c'était la Québécoise Charlotte Cardin à 6h17.
1: Et on continue en musique ensemble en compagnie d'Imagine Dragons. Le titre Demons pour nous accompagner dans la création de ce jeudi. On est le 2 juillet.
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1: La vieille ville de Bienne s'apprête à vibrer au rythme du Podrink. La 48e édition de la semaine culturelle se tient de mardi à samedi prochain. Régis, plus de 200 artistes vont se produire au cœur de la cité célandaise au travers de 42 concerts et spectacles.
2: La programmation a été dévoilée hier. Il y en aura pour tous les goûts, de la musique aux acrobaties en passant par la danse et le café-théâtre. Les organisateurs ont voulu apporter une dose de finesse et de délicatesse à cette nouvelle mouture. Le programme amateur du Podring, Jay Schutz.
4: Forcément, ça reste le Podring, donc il y a plein de concerts pour danser, il y a plein de concerts pour faire la fête, mais il y a quand même un focus sur les grandes scènes, avec des concerts plus intimistes, comme par exemple le mercredi soir avec la Mossa. Qui a un chœur de 4 femmes de France qui ont vraiment une énergie très touchante, mais qui reste que de la voix et puis un peu de percussion. Donc un concert complètement différent que ce qu'on avait déjà vécu sur les grandes scènes. Un peu le point central de cette édition, on peut dire, ou en tout cas le point de départ de la programmation, c'était Gaby de Villeneuve et puis Olivier Cato, un duo aussi français.
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4: Qui a un côté tellement touchant, tellement joli, mais tellement fragile, tellement adapté au monde actuel, qui donne un confort, mais qui donne aussi un espoir.

0: très joli à vivre et puis qui a fait qu'on a en fait pu commencer à penser pour une programmation pour cette année, parce que le monde semble quand même bien compliqué pour répondre avec une programmation musicale. Et puis dans ça, tout d'un coup, on a trouvé un espèce de confort et puis aussi une inspiration pour recréer tout un programme pour ce Podring et puis oublier les années précédentes, etc.
1: Personne n'a perdu, personne n'a gagné. Bien sûr on est perdu, le ciel est bien trop loin pour qu'on puisse s'y accrocher.
2: On était avec Jay Schutz, le programmateur du Podrink, qui évoquait les grands moments à venir de la 48e édition. Elle sera à vivre donc de mardi à samedi prochain en vieille ville de Bienne. 10 à 12 000 spectateurs sont attendus. Les Imagine Dragons, c'est ce titre Demons pour nous accompagner. Il est 6h passées de 23 minutes déjà.
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4: Et c'est le moment de sortir du lit. Pour ce faire, on peut toujours compter sur la playlist des auditeurs de RJB qui ne manque pas d'idées pour nous tirer du lit de manière énergique. C'est en tout cas le cas ce matin. Et quand on parle d'énergie, eh bien, il y en a une qui n'est jamais bien loin. C'est Jennifer Lopez, qu'on surnomme aussi Gillo, enfin qui se surnomme toute seule, hein, comme une grande Gillo. Là, pour le coup, c'était à l'époque où elle s'appelait encore officiellement Jennifer Lopez et pas Gillo. Donc, on garde le nom de l'époque avec ce morceau qui a été sélectionné en guise de son qui réveille ce matin. C'est le titre Jenny from the Block.

0: Jennifer Lopez et ce titre Jenny from the Block, de quoi nous rappeler de bons souvenirs quand on se rappelle justement de la sortie de cette chanson qu'on écoutait très certainement encore à l'époque sur CD dans un baladeur où le CD pouvait sauter quand on marchait un peu trop fort, et peut-être même où on devait un peu tourner les écouteurs parce que ça faisait
1: c'était toute une mission hein, d'écouter un morceau de musique sans que ça saute, sans que ça... C'était pas facile, quoi.
0: Ouais. Ça, c'était une époque. Hein. En tout cas, vous pouvez nous partager toujours votre chanson qui réveille. La dernière de la semaine et de la saison et de l'histoire aussi. C'est pour demain matin à 6h20. Donc faites-nous vos partages sur notre WhatsApp au 079 689 20 20.

0: Bienvenue au paradis des gangsters. C'était Coolio à l'instant sur RJB avec son hymne, son titre, son tube Gangsta's Paradise.
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2: Une nouvelle aventure de Coupe de Suisse s'ouvre devant le FC Bienne. Le tirage au sort du premier tour de la compétition s'est tenu hier. Et Régis, le club zélandais de Promotion League de football, a hérité de Haro.
0: Les Biennois défieront le vice-champion de Challenge League. Ce sera le 15 août prochain à la Tissot Arena. Finaliste malheureux il y a 2 ans contre le FC Bâle et éliminé dès le premier match l'année passée contre ces mêmes Rhénans. Le capitaine zélandais veut retrouver le frisson d'une épopée. Mais Anthony De Freitas sait que l'adversaire sera coriace.
3: Alors on sait que Haro c'est une équipe très très sérieuse de Challenge League. Ça fait quelques années qu'ils veulent atteindre la Super League. Ils ont cet objectif là. Ils ont fait les barrages contre des équipes de Super League où ils sont jamais passés très loin. C'est une équipe ultra compétitive et on sait que ça va être très dur. Après peut-être au niveau des supporters, on aurait peut-être préféré, si c'est pour jouer une Challenge League de ce niveau-là, encore un plus gros calibre, c'est-à-dire une équipe de Super League. Mais on espère quand même que ça amènera du monde au stade et qu'on sera prêt pour l'événement.
4: Ces deux dernières éditions, il y avait eu la finale face au FC Bâle. L'année passée, un premier tour face au FC Bâle. Cette année, donc, pas de FC Bâle. Est-ce que c'est quand même un petit peu un soulagement de ne pas tomber forcément contre un gros qui pourrait prétériter très vite la qualification?
3: Oui et non. Après, vous savez, la Coupe de Suisse, ça a double tranchant. C'est jamais non plus très facile de jouer des équipes de division en dessous. Après, pour l'histoire, j'avais envie de vous dire, Bâle de jamais 203, on aurait pu peut-être les recevoir à la maison, chez nous, à la Tissot Arena, où on a fait un super deuxième tour, où on a pris beaucoup d'automatisme. Mais bien évidemment, c'est sûr que aujourd'hui, je préfère jouer à Haro que le FC Bâle.
4: Et puis, on connaît ces dernières saisons, il y a 2 éditions hein, avec cette épopée en Coupe de Suisse. La magie de la Coupe de Suisse revient à la maison, à la Tissot Arena.
3: Oui, ça c'est top. Ça c'est top, c'est super. On est très très contents. Même s'ils ont un super stade Bâle l'année dernière, c'était un regret de ne pas pouvoir rejouer à la maison et de fêter ça avec nos supporters. Mais c'est comme ça. On a rêvé à la Tissot Arena entre les matchs de Lugano, de Young Boys. On espère que les supporters et que tous ceux qui vont venir au stade auront ces quelques souvenirs et qui voudront répéter l'aventure.
4: Tout comme vous, en battant peut-être cette Challenge League de Haro et accéder au 16e de finale, il y a cette envie forcément de poursuivre l'aventure quand en plus on est à la maison.
3: Surtout moi qui ai vécu cette épopée en Coupe de Suisse, bien évidemment qu'on a envie de refaire rêver nos supporters, nous-mêmes rêver encore une fois. On sait les sensations que ça donne. C'est peut-être le meilleur souvenir que j'ai de ma carrière. Bien évidemment qu'on y croit, qu'on va jouer le truc à fond et qu'on va jouer pour gagner, pour se qualifier, pour avoir encore un tas d'émotions.
2: C'est tout ce qu'on espère pour le FC Bienne. De la voix du capitaine du club, Anthony De Freitas, qui était au micro et au téléphone surtout de Nicolas Meusy. Le premier tour de la Coupe de Suisse de football entre le FC Bienne et Haro se tiendra le 15 août du côté de la Tissot Arena.
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2: Le débat en Suisse sur l'accès aux données liées aux plaques d'immatriculation est relancé. Au cœur de la polémique, une vidéo TikTok qui met en garde contre un risque de harcèlement facilité par des recherches parfois très simples.
0: C'est ce qu'on peut lire ce matin dans le 20 minutes et le 24 heures. Dans sa vidéo, une créatrice de contenu suisse alémanique alerte en Suisse si les données d'un détenteur de véhicule ne sont pas bloquées, il est possible d'obtenir son nom et son adresse à partir d'une plaque d'immatriculation. Le principe existe depuis longtemps dans le cadre de la loi sur la circulation routière, les cantons peuvent transmettre ces informations sauf si la personne a demandé un blocage.
2: Et selon les cantons, la procédure de recherche varie fortement.
0: Oui, à Genève ou à Neuchâtel par exemple, elle est payante. Dans d'autres cantons comme Vaud ou Le Valais, elle peut être gratuite et réalisée en ligne en à peine quelques clics. Ce qui varie aussi, c'est la rapidité du système. Dans certains cantons, le blocage des données est activé en quelques minutes via un formulaire en ligne, tandis que dans d'autres, le traitement peut prendre plusieurs jours. Dans sa vidéo, vidéo, la TikTokeuse appelle donc les conductrices en particulier à bloquer leurs données, évoquant des situations de flirt ou de suivi dans lesquelles une simple plaque permettrait ensuite de retrouver une identité complète.
2: Régis, la vidéo en question a été largement relayée avec plus de 120 000 vues et de nombreux témoignages en commentaire.
0: Certaines internautes racontent avoir été recontactées après avoir été vues au volant de leur voiture, des témoignages qui renvoient à un usage détourné de ces données, légalement accessibles pour des raisons administratives ou après un accident, mais parfois utilisées pour du repérage personnel, voire même du harcèlement. Concrètement, la démarche de blocage est gratuite dans la majorité des cantons et peut généralement être faite en ligne, même si les modalités exactes diffèrent selon les administrations.
2: Et puis Régis, dans d'autres actualités, on découvre ce matin qu'un exploit hors norme a été réalisé par Richard Beuy mardi.
0: C'est ce que rapporte Arc Info. Âgé de 90 ans, ce Turgovien d'origine a effectué sa 1000e montée à vélo entre son domicile du quartier de la Maladière à Neuchâtel et la montagne de Chaumont qui surplombe la ville. Ce nonagénaire est un passionné de cyclisme qui cumule aussi de nombreuses ascensions en Suisse, dont une trentaine de cols majeurs. L'histoire de ses montées à Chaumont a débuté en 1987 lorsqu'il s'est mis à les compter. Après être passé au vélo électrique en 2018, son rythme a fortement augmenté. Malgré une chute en 2022 et un autre accident en 2026, il a poursuivi sa quête. Désormais arrivé à son objectif symbolique, Richard Beuy compte continuer à pédaler, mais davantage sur du plat.
2: Et puis, on va terminer ce tour des journaux avec l'événement qui va faire vibrer tout le pays la nuit prochaine.
0: Le 16e de finale de l'équipe de Suisse contre l'Algérie qui se jouera demain matin à 5h. Avant ce match décisif, le sélectionneur Mourad Yakin a adressé une lettre ouverte relayée ce matin par le Blick dans laquelle il demande aux employeurs, supérieurs hiérarchiques et enseignants de faire preuve de compréhension si certaines personnes en Suisse arrivent au travail ou à l'école demain matin un peu fatiguées, en retard ou plus émotives que d'habitude. Mourad Yakin qui remercie également les supporters pour leur soutien, soulignant que les scènes de liesse en Suisse après les derniers matchs donnent beaucoup d'énergie à la sélection nationale.
2: Et bien sûr, on sera là aussi pour vivre cet événement avec vous. Demain, dès 4h45, on prend l'antenne ici sur RGB et on vous donne rendez-vous à La Neuville, au Maracana, pour venir vivre avec nous donc ce 16e de finale entre la Suisse et l'Algérie.

0: El Perdón par Nicky Jam et Enrique Iglesias.
1: Tout ça pour accompagner le soleil qui pointe le bout de ses rayons, en tout cas sur la vallée de Tavanne. Profitez-en, tout comme de l'actualité revue façon Thierry Meury.
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3: Je suis tombé récemment sur deux titres dans la presse qui m'ont un peu amusé, ce qui, vu la période qu'on vit, fait le plus grand bien. Le premier était au sommaire d'un journal dominical et il nous apprenait, en marge de la Coupe du Monde, que la mascotte des footballeurs mexicains est un canard. Un canard qui, me suis-je dit, ne s'appelle sans doute pas Donald. Et puisque j'en parle, le second titre qui m'a fait sourire était celui-ci « Trump a franchi le Rubicon ». Alors je me suis demandé pourquoi ont-ils ajouté Ruby ? Était-ce par hasard une subtile référence à la prostituée italienne dont le nom regretté Berlusconi profitait ? Et ce à plus forte raison que Trump aime aussi beaucoup ce genre de fille. Bon, je sais, c'est un peu facile, mais c'est ma petite vengeance. La petite vengeance d'un chroniqueur qui en a franchement marre. Depuis un an et demi, où tous les jours, le Yankee en chef se retrouve en une des journaux, y compris les journaux télévisés, les radios et autres médias, et bien entendu, les réseaux sociaux. Réseaux sociaux, appelés aussi par certains la fachosphère. Bref, une omniprésence du bureau ovale qui finit par fatiguer. Du coup, et c'est le même problème me concernant chaque semaine, quel autre thème traiter dans ma chronique sans donner le sentiment de me répéter ? Un casse-tête, diront certains. Eh bien, pas autant que ça, finalement. Car, outre le personnage précité, il y a d'autres personnalités peu reluisantes, qu'elles soient politiques ou non d'ailleurs. Ainsi, Albert Rushdie, conseiller fédéral et ministre de tutelle de la Poste, et qui a envoyé balader, c'est le mot, un élu demandant que notre gouvernement intervienne suite au licenciement, vous vous en souvenez sans doute, du malheureux facteur qui avait pour vilain défaut de faire bien son travail en montant à l'étage pour livrer des colis à des particuliers. Imaginez-vous la honte, faire son travail comme si on appartenait à un service public. Cela dit, et si Rushdie est UDC, on peut se demander dans ce cas ce que fabrique le dénommé Christian Levrat, président de la Poste Suisse et qui est socialiste. Mais sans doute qu'à partir d'un certain salaire, le sort des petits travailleurs intéresse autant un ancien militant et responsable socialiste que l'augmentation du prix du beurre à Ulaanbaatar. Mais je reste dans le peu reluisant, et même bien pire que ça, avec cette histoire relatée à la une du canard dominical dont je parlais tout à l'heure, en l'occurrence la triste mésaventure de cette maman d'une victime du Constellation qui, alors qu'elle était au chevet de son enfant, a appris par téléphone qu'elle était licenciée de son boulot. Et à l'autre bout du téléphone, bien sûr, il y avait son patron. Un homme qui mériterait d'accompagner les Moretti en tôle. Et encore, ceci paraîtrait encore bien doux comme punition comparé au sort des victimes de Montana. Bon été.
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4: Dernier tour de piste pour les jardinières avant la pause d'été. Mais pas de repos hein, pour les braves ce matin. Du moins pas tout de suite. Bonjour Mylène.
5: J'aime bien quand on me traite de brave le samedi matin à 7h. Bonjour Noélie, bonjour à toutes, bonjour à tous.
4: Et pour clôturer la saison, nous recevons Olivier Ribaud. Bonjour.
6: Bonjour à vous aussi.
4: Vous êtes pépiniériste et propriétaire d'Olivier Pépiniériste à Porrentruy. Ce matin, nous allons parler d'un sujet qui concerne autant les jardins que les champs ou les bordures de route, les plantes envahissantes.
5: Oui, certaines sont très discrètes, d'autres impressionnantes par leur taille, mais elles ont tout un point commun. Elles prennent de la place, trop de place parfois. Les jardinières, c'est jusqu'à 8h. Soyez les bienvenus.
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4: Alors Olivier, avant de parler des plantes envahissantes, nous sommes au cœur de l'été. En juillet, le jardin est à la fois généreux et exigeant. Alors Olivier, sur quoi faut-il se concentrer ou concentrer ses efforts ces prochains jours ?
6: Alors justement, on voit que par la chaleur qui fait ces temps, on doit faire vraiment très attention sur ces grands coups de soleil. Donc protéger son jardin, on peut faire des ombrages, on peut faire des paillis. Donc le jardin besoin d'un suivi pour arroser assez conséquemment, mais qu'on puisse quand même avoir une récolte. Donc on fait attention à ce que le jardin soit pas trop au soleil.
5: Pardon, merci Olivier, vous restez avec nous jusqu'à 8h. Et dans la deuxième partie de l'émission, vous répondrez bien sûr aux questions de nos auditeurs. C'est le dernier jour pour le faire avant les vacances. Vous trouverez le formulaire sur notre site avec la possibilité de joindre une photo. Vous pouvez également nous envoyer un SMS au 939. Vous tapez tout d'abord le mot jardin, suivi d'un espace, de votre question, ou alors bien sûr au 0901 70 20 20.
4: Et juste après la musique, nous verrons comment reconnaître les principales plantes envahissantes que l'on rencontre aujourd'hui dans notre région. Restez avec nous.
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5: Nous sommes avec Olivier Ribaud, pépiniériste à Porrentruy. Ce matin, on vous a concocté un sujet qui prend de la place, qui s'étale, sans qu'on lui demande, les plantes envahissantes. Alors pour commencer, Olivier, c'est quoi ces plantes envahissantes?
6: Alors, les plantes envahissantes sont vraiment une grande famille de plantes qui sont devenues un petit peu un gros problème dans nos régions, parce que elles se multipliées assez rapidement et on en trouve un peu partout. Donc c'est vraiment quelque chose qu'on doit observer, qui a été aussi mis en place par le canton. On a les communes qui font attention à ça. Donc on a vraiment une grande vigilance par rapport à toutes ces plantes qui se propagent assez rapidement et puis qui sont pas nécessaires dans notre nature actuelle.
4: Alors la plupart de ces plantes invasives dont on va parler aujourd'hui sont des espèces exotiques. Alors comment, Olivier, elles sont arrivées chez nous ?
6: Alors bien sûr, les plantes ont voyagé, sont devenues les plantes sont très intéressantes, les gens les ont utilisées pour faire des décorations. Nous, en tant que jardiniers, paysagistes, pépiniéristes, on a planté aussi beaucoup de plantes sans forcément savoir dès le départ qu'elles voulaient se remultiplier naturellement aussi facilement. Donc ce sont des plantes qui sont devenues un grand problème parce qu'elles sont restées chez nous par les températures qui se sont aussi adaptées. Donc on a une vigilance à mettre en place pour que ces plantes ne prennent pas autant de place dans nos vergers, dans nos campagnes. Et là, il y a vraiment un grand problème. C'est que ces plantes se sont adaptées, elles se sont apprivoisées de notre climat. Et puis, maintenant, on doit un peu faire avec, mais on doit vraiment veiller à ce qu'elles ne se propagent pas trop.
5: Et ben justement, on doit faire avec. Olivier, il y a des espèces en Suisse qui sont particulièrement problématiques. Est-ce que vous pouvez nous en citer quelques-unes ?
6: Oui, alors la plus grande problématique, je pense, à l'heure actuelle, c'est le sénesson. Donc, c'est ces fleurs jaunes qu'on voit fleurir ces jours. Elles sont vraiment en fleurs. Et puis, quand elles fanent, quand elles passent, ces ampes florales font une grande touffe de graines. Et avec le vent, avec les broyages, le fauchage des talus, les bords d'autoroute sont aussi très surveillés, les bords de lignes de chemin de fer, ces plantes se remultiplient beaucoup. Donc c'est une plante qui est vraiment un grand problème et puis on doit vraiment faire attention. Donc c'est cette fleur jaune, on voit même des fois des gens qui font des jolis bouquets pour ramener à la maison, après elles vont le laisser faner bien sûr et puis après elles vont aller mettre ça dans leur compost ou vont mettre ça dans les composts publics. Donc c'est une plante qui se remultiplie par ses graines qui est vraiment vraiment compliquée.
4: Et est-ce qu'il y a d'autres espèces, d'autres plantes qui peuvent être embêtantes ?
6: Oui, alors on en trouve pas mal. Je incite aussi les gens un petit peu à se renseigner. Il y a quand même l'Office de l'Environnement au canton du Jura qui a mis à disposition sur leur site, sur les réseaux, toute une liste de plantes. Bien sûr qu'il y en a certaines qu'on connaît un peu moins, mais il y a la vergerette, il y a des plantes aussi qui sont envahissantes comme le laurier pour faire les haies, qui a été une plante qui a été interdite maintenant voici en tout cas 3 ans qu'on n'ose plus planter. Je dirais même que s'il y a des gens qui en plantent, le canton peut nous imposer à les éliminer. Donc parce que c'est des plantes qui se remultiplient très facilement, elles font des fleurs, elles font des graines, et depuis 1 à 2 ans, je sais pas exactement quand, mais on nous a aussi interdit de planter les palmiers comme les palmiers du Tessin, parce que ce sont vraiment des plantes qui se repropagent et qui peuvent coloniser nos pâturages, nos forêts, nos jardins trop facilement. Donc il y a une surveillance là-dessus. Il y a d'autres plantes qui ont été aussi interdites parce qu'ils vont, comme par exemple le cotona aster, c'est une plante qui était interdite depuis longtemps parce que c'est une plante qui est susceptible au feu bactérien. Donc c'est une maladie qui se propage facilement. Donc le cotona aster est sensible à ça. Donc on l'a supprimé pour ne pouvoir garder nos fruitiers, nos vergers qui sont aussi attaqués par ce fléau du feu bactérien.
5: Merci beaucoup Olivier, on va revenir pour la suite de cette discussion sur les plantes invasives, envahissantes, et vous allez peut-être nous donner quelques conseils pour savoir comment s'en débarrasser.
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5: Bonne nouvelle, nous avons retrouvé Olivier. Alors Olivier, on parle des plantes invasives. Ce matin, on vous posait la question du solidago ou encore le sumac, qui sont toutes des plantes invasives qu'on trouve dans nos régions, dans nos jardins. Et justement, si on en découvre une chez soi, est-ce qu'il faut l'éliminer ?
6: Oui, alors tout à fait. J'étais parti un petit peu en campagne. Non, alors c'est vraiment deux plantes, le solidago et puis le sumac, qui sont des plantes qui ont été plantées dans le passé. Ce sont des plantes, le solidago qui est une plante vivace, qui fait une magnifique fleur jaune. Le sumac, eh bien, on l'appelle aussi des fois le vinaigrier. Il fait une jolie couleur d'automne. Alors, c'est deux plantes qui se propagent différemment. Le solidago, il fait une fleur et après, elle se ressème par sa graine et ça s'étend vraiment très rapidement. Le sumac, il a un autre problème, c'est que son système racinaire qui est dans le sol va se propager un petit peu comme un bambou. On connaît aussi les bambous qui sont des plantes qui se propagent par leurs racines, leur rhizome, que moi je considérerais aussi envahissantes. Certaines variétés de bambou, elles sont encore pas interdites, mais je pense qu'un jour il y en aura certaines qui seront interdites. Mais le sumac, il se propage par son système racinaire. J'ai encore eu dernièrement une cliente qui m'a envoyé une photo parce que dans son gazon, mais ça ressort de partout. Donc on n'a pas le choix, c'est oui, il faut s'en débarrasser, il faut les arracher, et puis il faut vraiment trouver un moyen pour arriver à les éliminer et les éradiquer de son jardin.
4: Merci beaucoup Olivier pour vos réponses. On se retrouve dans quelques instants après une pause météo et inforoute pour la suite des jardinières.
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4: Vous êtes bien chez Les Jardinières, toujours en compagnie d'Olivier Ribaud, pépiniériste et propriétaire d'Olivier Pépiniériste à Port-en-Truy. Et ce matin, nous parlons des plantes envahissantes, de celles qui colonisent un peu nos jardins, mais aussi de celles qui peuvent représenter un risque pour la biodiversité ou alors la santé. Et puis, on n'a pas tout à fait clôturé ce chapitre. On y revient avec quelques questions dans un instant.
5: Et on attend toujours vos questions avec trois possibilités pour nous joindre. Un SMS, vous tapez jardin suivi de votre question, votre nom. Vous nous envoyez tout ça au 939. Vous pouvez bien sûr remplir le formulaire présent sur notre site, même joindre une photo de votre plante en détresse, ou alors un coup de fil au 0901 70 20 20.
4: Alors Olivier, on a un peu parlé de ces plantes invasives déjà. On a remarqué qu'elles n'étaient pas terribles pour nos régions. Alors on se demande comment on peut s'en débarrasser. Est-ce qu'il y a des alternatives naturelles pour se débarrasser de ces plantes?
6: Oui, alors au plus simple, c'est de prendre vraiment son mal en patience et puis de les arracher. Donc ça veut dire prendre une bêche, prendre une pioche. C'est vraiment un élément que la seule solution, c'est de les éliminer de la manière manuelle.
5: Olivier, est-ce qu'il y a des mesures préventives pour éviter la propagation de ces plantes invasives ?
6: Alors au niveau préventif, on fait beaucoup d'attention justement de enlever, comme on parlait du solidago, cette fleur jaune. On va les arracher quand elles sont en fleurs, donc on les reconnaît facilement. On peut les soit enlever que la hampe florale, mais on essaie toujours d'enlever la plante entière. Et puis on va élimer ces fleurs en les mettant vraiment dans des conteneurs à incinérer, pour ne pas les remettre au compost pour que ça refasse un cycle derrière. Donc la manière préventive reste vraiment d'être vigilant, de ne pas les laisser grainer, de ne pas les laisser se propager. Mais malheureusement, on voit à des endroits, des zones un peu pas beaucoup utilisées, qu'il y en a toujours, que ça fleurit et puis qu'elle se repropage.
4: Alors Olivier, peut-être pour éviter justement cette propagation de ces nouvelles plantes invasives, on rappelle que rapporter des graines de vacances, c'est interdit. Mais qu'est-ce qu'on risque fondamentalement si on le fait ?
6: Alors bien sûr, on sait maintenant que les gens voyagent beaucoup, on a toujours envie de ramener un petit souvenir de nos vacances. Donc il est vraiment strictement interdit de ramener des plantes, des graines, des quoi que ce soit de pays étrangers ou autres. Mais c'est dans nos régions qu'on doit vraiment faire attention, parce que ces plantes envahissantes, ils sont utilisés de manière différente. Donc c'est vraiment quelque chose qui va coloniser les pâturages, les vergers. Et puis si on en met des nouvelles, eh bien après ça peut continuer d'être un problème. On va peut-être en parler un peu plus tard, mais il y a même les animaux qui vont souffrir sur ça. Et puis eh bien vu qu'on est dans une période maintenant où c'est qu'on a toujours un peu plus chaud, un peu plus sec, ces plantes se sont très bien adaptées. Et puis elles vont vraiment être trop propagande dans nos vergers, nos campagnes.
5: Bah justement, vous avez parlé des animaux, parce que toutes les plantes invasives ou envahissantes ne sont pas exotiques. Certaines sont bien de chez nous. On pense notamment au sénesson, au chardon des champs ou encore au rumex. Et ces dernières, elles sont plutôt problématiques pour le bétail.
6: Oui, alors en effet, on voit souvent le monde agricole et les agriculteurs qui font vraiment des grandes campagnes dans leurs champs, dans leurs vergers, dans les pâturages pour enlever toutes ces plantes. Le rumex est aussi une plante qui est vraiment problématique, donc il faut faire attention. Je pourrais encore mettre les orties, par exemple, c'est aussi une plante qu'on essaie de contenir, ne pas les laisser se propager trop, parce que sinon, eh bien après, on va les retrouver vraiment partout. Et puis les animaux, bien sûr, si ils en mangent en quantité trop importante, eh bien après ils vont aussi souffrir et puis ils vont avoir des problèmes sur ces niveaux-là.
4: Merci Olivier. Vous restez avec nous dans quelques instants. Place aux questions de nos auditeurs.
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4: 7h44 chez les jardinières pour cette dernière émission avant la pause estivale. On est en compagnie d'Olivier Ribaud, pépiniériste à Port-en-Truyère. Ce matin, on parle des plantes invasives. On en a parlé, une émission d'ailleurs que vous pourrez retrouver en tout temps sur notre site internet. Et à l'heure qu'il est, il est temps de passer aux questions jardinage que vous pouvez toujours nous envoyer, soit par SMS au 939 ou encore par formulaire via nos sites. Des formulaires qui ont eu la cote ce matin, Mylène.
5: Oui, on a justement reçu une question de Michel qui a une plante et il se demande si c'est une plante qui se trouve dans un talus de son immeuble, qui a pris des dimensions assez impressionnantes. Il se demande si elle est est-ce qu'elle est invasive, s'il doit s'en débarrasser, quelles précautions particulières à prendre. Alors il a envoyé une photo de cette plante, grande feuille verte, petite boule apparemment avec des petits picots et des petites fleurs violettes.
6: Alors tout à fait, ça s'appelle la bardane, c'est une variété de chardon, donc elle n'est pas dans la liste proprement dit des plantes à problème qu'on peut trouver sur notre canton, donc que je répète qu'on peut aller sur le site de l'OEPN à Saint-Ursanne, donc l'Office de l'Environnement, vous allez trouver très facilement pardon, beaucoup d'explications par rapport aux plantes invasives. Mais la photo du monsieur, c'est vraiment un chardon et on voit ces petites boules violettes qui commencent de s'ouvrir. Donc oui, moi je l'éliminerai parce que ces fleurs vont se regrainer comme un chardon sauvage qu'on trouve dans les pâturages et après il en aura vraiment partout. Donc c'est une jolie fleur à l'esthétique à vue, mais c'est pas très intéressant de garder ça dans son jardin parce que justement elle va se propager et il en aura vraiment beaucoup et ça va se retrouver dans tous ces massifs tout autour de la maison.
4: Merci beaucoup Olivier. Je vous invite maintenant à regarder votre téléphone portable. On vous a envoyé une photo envoyée d'un auditeur, Claude de Montigné. Ça concerne ces racines rouges qui apparemment font grise mine. Hein. Elles ont l'air un peu brûlées comme ça au bout des feuilles ou ont l'air un peu piquées. Et il se demande comment faire pour réussir peut-être à les faire redémarrer. Est-ce que vous pouvez répondre à sa question?
6: Pourtant, elles ont été beaucoup arrosées. Oui, tout à fait. Je vois la photo. Elle est vraiment très marquante. On voit des pics, des taches sur le feuillage de ces racines rouges. Et je dirais que c'est une maladie. C'est une maladie cryptogamique. Donc, c'est sûrement que ces racines rouges, elles étaient en croissance. Il les a peut-être arrosées une fois ou deux dans une période où il faisait chaud. Et puis, le chaud, quand l'humidité, la chaleur, il s'est déclaré une maladie. Et cette maladie s'est même transportée jusque dans les tiges de ses racines rouges. Donc je vois aussi que dans son jardin, par rapport à la terre, au sol, il y a pas mal de morceaux de bois. Donc c'est un jardin qui a l'air très pauvre. Donc j'y mettrai plus d'eau le soir ou à la fraîcheur, peut-être amener un élément nutritif que ces racines rouges puissent reprendre de la vigueur. Et puis, ils vont refaire du nouveau feuillage. On voit le centre de la plante où il essaie de sortir des petites feuilles. Ça va mettre du temps, mais cette maladie va s'estomper naturellement. Mais en amenant de l'eau et peut-être faire un arrosage avec un engrais liquide, vu que les plants sont très petits, ça va les aider à repousser et puis refaire un nouveau feuillage jusqu'à l'automne.
5: Merci Olivier. On va parler un petit peu sécheresse avec cette question de Germaine de Villeray qui nous parle de son gazon. Comme notre gazon a eu très chaud, pouvons-nous tondre les tiges graminées malgré la température qui va remonter ces prochains jours? Et elle nous remercie de son aide. Elle a joint une photo et c'est vrai que son gazon, il a l'air la paille comme partout.
6: Comme partout, c'est un effet général. Je dirais que voilà, les gazons, ce printemps, ils ont bien démarré. C'est venu des belles pelouses. Et là, en mi-juin, en une semaine et demie, deux semaines, c'est vraiment venu jaune, sec. Faire une tonte à cette saison, c'est possible, c'est même très bien parce que ça va ramasser toutes les graines des mauvaises herbes justement qu'elles ne vont pas se ressemer dans ces gazons qui sont secs parce que quand il reviendra de l'humidité au mois d'août, septembre, eh bien c'est les mauvaises herbes qui vont redémarrer en premier. Donc et le gazon va repousser mais ça va mettre plus de temps. Donc on va avoir des gazons où c'est qu'il y aura énormément de mauvaises herbes. Donc ceux qui ont déjà des gazons où c'est qu'il y a encore de la mauvaise herbe qui repousse, des sénessons, des pissenlits et différentes plantes. Alors, c'est bien de faire une tonte pour récupérer les graines de ces mauvaises herbes pour ne pas qu'elles restent sur le sol pour qu'elles repoussent à l'automne.
5: Et puis, à l'automne, est-ce qu'il va falloir ressemer ces gazons qui ont souffert durant l'été ?
6: Alors, on va déjà laisser passer l'été parce que, comme je le dis, on est dans une période de sécheresse pour les gazons qui est très avancée parce que des années, on voit ces gazons dans ces états-là seulement à mi-août, fin août. Là, on est seulement début juillet, donc on a encore deux mois où c'est qu'on verra ces gazons qui seront secs. Mais à l'automne, bien sûr, ça va revenir vert. Comme la nature est faite, tout va venir vert. Et c'est là qu'il faudra être vigilant de refaire soit des désherbages ou aussi de ramener déjà des éléments nutritifs dans son gazon, de refaire un apport d'engrais pour le faire repousser. Et puis après, bien sûr, il y a aussi la possibilité de faire des traitements sélectifs pour enlever les mauvaises herbes. Et au final, si on peut faire une scarification en septembre, octobre, pour ramener à la suite un sursemis de graines, eh bien oui, ça va les refaire, les refortifier pour qu'ils soient de nouveau dans un état potable au printemps prochain.
4: Merci beaucoup Olivier pour vos réponses. On se retrouve dans un instant, juste après un petit peu de musique pour la suite et la fin des jardinières.
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5: C'est déjà presque la fin des jardinières, mais on a reçu une question de Jérôme de Halle qui se demande comment s'occuper de sa rhubarbe en ce moment pour qu'elle revienne l'année prochaine. Est-ce qu'il faut couper les dernières feuilles et tiges qu'il reste ?
6: Alors oui, la rhubarbe, c'est une plante qui vraiment pousse beaucoup au printemps avec l'humidité. On coupe, on consomme ses feuilles et ses tiges. Alors pendant la période d'été maintenant, on peut justement éliminer toutes ces vieilles feuilles. Même s'il y a des hampes de fleurs ou de graines, il faut aussi les éliminer. Il faudrait pouvoir, pour l'été, enlever un petit peu la terre qui est tout autour de son pied de rhubarbe et ramener une terre de compost très riche, qui sera très nourrissante, la mettre autour de son pied et puis jusqu'à l'automne et jusqu'au printemps prochain, cette terre puisse renourrir le rhizome qui se trouve en dessous pour avoir une production de tiges de rhubarbe l'année prochaine qui soit jolie puis qui soit importante. Mais éliminer ses feuilles, éliminer les tiges, la couper presque entière, eh bien c'est lui redonner de la vigueur pour avoir un meilleur résultat au printemps prochain.
4: Merci beaucoup Olivier pour toutes ces explications. On rappelle que ce matin chez les jardinières, on a découvert certaines plantes peuvent rapidement devenir problématiques lorsqu'elles sortent de leur milieu naturel. On vous remercie Olivier pour tous ces conseils, toutes ces explications. On rappelle, vous êtes pépiniériste et propriétaire d'Olivier Pépiniériste à Port-en-Truy. Un très bel été à vous et à bientôt chez les jardinières.
6: Et merci à vous et aussi un très bel été et sûrement à cet automne.
5: On se réjouit de vous retrouver. Et puis, merci de votre patience parce que ce matin, je ne sais pas si les auditeurs l'ont remarqué, c'était un peu compliqué. Et on tient justement à remercier les auditeurs pour toutes leurs questions, leur fidélité tout au long de l'année. Et vous pouvez bien sûr écouter toutes les émissions des jardinières pendant les vacances. Et on se retrouvera, je n'ai pas la date en tête, mais c'est la semaine du 17 août. Voilà.
4: Merci beaucoup, on vous souhaite à tous un excellent été, de belles récoltes avant tout, de magnifiques floraisons et surtout beaucoup de plaisir au jardin. On se retrouve à la rentrée pour de nouvelles émissions des jardinières. Très bel été à vous Mylène.
5: Merci, on se retrouve le 22 août, voilà, j'ai eu le temps de trouver la bonne date. Bonnes vacances à toutes et à tous, merci, à très vite.
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0: Gold pour mettre tout en or et tout en beauté, c'était Eloi.
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2: Et on repart pour une nouvelle semaine avec notre tout jeune son mystère. Ça fait justement bientôt une semaine qu'il nous accompagne tous les matins. On se réjouit donc d'explorer tout un tas de pistes en votre compagnie. Après les infos de 7h, vous pourrez nous dire à quoi vous fait penser ce bruit-là. Écoutez bien.
0: Elle le regarde avec, elle l'écoute plutôt avec des yeux plissés. Diana le découvre ce matin.
2: Il y a beaucoup d'informations.
0: Ouais, réussir à s'accrocher à une partie, mais pas forcément oublier les autres. On a dit avec Régis que ça allait peut-être possiblement être un son assez accrocheur et qui pourrait rester longtemps avec nous. On verra ça, en tout cas on peut vous confirmer qu'il n'y a pas d'eau dans notre son mystère, qu'il n'a pas été enregistré à l'extérieur. Bien que ça change pas grand-chose, on vous l'avait dit. Et on vous dit aussi que c'est un objet qui est utilisé en menuiserie. Avec ceci. Et en vous rappelant également qu'il ne s'agit pas de tirer le tuyau du robinet de l'évier, qu'il ne s'agit pas non plus d'utiliser un rabot de menuisier, eh bien, on vous rappelle que vous pouvez toujours tenter votre chance et le faire via notre WhatsApp au 079-689-2020. On va dire que ça c'est pour propositions qu'on aimerait éliminer et puis que la seule façon de gagner au son mystère c'est de nous appeler et là ce sera juste après les infos de 7h à coup sûr, peut-être encore à un autre moment ce matin pour ces 90 francs de cadeaux, soyez de la partie.
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0: J'ai demandé à la Lune, Indochine, pour vous accompagner dans votre réveil.
1: Et sur la suite de ce lundi matin qu'on crée ensemble, on aura Nathalie Cardone. Ce titre, Hasta Siempre, pour nous accompagner dans ce lundi donc que l'on fait défiler ensemble avec notamment notre tour de l'actu à 6h45. Il sera question de la canicule et des EMS qui sont mis à rude épreuve, vous l'entendrez. On essaiera de vous faire gagner donc les 90 francs de notre son mystère juste après les infos de 7h. Et puis on parlera également de tricot ce matin. Ce sera dès 7h35 avec Rose Bassin. Elle viendra ici nous parler justement de cette passion pour le tricot et puis de la musique. Il y en aura avec la nouveauté musicale tout à l'heure sur les alentours de 8h15 et ce sera en compagnie de l'ancienne académicienne Lenny. Pour tout de suite, c'est en anglais qu'on continue cette matinée en regardant dans notre galerie photo via la chanson Caméra d'Ed Sheeran.

0: Caméra, titre léger signé Chiran.
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2: On va poursuivre ce lundi matin avec une chanson que vous avez choisie. Et on va laisser la place pour tout de suite à une jeune chanteuse qui nous vient tout droit du Brésil, Marina Froins, qui s'est présentée tout récemment au festival Festineux à Neuchâtel. Elle cartonne sur les réseaux sociaux. Elle a une voix d'une très grande maturité, vous l'entendrez Sven, et elle n'a que 23 ans. Écoutez tout de suite Marina Froins avec Vai Timbora.

0: C'était Mariana Franz, dit aussi Mari Franz, avec Vaitimbora. Là, c'était un remix de Trinix.
1: Et en écoutant ça, je me dis que j'imagine une scène avec plein de couleurs et que ça virevolte un peu dans tous les sens. Est-ce qu'on est un peu dans le juste ou pas du tout? Parce qu'en live, vous l'avez vu.
0: Oui, je l'ai vu et c'est effectivement un rayon de soleil, cette chanteuse. Elle chante beaucoup de samba, de bossa nova, donc voilà, des genres typiques du Brésil. Donc ça transpire le soleil, ça transpire la plage, les cocktails et tout ce qui va avec, quoi.
1: Et la chaleur.
0: Et la chaleur, mais ça, il n'y a pas besoin d'aller très loin pour la sentir.
1: C'est ce qu'on a là. C'est ça, elle aurait pu laisser un petit peu de chaleur du côté de Rio, hein, quand même, et pas tout nous amener ici. Bien que là, ça se calme un petit peu au niveau du show, on est assez content. D'ailleurs, il est peut-être en train de pleuvoir, hein, du côté de chez vous, si c'est le cas. Vous pouvez ouvrir un peu les fenêtres pour aérer et puis amener de la fraîcheur dans votre maison ou dans votre appartement, voire même au bureau, pourquoi pas, juste en faisant attention de ne pas faire une piscine, hein, à l'intérieur. Ça, ce sera un tout petit peu plus dommage. Du brésilien ou du portugais, on passe à l'espagnol tout de suite. Hasta siempre, titre de Nathalie Cardone pour nous accompagner jusqu'aux infos. Il est presque 6h30, on vous souhaite un excellent réveil avec nous et surtout une très belle matinée. On lance la semaine ensemble jusqu'à 9h.
0: Taylor Swift qui vient apporter sa touche de peps avec Shake It Off.
1: Et c'est tout ce qu'il faudra à nos joueurs suisses pour leur 16e de finale de la Coupe du Monde de foot. Ce sera contre l'Algérie, ce sera vendredi à partir de 5h. 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
0: Angèle et Phoenix et Kavinsky sur ce titre Nightfall avant de tourner les pages des journaux. Nightcall, pardon, je vois votre tête, Sven.
1: C'est comme vous voulez, hein, si vous voulez changer.
0: C'est
1: vous
0: les
1: pouvez.
0: Titres à peu près ce matin, voilà.
1: Mais... C'est un nouveau jeu, on change un peu les titres, vous devez retrouver les
0: bons. Vous devez retrouver les erreurs. Voilà, mais après c'est notre retenue de presse. Et puis après il y aura Tobes and I sur Dance Cheval. Voilà.
1: On ne l'arrête plus. Vous choisissez le nom de la chanson qui arrive là. Et puis, en tout cas, vous en profiterez. On en profitera tous ensemble juste après avoir tourné les pages des journaux.
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1: La canicule met les EMS à rude épreuve. C'est le cas notamment à Neuchâtel, Diana.
0: Oui, les fortes chaleurs de ces derniers jours sollicitent particulièrement les personnes âgées qui sont plus exposées au risque de déshydratation, de malaise ou d'hallucination. Au home des Charmettes à Neuchâtel, heureusement, aucun incident majeur n'a été signalé jusqu'ici, rapporte le journal Arcinfo. Mais les résidents supportent difficilement ces températures. Du coup, beaucoup réduisent leurs activités quotidiennes. Ils disent redouter les effets de la chaleur, même s'ils font preuve de résignation face à la situation.
1: Et ça fait que le personnel doit redoubler de créativité pour préserver un maximum de fraîcheur.
0: Avec les stores baissés, des ventilateurs ou encore la distribution régulière de boissons et de sorbets, les soignants veillent aussi à ce que les résidents s'hydratent, même lorsqu'ils n'en ressentent pas le besoin.
1: Et là, ça peut créer parfois des conflits.
0: Oui Sven, certains résidents refusent de fermer les stores ou de consommer des glaces. Ça oblige le personnel à trouver un équilibre entre le respect de leur volonté et leur sécurité. L'autre problème, c'est que les infrastructures des EMS ne sont pas toutes adaptées aux épisodes de forte chaleur. Selon la fêtière neuchâteloise des établissements médico-sociaux, les situations varient d'un bâtiment à l'autre. Des rénovations seront nécessaires pour mieux faire face à des canicules appelées à se répéter.
1: Et Diana, la canicule a aussi des conséquences sur la faune.
0: À Cornol, dans le Jura, une trentaine de carpes sont mortes dans l'étang de la Montois en raison d'une eau montée jusqu'à 33 degrés, rapporte le quotidien jurassien. Pour limiter les dégâts, la commune a commencé ce week-end à injecter 160 mètres cubes d'eau du réseau communal avec l'accord des autorités compétentes. L'objectif, c'est de refroidir l'étang, de maintenir son niveau et de préserver la digue. Un oxygénateur avait déjà été installé quelques jours plus tôt et selon la société de pêche, aucune nouvelle carpe morte n'a été retrouvée depuis deux jours.
1: Et puis dans d'autres sujets, une nouvelle étude révèle que les PFAS sont présents vraiment partout en Suisse, même dans notre corps.
0: Ce sont les révélations du Centre universitaire de médecine générale et santé publique reprises par plusieurs journaux, dont Le Temps. La recherche menée dans les cantons de Vaud et de Berne montre que ces polluants éternels ont été détectés dans le sang de l'ensemble des 630 adultes testés. Les femmes et les végétariens sont les moins contaminés de l'échantillon. On apprend donc qu'une alimentation riche en viande et en poisson fait au contraire augmenter les PFAS. Et dans les choses plus insolites, l'alcool, l'utilisation de fartes de ski ou de sprays imperméabilisants joue aussi un rôle dans la diffusion de ces polluants.
1: Et puis Diana, on va terminer sur cette information de la NZZ. La distribution journalière du courrier pourrait prendre fin en Suisse à partir de 2035.
0: Le Conseil fédéral propose de maintenir cette offre jusqu'en 2033 ou 2034, mais passé ce délai, la Poste pourra demander de ne plus effectuer de distribution quotidienne, explique son directeur Pascal Grider dans le journal. La mise en œuvre de sa suppression pourra prendre encore un certain temps.

0: Vous écoutiez Dance Monkey de Tones and I.
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2: Dans la forêt de Presles, il est possible à Diana d'observer une exposition de photos mises sur pied par les enfants de l'école Rivendell.
0: Les élèves âgés de 8 à 14 ans ont monté ce projet durant une année sous l'encadrement de la photographe professionnelle Pauline Stauffer de Linière. Elle leur a donné 3 cours théoriques pour les bases de la photographie, puis les enfants avaient champ libre pour la suite. Pauline Stauffer nous raconte le processus.
3: Les matinées, on faisait dans la forêt, mais ensuite, donc c'était pour un entraînement, apprendre à aiguiser son regard, apprendre à observer autour de soi. Et ensuite, après les 3 premiers cours, le 4e cours, c'était vraiment l'idée de, chez eux, réaliser des photographies. Donc c'était pas forcément sur le thème de la nature. Ils pouvaient choisir soit de partir sur une thématique sur le paysage, ce qui était le thème du premier cours, soit sur la thématique de l'objet, donc objet nature morte, on dit normalement, mais voilà, photographie d'objet, ou bien le troisième, c'était du portrait. Donc ils ont pu choisir une de ces 3 thématiques. Et bien sûr, dans le paysage, forcément, on retrouvait beaucoup la nature. Dans l'objet, ils pouvaient aussi avoir des plantes ou comme ça, mais disons, voilà, c'était un peu plus libre. Le portrait, voilà, ils pouvaient aussi choisir de photographier quelqu'un qu'ils connaissaient. Des fois, ça a été la sœur, ou bien ça peut être la grand-maman.
4: Et est-ce que les élèves se sont prêtés au jeu? Est-ce qu'il y a eu des résistances, ou bien au contraire, est-ce qu'il y a des personnes qui se sont trouvées des passions?
3: Quand je donnais le cours, il y avait cette partie, la première partie théorique, puis après il y avait, bon, pendant à peu près 1 heure, puis après on allait dans la forêt faire, ou bien autour du village, voilà, faire des photos. Et là, ils étaient par petits groupes, et je trouve que là, il y a une dynamique qui permet que s'il y en a qui sont un peu plus motivés, ils peuvent aussi un peu plus prendre le lead et puis motiver les autres. Donc là, tout le monde s'est prêté au jeu, parce que de toute façon, on est avec son copain, et puis il y a quelque chose de ludique aussi, de « ah, on peut faire ça comme ça », c'est peut-être un peu plus motivant que des fois tout seul, chez soi. J'ai eu un retour, vous savez, pour un ou deux, je crois, un pré-ado, où, voilà, un peu ce côté « oh, j'ai pas envie de faire », mais qui au final, quand il a fait des photos incroyables, donc voilà, c'est vraiment, c'était rigolo. Moi, je pensais qu'il avait eu du plaisir, mais c'était plus le fait de se lancer. Et puis, il y en a aussi quelques-uns qui ont vraiment un œil aussi, qui ont le sens artistique. Un petit truc des fois en plus, comme ça, c'était beau à voir. Et puis, oui, on a eu des échanges avec les parents. Je les ai encouragés que cette fille, en l'occurrence, puisse un peu continuer. Parce que c'est vrai que dans ça ou dans autre chose d'artistique, mais le fait de regarder le monde et puis d'avoir ce sens artistique comme ça, c'était assez flagrant.
2: C'était Pauline Stauffer, photographe professionnelle de Linière, et elle répondait à Rosa Ickney. L'exposition de photos qu'elle a encadrée se tient jusqu'à vendredi et se trouve au chemin des Seigneuls, au-dessus de l'école de Presles.
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0: de la revisite avec ce titre Forever Young, à la base signé Alphaville et là revu façon de Ava Max au niveau de la musique, au niveau de la chanson et de la musique de David Guetta.
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2: On prend la direction de notre son mystère et de ses 90 francs à remporter ce matin.

0: si vous arrivez à répondre à notre question du jour. Vous êtes là, bonjour.
1: Oui.
0: Bonjour.
1: Je crois que c'est moi. Hein.
0: Oui, nous on est sûr que c'est vous en tout cas. Comment ça va?
1: Mais très bien, en vacances.
0: En vacances, joli. Encore dans la région ou bien vous êtes parti?
1: Ah non, je suis en train de rénover la maison, donc il y a du job.
0: Ouais, alors c'est des vacances qui ne sont pas vraiment des vacances.
1: Hein. Exactement, mais ça fait plaisir.
0: Ouais, alors
1: c'est pour moi.
0: Ça c'est vrai, ça fait du bien quand même. Et on est toujours très fiers quand on a terminé. Si vous avez besoin de conseils, Diana vous aidera volontiers.
2: Bah dites donc.
0: Elle s'y connaît.
2: Je suis experte. Oui, non, mais
0: ouais, la peinture, et ça.
1: Je dois peindre un plafond.
0: Genre.
2: Voilà. Parfait.
0: Du coup, Diana, comment est-ce qu'on peint un plafond?
2: Monter sur une échelle, en balance, en équilibre sur... Non, il ne faut surtout pas suivre mes conseils.
1: On protège un peu le sol aussi, puis les plates et tout.
0: Et voilà, et fermez les yeux parce que... Alors, on a toujours la tête en l'air, mettez des lunettes, enfin. On est sûr que vous allez faire ça très bien et que ça doit être, ça doit devenir très beau chez vous. Si vous avez à nous envoyer des photos quand ce sera terminé, n'hésitez pas, comme ça on fera une petite visite à distance. Mais bon, si on est là maintenant, c'est pas pour faire les rénovations ou pour en parler. Madame Damido n'est pas dans notre coin pour l'instant. Nous, on joue au son mystère avec vous et vous êtes le premier appel, donc vous pouvez gagner un bonus autour de notre son. Pour ça, il faudra répondre juste à notre question du jour. Et pour choisir cette question, il nous faut un chiffre entre 1 et 5, s'il vous plaît.
1: Alors, 2.
0: La deuxième. Qui est celle-ci? Qui était Marie Curie?
1: Oh, bah c'était la femme de Pierre Curie et c'était une chercheuse.
0: Ah ben voilà, c'est bon. On a tout ce qu'il faut.
1: Voilà.
0: La machine a dit que c'était bon, il y avait ce qu'il fallait. Donc, grâce à cette bonne réponse, vous pouvez nous poser une question autour du son mystère en sachant qu'avec Diana, on ne pourra répondre que par oui ou par non. Quelle serait votre question pour essayer de resserrer les recherches?
1: Oh, j'y avais pas pensé du tout, je pensais tellement pas être prise ce matin.
0: Dommage.
1: Faut que je réfléchisse vite. Est-ce que ça a été enregistré dans votre studio, ce bruit? Je sais que ça a été à l'intérieur, mais est-ce qu'on peut enregistrer ça dans votre studio?
0: Bon, on pourrait.
2: On pourrait, tout à fait.
0: On pourrait l'enregistrer à beaucoup d'endroits. Mais ça pourrait être dans le studio.
1: Ma question n'était pas terrible, en fait.
0: Voilà. Si vous n'en aviez pas sur le pouce, là, c'était pas forcément simple. Ouais. Donc, du coup, maintenant, vous avez certainement une proposition à nous faire. Selon vous, ce son mystère, c'est quoi?
1: Alors, j'avais pensé à un ciseau à bois, qui s'appelle aussi une gouge. Voilà, un ciseau à bois, gouge.
0: Ouais, on entend... on imagine bien ce geste et ce son. Malheureusement, on n'est pas juste, c'est pas le ciseau à bois. Mais bien essayé.
1: Okay.
0: Merci beaucoup, une belle journée.
1: Vous aussi, au revoir.
0: Merci, au revoir. 032 482 60 20, on a l'occasion de jouer encore avec vous.
2: Allô, bonjour.
3: Oui, bonjour.
2: C'est quoi votre nom? Oui, vous êtes au bon endroit. Bienvenue.
3: Bienvenue, merci.
2: Comment vous appelez?
3: René.
2: Comment ça va, René, ce matin?
3: Mais ça va.
2: Ah bah, super. Un petit ça va. Mais peut-être que ça va aller encore mieux si vous réussissez à nous donner la bonne réponse à notre son mystère. Selon vous, René, ça pourrait être quoi?
3: Alors écoutez, moi j'ai pensé que ce serait écorcer un morceau de bois avec un couteau à deux manches.
2: Alors on reste dans le domaine du bois, écorcher un morceau de bois avec un couteau à deux manches. René, malheureusement, c'est pas la bonne réponse à notre son mystère. Merci quand même pour cette proposition. On va l'ajouter à notre liste. Et puis, n'hésitez pas à retenter votre chance une prochaine fois. Et d'ici là, on vous souhaite toute belle journée, une belle semaine.
3: Merci de même. Au revoir.
0: Au revoir. Eh ben voilà, on a avancé au moins ce matin. À vous de noter ces réponses sur un coin de feuille, de garder la feuille proche de vous, toujours parce que le son mystère, il peut sortir de sa cachette à n'importe quel moment, aujourd'hui, pour 90 francs.
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0: Le titre, c'est I Just Might et ça nous accompagne dans la suite de ce lundi matin.
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0: L'Imérial de Saint-Imier s'est achevé samedi soir. La fête annuelle des habitants du Vallon s'est déroulée sans incident.
2: Oui, Sven, elle a néanmoins dû composer avec une fréquentation plus faible que les précédentes années. La faute à la canicule, très forte en milieu de journée. Le président du comité d'organisation, Gaël Lardon, nous tire son bilan.
3: Les gens, ils ont profité, ils ont fait la fête. Ils étaient plus calmes, parce que ben, la chaleur, ça calme quand même. Mais effectivement, le samedi après-midi, on a une belle fréquentation le matin, voire même un petit peu plus que le samedi de l'année passée. Donc je pense que les gens, ils se sont dit, on va le matin, on profite quand on a la rue principale est encore à l'ombre. C'est vrai qu'à partir de 14-15 heures, le soleil, il est dans l'axe. Et puis là, c'est vrai que les organismes, ils ont souffert, mais nous, on a installé, bah, du coup, mes fameux brumisateurs, etc. Les enfants jouaient tout autour, les adultes passaient dessous, et puis à chaque fois, ça les soulageait. Et puis après, bah, quand gentiment le soleil s'est caché, il y a un nuage qui est venu pour dire maintenant c'est bon, vous avez assez souffert. Là, bah, les gens ont commencé à redescendre, à sortir de leur maison et à réintégrer la fête pour venir faire l'apéro, le souper.
4: Justement, pour mieux supporter les températures en journée, vous aviez installé ces brumisateurs en libre service. Est-ce que donc le public a adopté l'installation? Est-ce que ça a eu du succès?
3: Ah oui, alors ça en parlait bien, quoi. Alors c'était pas des brumisateurs individuels, hein. J'avais fabriqué un tuyau d'arrosage avec un pommeau de douche qui giclait du coup de la brume à trois endroits dans la fête. Et puis ouais, c'était fort apprécié. Et puis ben du coup ben on a pu affronter ça, on n'a pas eu de malaise. C'était apprécié. Donc je pense que c'est quelque chose qu'on va peut-être un peu moins bricolage, mais qu'on va intégrer comme on a dû faire au moment où on a eu la crise de tempête il y a 2 ans.
4: Et donc, vous abordez la suite de cette manifestation en gardant en tête que vous allez devoir à chaque fois vous plier à certains aléas climatiques?
3: Oui, alors tout à fait. Maintenant, peu importe ce qu'on fait, on doit avoir conscience que ça peut arriver, que ce soit un gros grain d'orage, que ça peut être tout d'un coup le vent, ça peut être ben, maintenant les fortes chaleurs. On doit se préparer, comme ça, on ne vit pas l'événement en stress. Mais effectivement, maintenant, on ne peut plus voiler la face qu'on peut avoir. Là, ce week-end, on est monté jusqu'à 34 degrés et lundi, on est à 23. Donc, les fluctuations, on doit s'y habituer et puis on doit être prêt.
0: C'était le président du comité d'organisation de l'Imérial de Saint-Imier, Gaël Lardon, et il était au micro de Rosa Hickny. La fréquentation de l'édition 2026 se chiffre environ 10 000 personnes, ce qui représente, Diana, 1 000 personnes de moins par soir.

0: C'était Pink avec Nature Us sur Just Give Me a Reason. On espère que vous passez une très belle matinée en notre compagnie. Il est 7h40.
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2: Diana, c'est une activité qui fait un retour marqué aussi chez les jeunes générations, portée notamment par les réseaux sociaux et plus généralement par une envie de ralentir.
0: Oui Sven, aujourd'hui, alors il va falloir avoir beaucoup de concentration, pour pas sauter de maille hein, et pour pas finir avec les fils tout emmêlés. On parle de tricot aujourd'hui. Bonjour Rose Bassin.
3: Bonjour.
0: Vous êtes passionnée de tricot et vous êtes avec nous ce matin pour parler de cette activité qui redevient aujourd'hui très en vogue. Hein. Mais surtout, on va parler aussi de votre manière à vous de la pratiquer. Alors, tout d'abord, cette passion, elle vient d'où ? Elle est née comment chez vous ?
3: Alors, elle vient de longtemps en arrière. J'étais jeune maman et une équipe, on a commencé par de la teinture de laine, la laine végétale, depuis le mouton. Jusqu'à une confection d'un habit. On a commencé par la tente de laine locale, lavée à l'eau de pluie, puis teintée avec la teinture végétale. On était tout un groupe, à Beauflin, on se réunissait dans le cadre de l'université populaire, et on a fait de la teinture de laine, de la tente, on cuisait, c'était toute une mixture sur tout un week-end. Et puis ensuite, on devait carder la laine, et on la tricotait ou tissait. Mais il faut aussi dire une chose, c'est un peu rustique quand même, ça piquait ces ouvrages. Elle était piquante. Mais on a fait une époque comme ça, puis après ça s'est estompé, puis on a arrêté. Quoi.
0: Et puis la passion, elle est quand même restée chez vous, vous avez continué de tricoter. Ouais.
3: Pendant un certain temps, puis j'ai stoppé pendant 20 ans. Plus une maille, même pas fini un tricot.
0: Ah voilà.
3: Fini.
0: Et puis c'est revenu.
3: Et puis c'est revenu à la retraite avec les petites filles et les nouvelles matières. Et puis j'ai repris.
0: Rose, qu'est-ce que vous préférez dans le tricot ? C'est tout le processus de création ou bien c'est le résultat final ?
3: Alors le tout, d'abord réfléchir. Puis maintenant, c'est les petites filles qui choisissent des pulls et puis qui me stimulent, qui voudraient. Et parfois, ça ne réussit pas toujours, faut dire. Alors on dit faire et défaire reste toujours faire, parce que chaque tricot, il faut toujours un petit peu ouvrir.
0: Ça fait partie du processus.
3: Ça fait pas.
0: Vous tricotez pour vous ou du coup, vous tricotez surtout pour vos petits-enfants, pour des cadeaux ?
3: Oui, pour tout le monde, pour les petites filles d'abord et puis pour moi aussi.
0: Et plutôt des vêtements, des accessoires ou alors des poupées, des plus petites créations ?
3: Non, pas des créations comme ça, plutôt des choses utiles. Alors, pulls, chaussettes, petits manteaux.
0: Tout ce qui tient chaud l'hiver aussi. Ouais, hein,
3: ouais. Surtout l'été, ouais, un peu moins.
0: Avec cette canicule, vous tricotez en ce moment ?
3: Oui, à la télé.
0: Ah, ça va, ça vous tient pas trop chaud.
3: Je dois occuper mes mains.
0: Ah oui, il faut. Ce qu'il faut savoir, c'est que peu importe son niveau, tricoter, c'est une activité qui est longue, parfois très très longue. Il faut être patient et persévérer. Rose Bassin, c'est quoi la pièce qui vous a pris le plus de temps à terminer, vous diriez ?
3: Récemment, j'ai fait un pull pour ma petite fille qui a choisi quelque chose d'hyper compliqué et je l'ai défait et redéfait. C'est un dessin de... Et après, elle voulait encore un capuchon. Alors, celui-là, il m'a fait suer. Mais j'étais fière de moi, je suis arrivée au bout.
0: Vous avez une idée du temps que ça vous a pris ?
3: Oh, je dirais 6 semaines.
0: Oh, quand même,
2: ouais,
0: hein ?
2: Ça fait du temps, hein ? Rose Bassin, certaines personnes, elles parlent du tricot comme d'une forme de méditation. Est-ce que vous êtes d'accord avec ça ?
3: Oui, bien sûr. Oui.
2: Vous tricotez, vous ne faites, alors vous disiez avant, hein, vous regardez la télé des fois en tricotant, c'est quoi justement qui est pour vous, ce que vous faites le plus, c'est regarder quelque chose et tricoter pour vous, pour utiliser vos mains, pour bouger les mains, ou bien justement vous dites non maintenant je tricote, je suis rien qu'avec mon tricot et vous concentrez que là-dessus.
3: Ah je peux aussi oui, quand c'est des dessins il faut vraiment que se concentrer là-dessus parce que c'est chaque maille passée, on fait une maille qui n'est pas juste à sa bonne place. Il y a tout qui est faux. Donc là, il n'y a pas de télé qui fasse. Donc,
0: ah ouais,
3: on c'est... tricote et puis c'est le moment ici et maintenant.
0: Ça vous garde ancré.
3: Ancré là, ici et maintenant, et c'est ça. Sinon,
0: Rose Bassin, vous restez avec nous encore quelques minutes. Dans un instant, on va s'intéresser à ce retour en force du tricot, surtout chez les jeunes, et à ce que vous pouvez observer un peu autour de vous en tant que fan inconditionnel de cette activité.
2: Et Diana, ce sera juste après Gala. Le titre Freed from Desire pour rythmer ce lundi matin qu'on vous souhaite excellent. Bienvenue si vous arrivez maintenant, on vous souhaite un très très bon réveil et surtout une belle matinée en notre compagnie.

0: Gala pour ambiancer, nous ambiancer dans cette matinale avec Freed from Desire avant de retourner à nos petites mailles.
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2: Ouais, parce que longtemps considéré comme une activité traditionnelle, le tricot connaît, Diana, aujourd'hui un véritable renouveau.
0: Oui, sur les réseaux sociaux, dans les cafés tricot ou les ateliers créatifs, de plus en plus de jeunes s'y mettent avec une approche très moderne de cette pratique. Pour en parler, on est toujours en compagnie de Rose Bassin, véritable passionnée de tricot. Rose, vous êtes venue ce matin avec un objet qui incarne votre passion pour le tricot. Qu'est-ce que vous avez choisi de prendre avec vous ?
3: Alors, bêtement, une chaussette, parce qu'elle est tombée un peu dans les oubliettes. On trouvait que c'est quelque chose de monotone et vieux jeu. Je voudrais bien la remettre un peu à l'ordre du jour, parce que c'est important, une chaussette. Bonne chaussette à son pied. Et notamment, mes petites filles adorent les chaussettes en laine.
0: Qu'est-ce qu'elles ont de plus, les chaussettes en laine, que les chaussettes qu'on trouve en magasin, par exemple ?
3: Déjà, en magasin, vous ne trouvez pas une chaussette en laine avec une bonne laine, ça ne serait pas payable. Il faut quand même penser que c'est presque, je ne sais pas, si vous faites une chaussette en une journée avec 8 heures de travail peut-être, c'est impayable. On a gagné sa vie en tricotant des chaussettes. Et il y a de la laine, et quand la transpiration, c'est bon pour le pied. Qu'est-ce qui n'est pas important de bien chausser son pied ? Où je me suis dit, on va relancer un peu la chaussette.
0: Et cette chaussette, ce qu'elle a de particulier, alors là, on va peut-être rentrer dans le plus technique, c'est que vous la tricotez, vous commencez par l'autre bout.
3: Pas encore, on va apprendre. C'est le défi de notre nouvel atelier de cet automne. Donc, nos maîtresses, anciennes maîtresses d'école d'ouvrage, ont comme tâche d'étudier le modèle. Ils vont nous le transmettre cet automne. Nous allons commencer depuis la pointe. Jusqu'à la jambe, et là, avec un liseré, et faire que, notamment à Paris, les messieurs portent des chaussettes et exprès mettent des pantalons trop courts pour montrer leurs jolies chaussettes.
0: Et oui, la chaussette est devenue un véritable accessoire de mode. On le disait, on observe aujourd'hui un vrai regain d'intérêt pour le tricot, notamment chez les jeunes. Qu'est-ce que ça vous inspire? Vous qui pratiquez cette activité depuis de nombreuses années.
3: Alors, le tricot, c'est aussi un moment de convivialité. On se trouve ensemble, notamment on a commencé à créer un nouveau groupe avec une amie qui habite notre immeuble. Et on s'est dit, on va se réunir au magasin du Monde de Corgémont. Pourquoi le magasin du Monde ? Parce que c'est un lieu ouvert avec des vitrines. Les passants nous voient. Notamment, parfois il y a quelqu'un qui ouvre la porte et dit, « Oh, mais c'est chou ce que vous faites, j'ose me joindre à vous ?» On peut venir chez nous avec une pelote de laine et des aiguilles, ou avec rien du tout, et on peut initier. Donc on a les chevronnés, on a les débutantes, tout le monde est le bienvenu. On peut venir n'importe quand, c'est toujours le mercredi après-midi de 2 à 4, plus longtemps si on désire.
0: Durant l'hiver, hein.
3: Durant l'hiver, novembre à Pâques.
0: Et qu'est-ce que ça change de tricoter à plusieurs, Rose Bassin ?
3: Alors, au fil, on parle ensemble, mais on ne parle pas de papa du village, des choses comme ça, du tout. On parle de laine et chacune ses expériences depuis le temps avant, son passé, voire d'autres pays. Et ça donne un lien conducteur. Et nous parlons surtout de tricot. Ça nous donne qu'est-ce qu'on a vécu avec son tricot.
0: Il y a le lien social dans la vie réelle et puis le lien sur les réseaux sociaux, hein, les réseaux sociaux qui jouent un rôle important dans ce retour en force du tricot. Est-ce que vous regardez ce genre de contenu, ces influenceurs tricot ?
3: Pas autrement.
0: Non, vous, ça ne vous plaît pas. C'est les tutoriels en ligne, est-ce que ça vous arrive d'en suivre ?
3: Oui, je regarde, mais je préfère les catalogues. Il me faut du papier. Parce que si je dois toujours recommencer mon tutoriel, ou si j'ai du papier, je peux cocher, je sais où j'en suis. Ben, c'est pas de mon temps.
0: Est-ce que vous suivez toujours des patrons ou vous, avec l'expérience, vous arrivez à créer une pièce toute seule en inventant le modèle ?
3: Et il me faut toujours un peu d'appui quand même.
0: Et c'est là que ça aide d'avoir les copines aussi
3: voilà, voilà.
0: qui peuvent donner un coup de main.
3: Ouais, ouais.
0: Est-ce que vous diriez que le tricot, il a changé de statut aujourd'hui? Est-ce que c'est encore vu comme une activité de niche ou bien vous voyez quelque chose de plus tendance aujourd'hui?
3: Je crois quand même que les jeunes reviennent à nos mailles et ça me réjouit.
0: On parlait hors antenne des cours de couture dans les écoles. A priori, aujourd'hui, c'est plutôt le choix de l'élève de se tourner vers la couture ou non. À votre époque, c'était que les filles. Hein.
3: Que les filles, oui. Un après-midi par semaine. Et même les garçons, sauf erreur, avaient congé pour l'instant.
0: Ah voilà.
3: Ouais.
0: Eh ben, ça se la coulait douce.
2: C'était l'époque.
0: C'était l'époque. Mais aujourd'hui, les garçons, s'ils le choisissent, ils peuvent suivre des cours de couture.
3: Oui, oui. Mais comme j'ai trois petites filles, je ne peux pas dire que c'est les garçons.
0: Merci beaucoup, Rose Bassin, d'avoir partagé avec nous votre passion pour le tricot ce matin. On vous souhaite beaucoup de belles créations à venir et une excellente journée.
3: Merci de votre invitation.
2: Et notez que vous pourrez trouver l'intégralité de cet entretien sur notre site rjb.ch dans le courant de la matinée. Ce sera pour le replay. On vous mettra même un extrait sur nos réseaux sociaux.
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0: Vita Cene, c'était l'ami Eros Ramazzotti à 8h13.
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0: La chanteuse du sud de la France, Lenny, nous offre un nouveau titre qui fait déjà sensation, Sven.
2: Ouais, il a été envoyé ce titre, elle, c'est Lenny qui a été envoyée sur le devant de la scène en 2024 avec sa participation à la 11e saison de la Star Academy. Un parcours qui s'est arrêté, on vous le rappelle, juste avant les demi-finales. Mais la suite se passe sous de belles lumières pour Lenny, qui est attendue avec un premier disque. Et d'ici là, elle nous glisse son 6e single avec Antidote, un titre bourré d'une énergie contagieuse et solaire sur une production bien rythmée. Elle nous invite à profiter de la vie et des belles choses qu'elle peut nous offrir.
0: La chanteuse du sud de la France, Lenny, avec ce tout nouveau titre, Antidote. J'ai naïvement pensé qu'on allait entendre son petit accent du sud dans la chanson, mais je crois que en chantant, les accents s'effacent automatiquement, que ce soit du sud de la France ou bien l'accent québécois ou d'autres accents comme ça, mais on ne les entend plus.
2: Ouais, c'est vrai que ça peut un peu se gommer. Après, elle l'a pas forcément beaucoup. Elle est peut-être pas assez au sud. Elle est dans le début du sud au nord. Vous arrivez à situer plus ou moins.
0: Oui, c'est là-bas, oui.
2: C'est pas mal. 8h22.
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2: Le rendez-vous annuel phare des Biennois et des Biennoises, Diana, a débuté vendredi et s'est tenu jusqu'à hier soir.
0: La braderie de Bienne, Sven, c'est l'occasion de profiter d'une atmosphère festive, mais aussi, comme l'indique son nom, de brader les prix pour les commerçants. Ce rendez-vous est le bienvenu pour les magasins biennois en ce moment. Hein, pour rappel, les mesures de circulation qui restreignent le trafic au centre-ville provoquent un effet négatif pour les commerçants qui voient donc affluer moins de clients. Alors, on s'est baladé ce week-end vers plusieurs stands de la braderie biennoise pour demander aux vendeuses et aux vendeurs si l'événement était une bonne opportunité pour eux.
4: Les magasins, ça ne marche plus comme avant. Mais à la braderie, on arrive à vendre un peu, si on baisse les prix, et puis voilà.
5: Ça aide beaucoup parce que les articles sont mis en avant à l'extérieur et puis vu que bah, y a comme un rabais, un solde général, les gens profitent en fait de cet événement pour faire leurs achats et leurs courses.
6: Ça amène des gens de l'extérieur aussi et nous, ça nous aide aussi à vider les stocks avec les anciennes collections. Alors je pense, oui, que ça amène quand même du monde en ville.
7: Il y a quand même beaucoup de gens qui viennent de l'extérieur. Donc c'est absolument profitable pour les commerçants.
8: C'est comment justement la situation en tant que commerçant en ce moment avec les restrictions de circulation à Bienne? Est-ce que vous en pâtissez?
7: Assez, oui, bien sûr, beaucoup de gens se plaignent parce qu'ils ne peuvent plus parquer, pour des durées pas assez longues aussi. Alors ils vont dans des parkings de grandes surfaces commerciales et puis ça coûte très cher et tout. C'est un gros problème.
8: Et donc quand il y a la braderie, est-ce que vous le sentez que ça fait du bien à vos chiffres?
7: Ah oui, ça c'est clair. C'est très très profitable la braderie, hein, c'est sûr. Ça commence à partir de vendredi midi jusqu'à dimanche en fin d'après-midi. Et ça correspond à 2-3 semaines de chiffre normal. Hein.
8: Ah oui, à ce point, donc autant.
7: Oui, c'est clair. Oui.
5: Absolument, oui, bien sûr, le chiffre d'affaires fait un bond à chaque braderie, oui, ça c'est sûr.
2: Et c'était un tour des commerçants de la braderie de Bienne et des commerçants qui répondaient à Rosaïkni.

0: Hey Cowboy, c'était les Rednecks sur Cotton Eye Joe à 8h40 dans la matinale.
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2: Les Suisses sont toujours plus nombreux à voyager, mais Diana, la situation sécuritaire se dégrade, elle, dans plusieurs régions du monde.
0: Le département fédéral des affaires étrangères met en garde la population avant les grandes vacances d'été. Le DFAE constate que les demandes à sa helpline et les cas de protection consulaire sont en hausse ces dernières années. Le plus important est de bien préparer son voyage, rappelle Laurent Perriard, directeur suppléant de la direction consulaire du DFAE.
3: La première chose à faire est vraiment de se renseigner sur la réalité du pays vers lequel le voyage devrait vous mener. Et je ne parle pas seulement de la réalité politique, on a des questions de loi, on a des questions de coutumes qu'il faut respecter, de risques naturels. Donc vraiment se renseigner sur toutes ces questions-là. Et les conseils pour les voyages du DFAE vous donnent pour 176 pays des informations qui créent une base, je dirais, pour prendre votre propre décision ensuite. Est-ce que tout est en ordre pour que je parte dans ce pays ou pas? Et est-ce que les risques sont supportables?
4: Juste avant de partir, est-ce qu'on devrait s'annoncer quelque part pour dire qu'on est parti dans tel pays avec nos coordonnées?
3: Dans la perspective générale de la préparation et d'un éventuel soutien nécessaire en cas de problème, nous avons cette application qui s'appelle Travel Admin, Travel comment voyager en anglais, Travel Admin, qui vous donne à la fois des informations sur les pays, des numéros de téléphone utiles dans le pays, de l'ambassade de Suisse, du consulat de Suisse. Donc vous avez vraiment une boîte à outils qui vous donne des informations qui vous permettent de vous renseigner. Puis d'un autre côté, on a un système effectivement d'enregistrement du voyage. Donc vous ouvrez un compte très très facilement, vous enregistrez votre voyage de telle date, à tel endroit, avec telle personne. Et en cas de problème dans la région, nous avons la possibilité d'une part de vous informer de manière ciblée, parce qu'on va évaluer la situation depuis la Suisse ou depuis nos ambassades, et puis vous informer comment réagir, quelles mesures prendre. Et puis d'un autre côté, ça nous permet à nous, de manière globale, de savoir quelle Suisse se trouve dans quelle région, combien de personnes. Ça nous permet de mettre en place un dispositif de soutien et prendre des mesures nécessaires pour soutenir nos voyageurs.
4: Et s'inscrire sur l'application, est-ce qu'on devrait le faire seulement si on va dans un pays à risque?
3: Alors toute la question est celle de la définition des risques. Il y a quelques années, on imaginait plutôt des voyages au bout du monde, des voyages d'aventure. Je crois qu'aujourd'hui, l'instabilité mondiale, la répétition des crises, le Moyen-Orient l'a montré. Tout à coup, on a une région complète qui se trouve en crise. On a des feux de forêt, on a des inondations qui se répètent en Europe également. Donc je dirais, du moment que ça vous prend quelques minutes et que vous n'avez aucune obligation autre que de vous inscrire, cela fait absolument sens de s'inscrire, même pour aller en France, même pour aller en Italie, parce que de telles catastrophes naturelles notamment peuvent se passer partout aujourd'hui.
4: Et si sur place, on rencontre un problème, qu'est-ce que vous conseillez de faire en premier lieu?
3: Alors je dirais la première chose à faire, évidemment, de respecter les règles et les coutumes locales. Ensuite, si vous n'avez pas les bonnes assurances, si vous n'avez pas une possibilité que votre famille vous aide, si tout à coup vous avez vraiment un problème que vous ne pouvez pas résoudre par vous-même, alors à ce moment-là, vous pouvez appeler la helpline du DFAE ou l'ambassade ou le consulat de Suisse dans le pays. Et là, on va voir comment vous accompagner. J'utilise volontairement cette idée d'accompagnement parce que nous ne sommes pas une institution de premier secours, mais nous allons aider les personnes à faire les bonnes démarches. Mais nous ne pouvons pas nous immiscer dans les affaires administratives ou judiciaires d'un pays. Je crois que ça, c'est vraiment important. Nous n'allons pas exfiltrer des personnes. Nous ne pouvons pas nous opposer à des décisions de justice. Et puis, ce que nous ne pouvons pas faire, c'est organiser ou envoyer des avions de rapatriement. Nous ne sommes pas la REGA. Nous ne pouvons pas nous-mêmes organiser certaines prises en charge.
4: Donc, si on a un problème à l'étranger, on va devoir nous-mêmes réussir à trouver une solution pour rentrer en Suisse.
3: Alors vous-même, et si ça ne suffit pas, avec notre aide. Donc vous n'êtes pas laissé à vous-même, nous n'allons abandonner personne à l'étranger, mais vous avez à lancer les démarches vous-même pour voir si notre intervention est vraiment nécessaire.
2: C'était Laurent Perriard, qui est directeur suppléant de la direction consulaire du département fédéral des affaires étrangères. Et il expliquait à notre correspondante à Berne, Marie Vuillemi, comment préparer au mieux ses vacances avec l'instabilité mondiale actuelle.

Les soirées mondaines de Oria pour nous accompagner sur ce début de journée. On est mardi, on est en tout début de matinée à 6h passées de 18 minutes à l'horloge. Et ce programme qui s'offre à nous, on va parler du Tour de France cycliste. Ce sera vers 6h35 puisqu'un cycliste de la région va y participer. Il s'envole d'ailleurs aujourd'hui pour Barcelone parce que oui, le Tour de France commence à Barcelone dans toute sa logique. Nous allons aussi tenter de vous faire gagner donc les 100 francs du son mystère, ce sera juste après les infos de 7h. On parlera également de bateaux, des bateaux les plus bizarres du monde. Ça, c'est prévu pour 7h45. Notre dernière sortie de la chronique Le Monde et ses surprises. Et puis sinon, nous aurons aussi de la nouveauté musicale. Ça, c'est prévu pour 8h15. Et aujourd'hui, en ce mardi 30 juin, pour terminer ce mois de juin, nous serons en compagnie de Benson. Boone. Et en parlant de musique, eh bien sachez qu'un peu plus tard ce matin, il y aura James Young. Le titre Infinity pour accompagner cette création de cette matinée, deuxième de la semaine, mais pour tout de suite un peu plus doux, Lewis Capaldi est avec nous.

0: Someone You Loved, c'était Lewis Capaldi à l'instant.
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2: 6 heures passées de 22 minutes, le son qui réveille, qui vous accompagne et qui nous accompagne sur ce mardi matin. Vous pouvez faire toujours vos propositions de chansons qui vous mettent bien pour passer de bons moments et pour bien vous lancer dans la journée. Vous les faites via notre WhatsApp au 079 689 20 20. Et puis, dans ces listes, dans ces chansons, on a notamment Indochine qui est plébiscité parce que vous avez envie de jouer ce matin les aventuriers.

0: Un grand classique des festivités de village, par exemple. Tiens, on est gentiment dans la saison, hein. Ça va peut-être vous donner des envies de ressortir un petit peu, mettre le nez dehors. C'était L'Aventurier par Indochine.
1: Vous l'avez choisi cette chanson via notre WhatsApp au 079 689 20 20. Vous avez encore, avant la fin de la saison, trois possibilités de nous livrer votre chanson qui réveille. Une pour mercredi, une pour jeudi et une pour vendredi. On attend tout ça donc sur le WhatsApp de la radio. Et pour tout de suite, juste avant les infos, James Young, histoire de nous accompagner de belle manière en vous souhaitant encore un très bon réveil et surtout un excellent début de mardi.

0: Cosé della Vita, c'était Eros Ramazzotti et Tina Turner.
1: On est ensemble pour toute cette matinée jusqu'à 9h et on a plein de belles choses à faire, notamment parler cyclisme à 6h42.
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1: Et parce qu'un Jurassien part sur la grande course de cyclisme du monde, la plus grande, Yanis Voisard participera, Régis, dès le 4 juillet au célèbre Tour de France.
0: Ouais, le cycliste de Fontenay a été retenu par son équipe Tudor Pro Cycling pour disputer la grande boucle. Ce sera son deuxième grand tour après le Giro l'an dernier. Une échéance que Yanis Voisard prépare depuis longtemps et qui représente à bientôt 28 ans une étape non négligeable dans sa progression.
3: Ça fait déjà un moment qu'on prépare ça, parce qu'évidemment que idéalement c'est de pouvoir faire une préparation correcte pour le Tour de France, en passant par l'altitude, etc. Donc ça fait déjà un moment que je suis au courant, mais bien sûr que pour moi le Tour de France, bah, ça sera une grande étape de ma carrière. Bah, c'est une belle étape aussi pour le cyclisme jurassien, et j'espère vraiment que ça va en inspirer d'autres. Et je sais qu'actuellement il y a pas mal de jeunes qui débrouillent pas mal sur un vélo, donc ça fait plaisir à voir que derrière il y a aussi une belle relève. Et puis ben, exactement, je pense qu'un événement comme la Tour, ça inspire beaucoup les jeunes.
4: Ce sera votre deuxième grand tour. Il y avait déjà le Giro 2025. On sait que c'est une course aussi mythique que vous teniez en très haute estime. Le Tour de France, c'est autre chose, mais c'est aussi la course où on est le plus visible peut-être dans le calendrier du vélo.
3: Oui, comme vous le dites, c'est la plus grande vitrine mondiale pour le cyclisme, que ce soit pour une équipe, pour un coureur, pour les sponsors. Donc ça reste un événement pour nous extrêmement important. Bien sûr, pour moi, le Giro, c'est la course qui me fait le plus rêver, mais participer au Tour de France en tant que coureur professionnel, ça reste quelque chose de très, très grand aussi. Donc, j'ai vraiment hâte d'y être.
4: Tudor a vraiment révélé ce matin une formation de haut niveau. Il y aura des très bons punchers, Julian Alaphilippe, Mark Hirschi. Il y aura un autre grimpeur, l'Australien Michael Storer, que vous connaissez évidemment très bien. Est-ce que vous savez déjà un petit peu quel sera votre rôle, vos objectifs au sein de cette formation sur la grande boucle ?
3: Oui, bah, sans trahir de secret tactique, on aura tous plus ou moins le même rôle. Ça sera de chasser les étapes. Puis voilà, ça sera vraiment notre but principal pour l'équipe.
4: Alors, il y en a notamment une entre Mulhouse et le Markstein qui est, on va dire, elle est taillée pour vous parce qu'elle est pas trop loin de chez nous. Il y aura des Jurassiens sur le bord des routes. Vous avez un profil de grimpeur. Elle est cochée dans votre calendrier ou pas plus que ça?
3: Bon, pas plus que ça. Elle est en troisième semaine, donc il y aura déjà énormément de choses qui vont se dérouler jusque là. Et je vais déjà prendre, on va dire, semaine par semaine, voire jour après jour, parce qu'évidemment, on peut pas prédire tout ce qui va se passer.
4: Mais ce sont des routes que vous connaissez bien, Ballon, Grand Ballon, Markstein.
3: Oui, je connais assez bien. J'ai fait plusieurs fois le Tour Alsace qui passe par là, et aussi les parents qui habitent à Fontenay. Forcément, quand j'étais à la maison, c'était pas très loin. Donc, je passais par là de temps en temps à l'entraînement, sur des grandes sorties d'entraînement. Donc, c'est des routes que je connais assez bien, mais la dernière montée, je ne l'ai jamais faite, pour tout vous dire.
4: Yanis, décidément, toutes les planètes s'alignent, parce que vous l'avez sans doute remarqué, mais l'arrivée aux Champs-Élysées, c'est le jour de votre anniversaire.
3: Le 28 juillet.
4: Exactement, ouais. de votre anniversaire. Qu'est-ce qu'on peut vous souhaiter ? C'est d'y être, évidemment, sur les Champs le 26.
3: Oui, exactement. Après, pour moi, c'est un jour comme un autre. Mais oui, d'être sur les Champs-Élysées le 26 juillet, ça serait super, ouais, en effet. Surtout en bonne santé, je pense que ça serait important.
1: Et ben voilà, c'est tout ce qu'on souhaite au cycliste Yanis Voisard, qui était au micro de Jérémy Pignard. Le Jurassien et son équipe Tudor s'envolent donc dès aujourd'hui pour Barcelone. Logique ou non, lieu de départ du Tour de France qui prendra la route samedi.
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1: Une alerte inquiétante circule actuellement sur les réseaux sociaux en Suisse. Des femmes seraient endormies au chloroforme après avoir senti un parfum proposé par des inconnus. Sauf que cette histoire était en réalité un très vieux canular, Régis.
0: C'est ce que détaille ce matin le Blick et le 24 heures. Une femme abordée sur un parking, des inconnus qui lui proposent de sentir un parfum, puis une perte de connaissance avant un vol. Voilà le scénario qui circule actuellement sur Facebook, Instagram ou encore WhatsApp dans plusieurs villes de Suisse. Le message affirme que des femmes seraient ciblées par des malfaiteurs utilisant du chloroforme dissimulé dans un flacon de parfum. Une histoire suffisamment inquiétante pour être largement relayée, mais il s'agit d'infos selon la police. Dans le Blick, François Nanschen, inspecteur principal adjoint à la police cantonale vaudoise, rappelle qu'aucune plainte de ce type n'a été enregistrée ni dans le canton de Vaud ni ailleurs en Suisse. Selon lui, ce genre de message contribue surtout à alimenter la peur et la psychose.
1: Et ce qui doit aussi éveiller les soupçons, Régis, c'est la forme du récit.
0: Qui est toujours la même, oui. On parle toujours d'une amie, d'une connaissance ou d'une victime anonyme sans date précise, sans lieu identifiable et sans aucun élément vérifiable. Une rumeur qui n'est d'ailleurs pas nouvelle, elle circule depuis la fin des années 90. D'abord par email, puis sur les forums internet, avant de réapparaître régulièrement sur les réseaux sociaux. Le scénario, lui, change légèrement selon les pays, mais la mécanique reste la même. Une alerte accompagnée d'un appel à partager le message au plus grand nombre. Autre détail important, le chloroforme ne fonctionne pas comme dans les films. Une simple inhalation ne provoque pas une perte de connaissance immédiate. Pour obtenir cet effet, il faut généralement plusieurs minutes d'exposition.
1: Et Régis, est-ce qu'on sait pourquoi ce canular continue malgré tout à circuler ?
0: C'est difficile à dire. Certains cherchent peut-être à tester la viralité d'un message ou à attirer de l'attention sur les réseaux sociaux. Mais la plupart des personnes qui le partagent pensent simplement rendre service à leurs proches. Le conseil des autorités reste donc encore et toujours le même au fil des ans. Avant de transmettre ce type d'alerte, mieux vaut vérifier sa source et s'assurer qu'elle repose sur des faits établis.
1: Et c'est encore plus important aujourd'hui, jour des réseaux sociaux, journée mondiale des réseaux sociaux. Donc ne relayez pas n'importe quoi les yeux fermés. Dans d'autres actualités maintenant, on apprend ce matin que construire deux nouvelles centrales nucléaires en Suisse ne serait pas forcément rentable.
0: C'est la conclusion d'une étude relayée par le 20 minutes et menée par des experts de l'ETH Zurich et de l'Institut Paul Scherrer. Selon eux, le principal obstacle reste le coût de construction. Avec les montants observés sur les récents projets européens, les nouvelles centrales seraient trop chères dans la plupart des scénarios, même avec un soutien de l'État. Les chercheurs estiment par ailleurs que la Suisse peut atteindre son objectif de neutralité carbone d'ici 2050 avec les technologies déjà prévues. Toujours selon cette étude, le nucléaire pourrait toutefois réduire les importations d'électricité en hiver et donc renforcer l'indépendance énergétique du pays.
1: Et enfin, Régis, en tournant les pages des journaux ce matin, on peut lire que la crème solaire pollue.
0: C'est ce qu'écrit La Liberté. S'il protège la peau humaine, ces produits contiennent des cocktails de substances toxiques pour les écosystèmes. Une trentaine de filtres UV autorisés en Suisse peuvent ainsi être dangereux pour les organismes aquatiques dans les lacs de montagne, les plans d'eau les plus sensibles et les autres lacs de Suisse. Interrogées par le quotidien fribourgeois, deux chercheuses du Centre suisse d'écotoxicologie appliquée Ecotox de Dubendorf se disent favorables à l'interdiction de se baigner dans les lacs alpins.
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1: L'univers Disney et Shakira réunis pour ce très bon zoo tiré de du film d'animation Zootopie.
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0: Depuis plus d'un demi-siècle, les albums Panini accompagnent chaque Coupe du Monde et font partie du rituel de nombreux jeunes supporters. Mais une page va se tourner. La FIFA a annoncé la fin de son partenariat historique avec l'entreprise italienne qui publiait les célèbres vignettes depuis 1970.
1: Ah oui, pour cette édition 2026, l'album atteint un record avec 980 vignettes à collectionner. Conséquence de l'élargissement du tournoi à 48 équipes. Et dans les cours d'école, les échanges battent leur plein. Mais derrière chaque pochette ouverte, il faut bien quelqu'un pour passer à la caisse. Alors, qui achète les vignettes et finance la collection ? Question posée aux enfants.
5: Moi, je les achète.
6: C'est ma maman.
7: Peut-être deux fois par semaine. Par exemple, la semaine d'avant, il y a deux semaines en arrière, j'avais acheté. Puis maintenant, encore dans deux semaines, j'ai acheté.
8: Mon frère, il les achète. Des fois, c'est lui qui les achète, mais des fois, non.
9: Mon père, il veut parce que peut-être il y a des gens qui veulent échanger.
10: Moi, je fais la collection juste pour m'amuser, vu que j'aime bien le foot. Puis pour voir des fois quand je me rappelle pas des joueurs, pour garder. Puis en plus, j'échange des fois à l'école. Et puis celui-là que je veux avoir, c'est Messi, Ronaldo et puis Neymar.
11: Moi, mon but, c'est de tout finir.
12: Mon but est de finir le Portugal et la Suisse. Et puis, si j'arrive à finir le livre.
13: J'aimerais bien finir le Portugal, l'Argentine... Et puis le Brésil, ça va, ouais.
0: Compléter l'album, réunir une équipe entière ou mettre la main sur les vignettes de ses joueurs préférés, chacun a son objectif. Et il y a aussi ceux qui ne sont pas convaincus par le principe. Les enfants vous expliquent ce qu'ils pensent vraiment de cette collection.
14: Moi, je trouve que ça sert à rien parce que dès que t'as fini la collection, déjà, ça dépense des sous pour rien. Après, tu fais rien avec ton album, tu le regardes plus et ça a dépensé beaucoup de sous pour rien.
15: Je sais pas trop à quoi ça sert à rien.
13: On dépense des sous pour rien, mais ça sert quand même à quelque chose. Plutôt pour s'amuser. Si on n'a rien à la maison, on regarde, on colle, on s'échange, on s'amuse. Et puis, quand on connaît pas un joueur, bah, on regarde un livre. Et puis après, bah, tu sais.
5: Quand tu seras plus grand, bah, tu peux regarder tes albums. Quand t'étais plus petit que tu faisais. Et puis, si par exemple, t'as plus d'argent, puis t'as par exemple 50 ans, bah, ça peut vaut 400 000, 80 francs à peu près.
1: Ouais, à peu près, hein, à la louche. L'album pourrait devenir un objet de collection qui prendra de la valeur avec le temps. Alors une fois la dernière vignette collée et la Coupe du Monde terminée, que va devenir leur album Panini ? Ils nous racontent ce qu'ils comptent en faire.
12: Moi, de mon livre, bah, je vais le garder. Puis comme ça, quand je serai plus grand, je pourrai voir si j'aime toujours les Panini à avoir la collection.
5: Je veux les conserver et puis les montrer aussi à mes enfants si j'en aurais.
14: Si moi j'avais un album que j'avais fini, je la jetterais comme j'aurais rien à faire avec.
13: Tu les regardes et puis après t'en as marre de les regarder et puis tu les mets à la poubelle.
14: Bah moi je suis pas d'accord parce que les Panini ça sert quand même à quelque chose. Ça peut servir à plein de choses, regarder les joueurs, tu peux faire plein de choses avec, tu peux faire un bricolage, si t'en as à double. Mais ça sert un peu à rien les bricolages, mais je sais pas, tu peux t'amuser avec ça.
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0: It's Raining Men, c'était Jerry Halliwell.
1: Et sur la suite, Michael Jackson sera aussi de la partie pour rythmer ce mercredi matin. Mais à 6h18, on parle avant toute chose de chiens policiers.
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1: Leur flair, leur rapidité et leur obéissance en font des alliés de premier plan. Régis, les chiens policiers sont des atouts précieux lors d'interventions, qu'il s'agisse de retrouver une personne, de détecter des explosifs ou d'interpeller un suspect.
0: La police canton-albernoise a présenté hier l'un de ses agents à quatre pattes à la presse dans son centre de formation en périphérie de Berne. Diana D'Acosta était présente.
6: La police canine bernoise, c'est 63 chiens. Leur mission varie selon leur race. Alors que les bergers allemands et les malinois sont privilégiés pour les interventions musclées, les labradors, les border collies ou encore les rouges de Bavière, eux, sont plus réputés pour leurs compétences en détection. Place maintenant à la démonstration. À la radio, un message tombe. Une voiture est en fuite. S'engage alors une course-poursuite entre le véhicule et la police. Le suspect finit par être acculé. C'est le moment pour le Malinois d'entrer en action. Le fuyard ne résiste pas longtemps à la prise du chien. Immobilisé, il peut être interpellé par les policiers. Ce type d'intervention n'est qu'une des nombreuses missions confiées aux chiens policiers. Christian Brenzikofer, commandant de la police cantonale bernoise, en évoque d'autres.
15: C'est pour les recherches des personnes. Et puis après, c'est aussi pour fouiller, par exemple, des infrastructures, des maisons. Si on a des engagements pour la Confédération, ça veut dire s'il y a un gouvernement qui arrive en Suisse, on essaie de détecter s'il y a des explosifs ou quelque chose pareil.
6: Les outils technologiques continuent d'évoluer, il y a l'intelligence artificielle. Est-ce qu'un jour, on pourra se passer des chiens ?
15: Non, on ne peut pas, parce que c'est quand même une différence du technique. Je pense le nez d'un chien, c'est quelque chose de grande valeur. On a toujours la possibilité de l'engager tout de suite, un chien, et après aussi avec le nez, avec les traces, c'est plus efficace. Après, on a besoin de technique pour évaluer, mais pour intervenir, c'est le chien. Et puis ça va rester.
6: Les chiens policiers forment un véritable binôme avec leur maître. Laurent Rima est conducteur de chiens de milice à la base de Reconvilliers. Ces chiens sont spécialisés dans la détection d'explosifs. Il les a lui-même élevés avant qu'ils ne deviennent ses partenaires de travail.
16: On reçoit le chien, il a à peu près 8 semaines. Et puis, dès les premiers jours, on commence l'entraînement avec l'animal. Ce qui est important, c'est d'établir une confiance réciproque entre le chien et puis nous pour pouvoir bien travailler par la suite. Pour moi, c'est un membre de la famille, c'est clair.
6: Vous avez parlé de jeu. Est-ce que le chien, quand il est en intervention, il sait qu'il est au travail ?
16: Nos animaux sont très intelligents. Moi, je peux vous dire qu'ils font la différence entre un entraînement et une intervention. Ils sentent les choses.
6: À noter que parmi les chiens de détection en Suisse, seuls 4 sont formés à la recherche de traces de sang et de sperme, le plus haut niveau de spécialisation. 2 d'entre eux appartiennent à la police cantonale bernoise.
1: C'était un sujet signé Diana D'Acosta lors de la présentation hier des chiens policiers au centre de formation de la police cantonale bernoise. Et Dieu sait que Diana aurait bien voulu en ramener à la maison. Mais ne vous y méprenez pas. Tous sont restés bien à leur place vers leurs maîtres respectifs et ils pourront être utiles à la population. Ah.

0: End of Beginning, c'était Joe à l'instant sur RJB.
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2: L'heure est arrivée de faire une entrée dans vos playlists du matin avec ces chansons qui vous filent la patate. Celles que vous nous proposez via le WhatsApp de la radio au 079 689 20 20. Et apparemment ce matin, vous êtes assez branché football. Alors peut-être que c'était avant la fin de la rencontre entre le Mexique et l'Équateur, remportée, on vous le rappelle, par le Mexique sur le score de 2-0, qui file donc en huitième de finale et qui affrontera peut-être l'Angleterre. Ou peut-être la RDC, ça on le saura ce soir à 20h environ, fin du match entre ces deux équipes. Et donc, cette rencontre de ce matin, Mexique-Équateur, vous a donné des idées et des envies, pourquoi pas, de musique. Ecuador, c'est Zash, le groupe allemand qui l'avait sorti. Oh, il y a un petit bout déjà.

comme on l'aimait à l'époque et comme on l'aime toujours. C'était les Allemands de Zach avec ici Ecuador, chanson que vous avez choisi d'écouter. Zach qui avait encore sorti d'autres bons titres à l'époque, il y avait Encore une fois ou encore It's My Life.

0: Will You Be There, c'était Michael Jackson à l'instant.
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2: On l'apprenait la semaine dernière, Régis, il n'y a pas pire endroit à vivre en Suisse que Tavannes. C'est en tout cas la Handel Zeitung qui l'affirme, classement à l'appui.
0: Chaque année, l'hebdomadaire catégorise les différentes communes de plus de 2000 habitants en fonction de différents critères, démographie, économique, mais aussi plus surprenant, tels que le nombre d'heures d'ensoleillement ou encore la présence de radon. Et sur 960 municipalités, c'est Tavannes qui hérite donc de la dernière place cette année, juste devant Reconvilliers et Tramelan. Que pensent les Tavanois de ce bonnet d'âne ? On est allé leur demander dans les rues.
3: On n'est pas si mal ici, on est près de tout. Il y a des belles routes pour les motos, tout de suite à Bienne, tout de suite en France. Il n'y a pas de souci, il y a tout, il y a les commerces. On y est bien.
4: On est bien à Tavannes, on a beaucoup de commerces, on est bien desservi, on y parle français. Quand je suis arrivée là en 1980, il y avait beaucoup plus des gens qui parlaient allemand. Et puis après, il y avait encore un petit peu, j'ai trouvé l'histoire de la politique. Tandis que maintenant, on n'entend plus du tout parler de Jura-Berne ou du Jura. Je me plais bien à Tavannes. On a beaucoup de sociétés locales et on a une bonne infrastructure.
5: Non, je pense qu'ici, c'est trop bien de vivre ici. Moi, j'habite ici, ça fait 12 ans. Mais le monde, ils sont tous ensemble. Moi, je me sens bien ici. Je ne suis pas suisse, je suis portugais. Et ici, je me sens très, très bien ici. En plus, il y a tout ce qu'il faut à côté. Moi, j'aime bien.
6: Tavannes, pire commune de plus de 2000 habitants, où vivre en Suisse, qu'est-ce que ça vous fait ?
7: Plutôt rigoler. Mais je me dis, peut-être ils ont raison. De l'autre côté, il faut juste venir voir. Peut-être il y a quand même une raison pourquoi il y a tellement de monde qui habite ici.
6: Vous-même, vous auriez nommé Tavannes pire commune de Suisse où vivre ?
7: Non, je pense que c'est Reconvilliers.
2: Ben voilà, ça balance sur les voisins.
0: La guerre est déclarée entre les deux villages.
2: Bravo. C'était en tout cas un micro-trottoir à Dantigny-Montandon au sujet de la dernière place glanée par Tavannes dans le classement des communes de plus de 2000 habitants dans lesquelles il fait bon vivre.
0: Le JDJ a par ailleurs demandé au maire du village son avis sur cette hiérarchie établie par la Handel Zeitung. Jan Rindlisbacher explique que si les autorités répondent, cela se fera sur le ton de l'humour. Notez encore que la commune de la région la mieux notée est Lanneville qui pointe au 263e rang.
2: Eh ben on va aller tester ça, hein, Lanneville, parce que vendredi, on y sera. Alors, on ne pourra pas faire tout le tour du bled, mais on y sera vendredi pour la toute dernière matinale de la saison. Et pour soutenir l'équipe de Suisse de football, on vous fera vivre ça dès 5h du matin, ici même.

0: Try, c'était Pink.
1: Et sur la suite Superbus, Oshi et Nicolas Serkis vont se partager le micro. Bah, chacun va garder le sien, comme ça on garde ses petits postillons de son côté. Mais ils vont les synchroniser ensemble pour nous servir ce titre Lola dans quelques instants. Et puis avant toute chose, on va tourner les pages des journaux.
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1: L'un des châteaux les plus emblématiques de Suisse pourrait bientôt changer de propriétaire. Le château Gutsch, qui domine la ville de Lucerne, a récemment fait une apparition discrète sur le marché de l'immobilier. Mais les acheteurs ne semblent pas se presser au portillon, Régis.
0: C'est ce qu'on peut lire dans le Blick et le Luzerner Zeitung ce matin. Perché au-dessus du lac des Quatre Cantons, le château Gutsch fait partie des bâtiments les plus connus de Suisse. Son propriétaire, Kirill Androsov, chercherait à s'en séparer. L'investisseur russe avait acheté ce château-hôtel 4 étoiles en 2021 pour 16,5 millions de francs. Mais la guerre en Ukraine a changé la donne. Même s'il ne figure pas officiellement sur les listes de sanctions, Kirill Androsov fait l'objet d'une surveillance renforcée en raison de ses liens passés avec le pouvoir russe, ce qui limiterait sa marge de manœuvre financière. Aujourd'hui, plusieurs éléments semblent confirmer cette volonté de vendre, détaille le Blick, à l'image du conseil d'administration de la société qui exploite l'hôtel et qui s'est progressivement vidé. Son président serait aujourd'hui à la recherche d'un repreneur avec une société immobilière genevoise.
1: Ouais, sauf que le principal frein, eh ben, c'est le prix.
0: Oui, le château est proposé à 35 millions de francs, un montant jugé totalement fantaisiste par un observateur cité par le quotidien. Même le milliardaire allemand Klaus-Michael Kühne aurait renoncé au dossier. Notez, si vous êtes intéressé à acheter un château en Suisse, que ce n'est pas le seul actuellement sur le marché dans notre pays. Plusieurs demeures historiques plus abordables, entre guillemets, hein, sont aussi à vendre, notamment dans la région genevoise et en Turgovie, avec des prix allant d'environ 6 à près de 20 millions de francs. De quoi rappeler que le marché des châteaux existe bel et bien en Suisse. Encore faut-il trouver un acheteur prêt à signer le chèque.
1: Et puis dans d'autres actualités, Régis, 6 mois après l'incendie meurtrier du bar Le Constellation à Crans-Montana, le président de la commune valaisanne, Nicolas Ferraud, revient une nouvelle fois sur le drame.
0: J'ai manqué d'humanité alors que tant de personnes en avaient besoin, reconnaît-il ce matin dans la Neue Zürcher Zeitung. Nicolas Ferraud regrette de ne pas avoir présenté d'excuses lors de la conférence de presse du 6 janvier. À l'époque, il s'était concentré sur les faits. Nous étions désemparés, épuisés et bouleversés par cette tragédie, explique-t-il encore dans la NZZ.
1: Et puis Régis, enfin, en tournant les pages des journaux ce matin, on apprend aussi que les camps pour enfants gérés par des communes ou des associations n'ont aucune obligation de contrôler les antécédents judiciaires de leurs équipes.
0: C'est ce que rapporte le journal 24 heures ce matin. Un vide juridique dénoncé par des spécialistes de la protection de l'enfance. Le système est extrêmement lacunaire et ne repose sur aucune règle contraignante pour une partie de ces structures. C'est ce que détaille notamment l'avocate Charlotte Iselin dans le quotidien vaudois.
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0: Superbus Oshii et Nicolas Sirkis d'Indochine sur cette revisite du titre Lola de Superbus.
1: Il est bientôt 7h, donc bientôt l'heure de s'informer. Avant toute chose, on passe par la case cinéma, puisqu'on est mercredi, c'est notre journée ciné. Plus tard ce matin, à partir de 9h, vous pourrez tenter de gagner des tickets pour aller au cinéma. Mais tout de suite, on s'intéresse à la sortie de cette semaine, ou en tout cas une des sorties. C'est en compagnie de Joël et Vincent Haddad, tout en vous rappelant que le programme cinéma est disponible sur notre site.
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3: Après la bataille de Gaulle, l'âge de fer, la bataille de Gaulle, deuxième partie, J'écris ton nom, c'est la sortie de la semaine, Vincent Haddad.
4: Oui, donc c'est le second volet de ce fabuleux diptyque consacré par Antonin Baudry, un ancien diplomate de carrière, à cette période entre 40 ou 44 où de Gaulle, quasiment à lui tout seul, a sauvé la France, en tout cas une certaine idée de la France. Alors ce deuxième volet s'intéresse aux années 42-44, il voit apparaître plusieurs nouveaux personnages, dont le fameux général Giraud, qui quelque part va être engagé par les Américains parce qu'il était beaucoup moins imprévisible que de Gaulle lui-même. Un général Giraud qui est interprété de façon absolument brillante par Thierry Lhermitte.
5: L'armée du général Giraud reprend la main.
6: Vous ne comprenez rien à la politique. Giraud est une marionnette des Américains.
7: Vous ne pouvez pas obstacler la guerre, général de Gaulle.
6: Il n'y aura jamais aucun accord entre lui et moi.
8: I cannot deal with this crazy man. I cannot deal with
4: this madman. Et tout le film va nous expliquer, nous montrer comment de Gaulle, à force de malignité, de ruse, va se débarrasser de ce personnage qui était quand même un ex-pétainiste repenti, mais qui souhaitait quand même à la France un meilleur futur que celui d'une France nazifiée, bien évidemment. Alors le film reste toujours de l'ordre de l'épopée, garde quand bien même cette dimension comique. Antonin Baudry, en interview, disait volontiers en fait qu'il avait toujours trouvé

0: Pink Pony Club, Chapel Roan pour rythmer comme il faut ce mercredi matin.
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2: 110 francs de cadeaux à gagner ce matin autour de notre son mystère. Vous avez une idée, vous avez envie de faire une proposition qui n'est peut-être pas la bonne, peut-être même que vous le sentez que ce n'est pas la bonne, et que vous avez envie de cocher des cases et de faire avancer la cause. Eh bien, appelez-nous maintenant pour jouer avec nous, et avec un peu de chance, vous repartirez avec cette cagnotte qui s'élève donc ce matin à 110 francs. Le son mystère à découvrir, c'est celui-ci.
0: On sait que c'est utilisé en menuiserie notamment, on sait que ça a été enregistré à l'intérieur, pas à l'extérieur, mais finalement ça change pas grand chose, on vous l'avait dit. À vous de tenter l'expérience sur ce mercredi matin, vous êtes là, bonjour.
3: Oui, bonjour.
0: Bienvenue, comment ça va?
3: Ça va, et vous?
0: Ouais, mais très bien, merci. On avance comme il faut dans ce mercredi. Vous êtes donc là pour ce son mystère et pour déjà tenter de remporter un bonus autour de notre son. Il faut nous donner un chiffre entre 1 et 5, s'il vous plaît.
3: Alors, le 2?
0: Le 2 qui nous donnera donc cette deuxième question. Si vous avez la bonne réponse, vous gagnez un bonus autour du son mystère. Cette question est la suivante. Quel est le sport national du Canada?
3: Le hockey.
0: Ah ben voilà, bonne réponse. Le hockey, ça c'est aussi si on parle surtout d'hiver, parce qu'en été, je crois qu'on a aussi la crosse, donc on aurait volontiers accepté la crosse également. Donc, grâce à cette bonne réponse, vous gagnez un bonus autour du son mystère, la possibilité de nous poser une question, en sachant qu'avec Régis, on ne répondra que par oui ou par non. Quelle pourrait être votre question sur cette matinée?
3: Alors... est-ce que ça pourrait être un rabot à bois qui serait utilisé pour faire ce son?
0: Ouais, alors, ce que vous pouvez faire, c'est... Parce que là, vous avez gagné la question, c'est peut-être pour resserrer un tout petit peu les recherches. Donc, gardez votre proposition du son pendant quelques instants. Ah, si vous avez une question juste pour rechercher, resserrer un peu, c'est maintenant.
3: Alors, est-ce qu'on frotte quelque chose? Est-ce qu'on frotte quelque chose sur du bois?
2: Vous avez posé une colle à Sven, il est en train de réfléchir s'il va pouvoir vous répondre.
0: Alors, on ne frotte rien sur du bois, mais il y a une histoire de frottement quand même. Voilà. Donc, on suit bien notre idée de ne répondre que par oui ou par non. Bravo encore une fois. Donc, en sachant ça, non, on ne frotte rien sur du bois, mais quand même, il y a du frottement. Qu'est-ce que vous pouvez dire?
3: Je garde mon idée qu'on peut utiliser un rabot à bois pour gratter une planche ou retaper un meuble.
0: Ok, donc on garde ça, et malheureusement, donc c'est pas la bonne réponse ce matin. Mais bien essayé. Merci.
3: Merci beaucoup à
0: vous. Bonne journée. Au revoir.
3: À bientôt.
0: 032 482 60 20. C'est votre moment. C'est à vous de tenter l'expérience pour ce matin, ce mercredi matin.
2: Allô, bonjour.
4: Oui, bonjour.
2: Quel est votre prénom?
4: Christian.
2: Christian, bienvenue sur RJB. On écoute votre proposition. À quoi pensez-vous?
4: Moi, je dirais qu'une râpe à bois, qu'on râpe du bois, ça fait qu'elle tombe.
2: Une râpe à bois.
4: Bah, une lime, je veux bien pour limer du bois.
2: Ah oui, d'accord. Oui, une lime à bois que vous laissez tomber, c'est ça?
4: Oui.
2: D'accord. Vous limez du bois et ensuite vous laissez tomber. C'est une idée intéressante. Pas une proposition qu'on avait déjà eue jusqu'ici, mais malheureusement, ce n'était pas encore la bonne, Christian. Il va falloir retenter vos expériences et revenir vers nous au plus vite. Merci d'avoir joué.
4: Merci beaucoup.
2: Bonne journée, au revoir.
0: Au revoir. Eh ben voilà, il y a des idées et on comprend toutes ces idées que vous avez. Continuez de faire des tests à la maison, au boulot, de vous imaginer qu'est-ce qu'on pourrait utiliser et qui pourrait faire ce bruit-là. On va peut-être encore pouvoir jouer pour 110 francs de cadeaux aujourd'hui, sinon ce sera demain avec 10 balles en plus dans la cagnotte.
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0: Les Imagine Dragons pour nous accompagner sur ce milieu de semaine avec ce titre Whatever It Takes. Le temps de vous inviter à rester bien dans le coin parce que Miley Cyrus sera aussi de la partie. Le titre Dream as One, c'est ce qui va nous accompagner dans quelques instants. Il est 7h passées de 21 minutes.
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0: Quatre sujets le 29 novembre. Régis, le Conseil fédéral a arrêté le menu de la quatrième et dernière votation fédérale de cette année 2026.
2: La majorité populaire a dit quanton sera nécessaire pour relever la TVA, pour financer la 13e rente AVS, pour les initiatives sur les feux d'artifice et la fiscalisation des couples mariés. La majorité simple suffira, elle, pour assouplir ou non la loi sur l'exportation d'armes. Les détails de notre correspondant à Berne, Serge Jubin.
3: 9 mois après avoir voté l'imposition individuelle pour tout le monde, marié ou non, les Suisses devront redonner leur avis à ce sujet le 29 novembre avec l'initiative du Centre qui veut réintroduire l'imposition des couples mariés avec une seule déclaration. Une courte majorité du Parlement et le Conseil fédéral n'en veulent pas. Autre sujet de controverse, le financement de la 13e rente AVS. Une courte majorité, là aussi, du Parlement a écarté le recours aux cotisations salariales pour se limiter à un relèvement de 0,4 points de TVA qui ne couvrira qu'un tiers du coût de la 13e rente. Le taux de TVA étant fixé dans la Constitution, il faudra la double majorité pour la relever. Le Parlement a finalement renoncé au dernier moment à proposer un contre-projet à l'initiative qui veut interdire les feux d'artifice. Le peuple et les cantons devront donc trancher sur l'initiative elle-même. Quatrième objet, l'assouplissement de la loi sur la vente d'armes à l'étranger, mais pas à l'Ukraine. Un référendum combat cet élargissement des exportations du matériel de guerre à une vingtaine de pays occidentaux.
0: C'était un sujet de Serge Jubin, notre correspondant à Berne, qui revenait sur le menu de la quatrième et dernière votation fédérale pour cette année 2026.
2: Et pour rappel, elle aura donc lieu le 29 novembre. À noter qu'avant cela, la Suisse votera encore une fois. Ce sera le 27 septembre au niveau fédéral. Ce sera sur la neutralité et l'alimentation. Dream as One, c'était Miley Cyrus.
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2: Aiko, Justin Wellington et Small Jam à l'instant.
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0: C'est un tournant important pour la numérisation de la santé en Suisse. Régis, la Poste a annoncé la semaine dernière l'arrêt de sa plateforme de dossier électronique du patient Sanella d'ici la fin de l'année 2026.
2: Une décision qui intervient alors que les cantons ont investi plusieurs millions de francs dans le développement de cet outil censé faciliter le partage des informations médicales entre patients, médecins, hôpitaux et autres professionnels de santé. Alors faut-il voir dans cette annonce l'échec du dossier électronique du patient tel qu'il a été conçu jusqu'ici et quels seront les conséquences pour les patients bernois? On en parle avec vous, Pierre-Alain Schneck, bonjour.
4: Bonjour.
2: Vous êtes président du conseil exécutif, directeur de la santé, des affaires sociales et de l'intégration du canton de Berne, mais également président du conseil d'administration de Cantonzana SA, qui regroupe 12 cantons concernés par cette décision. Pour commencer cet entretien, peut-être une réaction à cette annonce de la Poste, qui entend donc mettre fin à sa plateforme de dossier électronique du patient à la fin de l'année. Qu'est-ce que ça vous inspire ?
4: Bien, écoutez, nous avons pris connaissance de cette décision avec regret, mais d'un autre côté, nous comprenons tout à fait la position de la Poste. Au vu du développement actuel, continuer d'investir des millions de francs dans une plateforme qui n'avance plus, ça devient aussi un peu ridicule.
2: Et vous dites une plateforme qui n'avance plus. On sait que le dossier électronique du patient n'a pas séduit grand monde en Suisse. On parle de 125 000 dossiers en tout. Finalement, ce n'était pas une surprise de voir la Poste lâcher l'affaire plus vite que prévu?
4: Alors, je dirais que ce n'est pas une surprise totale, ça c'est clair. Il faut voir que ce n'est pas tellement le dossier qui n'a pas convaincu la population. Parce que les gens veulent avoir un dossier de santé. D'ailleurs, on l'a prouvé ici dans le cadre de l'hôpital de Lille, qui a mis en place une plateforme qui lui est propre et où aujourd'hui environ 80 000 personnes utilisent d'ores et déjà cette plateforme sans avoir fait de marketing ou quoi que ce soit. Donc ça prouve bien que les gens, ils ont envie d'avoir accès à leurs données. Le gros problème, c'était l'identité électronique, le EID, qui était quasi impossible à obtenir sans se déplacer physiquement ou alors être vraiment quelqu'un fasciné par l'informatique. Et je crois que là, malheureusement, la Confédération a fait une erreur parce qu'il était possible de changer ça, comme d'ailleurs ça se passe partout dans les accès électroniques, des logins en deux phases. Prenez simplement l'accès à vos comptes bancaires. Tout le monde veut pouvoir utiliser ça. Et c'est dommage que pour cette raison-là, le dossier ne s'est jamais développé.
2: Dans un communiqué de Cantozana SA, dont je rappelle que vous êtes le président du conseil d'administration, les cantons concernés disent porter un regard critique sur cette décision. Qu'est-ce qui vous préoccupe le plus aujourd'hui suite à cette annonce?
4: Je dirais le fait que l'EPD est un échec, le DEP est un échec, n'augmente pas, je dirais, la crédibilité de ce genre d'outils auprès de la population. Et je pense que cet échec pourrait avoir un impact non négligeable sur ce qui est aujourd'hui prévu, à savoir le dossier électronique de santé. Pourtant, nous avons impérativement besoin d'une telle solution si nous voulons augmenter ou en tout cas maintenir la qualité des prestations de santé sans faire exploser les coûts.
0: Pierre-Alain Schneck, l'actuel dossier électronique du patient était jugé par certains trop complexe, avec une utilisation en dessous des attentes, trop de prestataires pas affiliés, bref, une situation pas satisfaisante. Si on regarde les difficultés rencontrées ces dernières années, qu'est-ce qui n'a pas fonctionné selon vous?
4: Comme j'ai déjà mentionné, je pense que le frein principal à l'adoption du DEP a été l'EID. Sans cette problématique-là, je pense qu'aujourd'hui, on aurait nettement plus de dossiers, et en ayant nettement plus de dossiers, les différentes parties prenantes dans ce projet aurait pu continuer d'investir de manière à rendre ce DEP encore plus utile. Mais voilà, ça ne sert à rien de regarder en arrière, et je crois qu'il faut regarder en avant. Mais si nous voulons avoir un jour un dossier électronique de santé, il est impératif que maintenant il y ait un certain nombre de standards qui soient décidés au niveau fédéral. Comment ces données doivent être gérées. Il y a toujours le projet d'avoir les données globales de santé accessibles. Le Swiss HDS, le Health Data Space, et je crois que c'est là-dessus qu'il faut maintenant concentrer nos efforts, parce que c'est sur cette base-là que pourra se construire le dossier électronique de santé. Mais sans ce Swiss Health Data Space, je crois que tout futur projet sera condamné à l'échec avant même d'avoir démarré.
2: Pierre,
4: aujourd'hui, force est de constater que les efforts qui sont déployés dans ce sens-là ne vont peut-être pas nécessairement dans la bonne direction. Il n'y a qu'à voir les coupes budgétaires qui ont été faites en particulier sur cet aspect-là.
2: Pierre-Alain Schneck, pour les patients bernois qui disposent déjà d'un dossier électronique, est-ce qu'il faut craindre une perte de données ou une interruption de service? Qu'est-ce que cette annonce de la Poste, elle va changer concrètement pour eux?
4: Non, il n'y a pas de perte de données qui vont se passer. Les différentes personnes qui ont un dossier vont avoir la possibilité de transférer leurs données. La Poste va leur donner la possibilité de les transférer dans l'environnement e-poste. Et puis, depuis là, pour ceux qui le désirent, les transférer vers une autre plateforme de DEP. Ce qu'il faut savoir aussi, c'est que sur les dossiers qui ont été créés en Suisse, très peu sont actifs. Il y a des gens qui ont créé des dossiers parce qu'ils sont convaincus que ça va dans la bonne voie, mais malheureusement, très peu de données ont été enregistrées dans ce dossier.
2: Pierre-Alain Schneck, vous restez avec nous. Dans un instant, on parlera du successeur, justement, du dossier électronique du patient, le futur dossier électronique de santé voulu par la Confédération. On verra notamment pourquoi les autorités estiment qu'il pourra réussir là où le système actuel a peiné à convaincre.
0: Et ça, Régis, ce sera juste après la musique de David Guetta, Teddy Swims et Tons and I.

0: Gone par David Guetta, Teddy Swims et Tones and I.
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2: Le dossier électronique du patient se meurt et doit progressivement laisser la place à un nouveau dispositif, Régis, le dossier électronique de santé.
0: Présenté l'an dernier par le Conseil fédéral, ce futur système doit marquer un changement de philosophie. Contrairement au modèle actuel, chaque citoyenne et chaque citoyen disposera automatiquement d'un dossier, tandis que les professionnels de la santé devront obligatoirement l'alimenter. L'objectif affiché, améliorer la circulation des informations médicales, alléger certaines tâches administratives et renforcer l'efficacité du système de santé. On est toujours en compagnie de Pierre-Alain Schneck, président du conseil exécutif et directeur de la santé du canton de Berne. Pierre-Alain Schneck, le conseil fédéral a donc décidé de repartir pratiquement d'une page blanche avec ce nouveau dossier électronique de santé. Est-ce que selon vous, c'est la bonne décision ?
3: Je pense que c'est une bonne décision. Par contre, ce qui va être extrêmement important, c'est comment on remplit cette page blanche.
0: Une des grandes nouveautés sera l'ouverture automatique d'un dossier pour chaque citoyenne et chaque citoyen. Est-ce que selon vous, c'est la condition indispensable pour atteindre une masse critique d'utilisateurs, chose qui était justement le problème dans le système actuel ?
3: Alors, je pense que c'est une bonne chose. Par contre, si pour accéder au dossier, on reste sur un système aussi compliqué que nous avions pour le DEP, ça ne devrait pas être le cas avec l'arrivée du EID fédéral. On n'aura pas de succès. Je crois qu'il faut vraiment repenser ce dossier électronique de santé comme étant quelque chose qui est aussi au service du patient et qui est quelque chose qui lui apporte un certain nombre de plus et qui est simple et accessible par tout un chacun.
2: Et le futur système prévoit aussi une participation obligatoire des médecins, hôpitaux, pharmaciens et autres professionnels de la santé. Pierre-Alain Schneck, est-ce que forcer la main des professionnels de santé, c'est finalement le seul moyen aujourd'hui de garantir le succès de ce nouveau dispositif selon vous ?
3: Alors si vous voulez avoir un dossier électronique de santé qui est efficace, il est impératif d'avoir toutes les données de santé de la personne accessibles via ce dossier. Donc il est impératif que tous les professionnels de la santé participent. Par contre, si on attend que tous ces professionnels participent, il faut définir des règles du jeu qui soient claires pour tout le monde et puis surtout des règles du jeu qui sont acceptables par tout le monde. Aujourd'hui, il existe des standards comment les données de santé peuvent être échangées. Donc, il est impératif que ces standards soient maintenant fixés par la Confédération, que les fournisseurs de logiciels soient impliqués et que les logiciels qui vont être utilisés à l'avenir en Suisse dans les différentes institutions de santé puissent être certifiées qu'elles répondent ou qu'elles ne répondent pas à ces standards. Et seules des applications qui répondent à ces standards doivent pouvoir être mises sur le marché. Dans le monde de la santé, il y a des règles, il y a des normes qui sont utilisées quasi partout. Je pense qu'il est temps maintenant de le faire à ce niveau-là, de manière à avoir quelque chose qui est clair, qui est utilisable par tout le monde et qui permettra enfin d'avoir quelque chose d'utilisable.
0: Pierre-Alain Schneck, on parle des professionnels de la santé bernoise. Est-ce qu'ils sont prêts, selon vous, à ce changement important dans leur pratique quotidienne ?
3: Il y a tant longtemps que les règles du jeu ne sont pas fixées, ça va être c'est difficile de répondre à cette question.